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1: Bonjour à tous. La France a connu hier sa journée la plus chaude jamais enregistrée. Il a fait en moyenne sur le pays 29,8 degrés. C'est plus que les précédents records du 25 juillet 2019 et du 5 août 2003. 135 records absolus, tous mois confondus, ont même été battus. La maximale a été enregistrée à Pissos, dans les Landes, où il a fait à 44,3 degrés. Plus de 43 degrés également à la Couronne en Charente ou encore à Saintes. Et ça ne devrait pas s'améliorer. 58 départements seront en vigilance rouge aujourd'hui. Une alerte maximale étendue aux départements de l'Aisne, de la Somme, du Nord et du Pas-de-Calais. 31 autres sont en orange. Et face à la canicule qui dure, Sébastien Lecornu a déclenché hier le plan Orsan au niveau 2 sur 4. Il permet notamment de renforcer les capacités de régulation médicale afin d'assurer le fonctionnement de l'hôpital. Le Premier ministre qui a également alerté sur les risques de noyade. 40 personnes sont mortes depuis le 18 juin pendant des baignades. Les victimes sont essentiellement des jeunes. Enfin, ces fortes chaleurs favorisent également les incendies. Dans le Lot-et-Garonne notamment, deux incendies de forêt à proximité l'un de l'autre ont parcouru respectivement 5 hectares pour le premier, désormais fixé, et 87 hectares pour le second. Dans le reste de l'actualité, vers une Corse autonome dans la République, les députés ont approuvé hier la réforme constitutionnelle visant à accorder à l'île des pouvoirs dérogatoires au nom de ses spécificités. Le texte doit désormais être examiné par le Sénat où les débats s'annoncent plus tendus. Marc Bloch et son épouse Simone Vidal ont fait leur entrée au Panthéon hier soir. Un hommage à l'historien et résistant assassiné par la Gestapo, voulu par Emmanuel Macron qui a présidé cette cérémonie. Le président a salué un défenseur ardent et inlassable de la laïcité, tout en évoquant lors de son discours ces enseignements qui nous obligent. Et puis Didier Deschamps rentre en France. Le sélectionneur des Bleus a appris le décès de sa mère au lendemain de la victoire contre l'Irak à la Coupe du Monde. Didier Deschamps ne sera donc pas sur le banc vendredi pour le match face à la Norvège. Guy Stéphane, son adjoint, assurera l'intérim. Excellent début de journée à tous.

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6: Bonjour à tous. La chaleur ne diminue pas. 58 départements sont en vigilance rouge aujourd'hui. Une alerte maximale étendue aux départements de l'Aisne, de la Somme, du Nord et du Pas-de-Calais. 31 autres sont en orange. Et déjà à 6h ce matin, le thermomètre a grimpé jusqu'à 28 degrés à La Rochelle, 27 degrés à Limoges ou encore 24 degrés à Dijon. Et déjà ce mardi a été la journée la plus chaude jamais enregistrée. Il a fait en moyenne sur le pays 29,8 degrés. 135 records absolus tous mois confondus ont même été battus. La maximale a été enregistrée à Pissos dans les Landes où il a fait plus de 44 degrés. Une canicule qui perturbe la vie scolaire. 1800 établissements ont été fermés hier. 8000 ont aménagé leurs horaires selon le bilan de l'éducation nationale. Des aménagements également sur les chantiers. Ils doivent désormais être arrêtés à la mi-journée dans plusieurs départements placés en vigilance rouge. Et enfin des inquiétudes sur l'électricité. Deux réacteurs nucléaires sont concernés par des baisses de production afin de limiter le réchauffement des rivières en France. Déjà lundi, la centrale de Golfech a été arrêtée. Dans le reste de l'actualité, la proposition de loi intégrale pour lutter contre les violences sexistes et sexuelles sera examinée en septembre à l'Assemblée nationale. C'est l'annonce hier de Sébastien Lecornu aux députés. Après la mort de Liana, la présidente de l'Assemblée, Yael Braun-Pivet, avait appelé le gouvernement à l'inscrire à l'agenda parlementaire à la rentrée. C'est l'occasion de trouver des bonnes affaires à petit prix. Les soldes débutent aujourd'hui pendant un mois et selon un récent baromètre, les consommateurs envisagent de dépenser en moyenne 357 euros lors de cette période. C'est 124 de plus qu'en 2025. Et puis on termine avec la Coupe du Monde de football. Et ça y est, la deuxième journée est terminée. De la frustration pour l'Angleterre dans le groupe L qui a fait un match nul contre le Ghana 0 partout. Un groupe où la Croatie se relance avec une victoire 1-0 sur le Panama. Dans le groupe K, le Portugal s'impose 5-0 contre l'Ouzbékistan avec un doublé de Cristiano Ronaldo. Enfin, la Colombie a battu la République démocratique du Congo 1-0. Excellent début de journée à tous.
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8: Bienvenue dans la tribu, c'est Maxence. Alerte rouge en Loire-Atlantique, chacun, chacune trouve des dispositifs pour rester au frais. À la librairie L'Embarcadère de Saint-Nazaire, on s'organise.
9: Avez-vous des affiches de prévention à la chaleur dans votre librairie ?
10: Alors, on n'a pas d'affiche de prévention, nous on a juste mis sur la porte nos horaires où on s'adapte en fait en disant qu'on ouvre à 8h30 et qu'on ferme à 14h.
9: Comment gardez-vous le frais tout au long de la journée dans votre établissement ?
10: Alors, on ouvre tôt le matin pour aérer l'établissement et on ferme dès que le soleil commence à taper vers 10h pour garder la fraîcheur.
9: Et j'ai une autre question, lisez-vous à la maison malgré ce temps ?
10: On lit toujours, quel que soit le temps.
11: Quels sont vos horaires adaptés avec ces fortes chaleurs par rapport à d'habitude ?
10: Donc là, on ouvre à 8h30, on ferme à 14h. Habituellement, on ouvre à 9h30 et on ferme à 18h30.
11: Quels livres sont recommandés avec ces fortes chaleurs ?
12: Avec ces fortes chaleurs, moi je vous conseille par exemple de lire Les Loups Ordinaires. Ça se passe en Alaska, ça se passe dans un igloo. Tout le long, on a froid. Donc en fait, ça me semble tout à fait adapté. Un livre glacé à lire par ces chaleurs.
9: Pourquoi organisez-vous tout cela en fonction du temps qu'il fait en ce moment ?
12: Eh bien, parce que nous sommes place des droits de l'homme et place de la droit de l'homme, elle est extrêmement minérale, bitumée. Les arbres poussent, mais ils sont encore très petits. Donc, en fait, il fait tellement chaud que c'est difficile de circuler sur cette place. Donc, même si nous, on supportait la chaleur dans la librairie, les clients n'ont pas forcément envie de marcher dans la rue. Donc, je ne suis pas sûre qu'ils viennent jusqu'à nous. Donc, autant qu'à avoir chaud, on sera mieux dans notre canapé à lire.
9: Merci beaucoup.
8: Escalado est une association jeunesse. On s'organise aussi. Écoutons son directeur.
13: Bonjour, donc je suis Fabrice Boisbouvier, je suis le directeur de l'association Escalado, donc qui organise le loisir des 11-15 ans, 11-17 ans à Saint-Nazaire, et dont la tribu fait partie, mais pas seulement, puisqu'il y a aussi des clubs dans les quartiers et une activité qui s'appelle l'atelier.
14: Est-ce que vous essayez de jauger l'afflux de personnes au même moment dans la radio ? C'est-à-dire limiter le nombre de personnes dans la radio pour ne pas créer un amas de personnes ?
13: Alors pour la tribu en particulier, puisque c'est une des activités de l'association, aujourd'hui nos locaux nous permettent d'accueillir normalement, on va dire. Alors il fait plus chaud que d'habitude. Si vraiment c'était insupportable bah, on reverrait peut-être nos jauges de fréquentation. Mais là, en tout cas, il n'est pas prévu de limiter ce qu'on fait d'habitude. En général, à la tribu, il peut y avoir 4-5 jeunes. Et puis le samedi, je crois qu'on peut monter à une vingtaine de jeunes, à peu près en même temps. Donc non, on a prévu de fonctionner normalement, si vraiment on avait une très forte demande. Enfin, en général, quand il fait chaud, on a moins de monde que d'habitude.
14: Ouais, c'est ça. Et avez-vous des impératifs pour la sécurité des jeunes que vous recevez ?
13: Les mêmes que d'habitude.
14: Ouais.
13: Et par contre, quand on est au niveau rouge de canicule, en fait, on a des consignes ou des protocoles, on va les appeler comme ça. En tout cas, nous, à l'interne, on passe d'actions dites de prévention à des actions de protection. C'est-à-dire que si on considère qu'il y a des lieux qui ne sont pas acceptables pour pouvoir faire une activité ou accueillir les jeunes, bah, on ne le fait pas. Éventuellement, on ferme, ce qui n'est pas prévu aujourd'hui, mais pour l'instant, c'est ça.
0: Et du coup, moi, je voulais vous poser la question, comment vous est venue l'idée de mettre des couvertures de survie sur les vitres ?
13: Alors, en effet, si je tourne la tête, là, je vois des couvertures de survie à la tribu, il y a un patio intérieur. et le soleil donne dessus le matin jusqu'à fin d'après-midi. Donc si on ne fait rien, ça va chauffer très fort et ça va augmenter les températures. Donc comment nous est venue cette idée ? Bah, en fait, moi, dans mon expérience auparavant, je travaillais dans des centres de loisirs notamment. Donc quand ce n'était pas suffisamment protégé, on faisait ça. Donc c'est par expérience, je l'avais déjà fait ailleurs. Et puis, bah, on sait que ça renvoie le rayonnement solaire, donc ça limite l'impact. Je pense qu'on gagne 2-3 degrés là, avec cette organisation. Donc c'est parce que je l'avais déjà fait.
0: Ah oui, ok. Est-ce que vous étiez préparé à cette vague de chaleur, vraiment ?
13: Alors, à titre personnel, peut-être un peu plus que d'autres, parce que pour avoir travaillé justement dans des structures importantes où il y a beaucoup, beaucoup de centres de loisirs, de clubs ados, on a déjà eu des canicules de mémoire en 2022. Donc j'avais ces réflexes-là et j'avais quelques idées des consignes à mettre en place. Après, je pense qu'on n'est jamais préparé tous complètement et qu'on est tous un peu surpris là, de l'enchaînement de deux canicules. Et en fait, l'alerte rouge, il me semble qu'elle n'avait été jamais ou quasiment jamais déclenchée à ce niveau-là en France. Donc je pense qu'on est tous un peu impréparés quand même.
8: Continuez à prendre soin de vous et hydratez-vous régulièrement.
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17: Trois candidats dans un mouchoir de poche, mais on se régale. C'est du beau jeu, ça. Vérane.
18: Soprano Paul, Mirabel, Squeezie, McFly et Carlito.
17: Pardon ? Quelle est votre réponse ?
18: Marlène Schiappa. Lady Gaga. Omar Sy, Clara Luciani, Nicki Minaj, Florence Foresti, Taylor Swift, Mbappé, Emmanuel Macron, Donald Trump, Damso, Marion Cotillard, Katy Perry, Charles Leclerc, Léon Marchand, Angèle, Lenny Kravitz, Greta Thunberg, François Hollande, Philippe Etchebest, Billy Eilish, Wendy Renard, Nikos Aliagas, Barack Obama, Cyril Lignac, Teddy Riner, Julien Doré, Loane, Thomas Pesquet, Harry Potter, Yann Barthès, Inox, Tag, Lena, Situation, Adeline Champ, Brad Pitt.
17: Attention. Top en 1912, quelle émission animalière voit ses principaux dirigeants massacrés par un animateur dont le véritable prénom est Ronan. Bien joué, 3 points.
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2: Bonjour, aujourd'hui nous accueillons deux personnages bien différents et pourtant ils vont devoir débattre l'un l'autre sur des idées bien différentes aussi. Nous accueillons Monsieur le Carleur.
20: Bonjour.
2: Bienvenue dans l'émission. Alors monsieur, que faites-vous ici? Quelles sont vos intentions?
20: Alors, mes intentions sont d'éliminer la moquette et tout autre type de sol qui ne sont pas du carrelage. Parce que, bah en fait, la jeunesse, en ce moment, elle est fragile, voilà, il faut se le dire, et ils ne veulent plus avoir les pieds froids. C'est pour ça que, du coup, ils veulent plus marcher sur du carrelage. Mais, moi, je trouve que marcher avec les pieds froids, ça augmente bah, la résistance à toute épreuve, quoi. Et du coup, la moquette, moi, je trouve que c'est trop doux et tout pour cette jeunesse fragile qui est... voilà, quoi. Et il faut que la jeunesse se passionne du carrelage, parce qu'en plus, c'est un sol qui est très solide, du coup, voilà.
2: Très bien, merci. Et nous accueillons également une basket Nike. Enchantée.
21: Bonjour.
2: Bienvenue dans l'émission. Alors vous, que défendez-vous? Quelles sont vos idées?
21: Alors moi, je suis venue parce qu'on m'a demandé si je pouvais être interviewée. J'ai dit oui.
1: Et ma mission ici, comme je suis une gueule basket Nike, vous imaginez bien, je vais faire de la pub pour Nike. Et puis, j'aimerais aussi ajouter une petite plainte contre tous les gens qui jettent leur basket à l'âge de 10 ans, en moyenne. Mais je crois que ce n'est pas la question aujourd'hui.
21: Tout à fait. Donc la question du jour est, peut-on marcher avec des baskets Nike de 10 ans ou moins sur du carrelage? Le débat est lancé. Le carreleur, vous commencez.
20: Moi, je n'ai rien contre, hein, mais bon, c'est mieux de marcher pieds nus sur du carrelage parce que, comme je l'ai dit, ça permet d'avoir les pieds froids. Moi, je trouve ça infiniment mieux parce que, la jeunesse est des gros fragiles, quoi.
1: Oui, mais est-on obligé de rendre la jeunesse moins fragile? Moi, je ne pense pas que ce soit un problème de marcher avec des baskets Nike sur du carrelage. Les baskets Nike sont très confortables et sur un carrelage, un sol dur et lisse, comme vous l'avez dit vous-même, c'est très agréable.
20: Oui, d'accord. Mais bon, après, toi, est-ce que tu peux marcher genre sur du carrelage? Après, oui, je crois que c'est le seul sol sur lequel tu peux marcher vu que t'es un peu vieille et tout. Mais que le bitume, c'est un peu compliqué, quoi. Mais...
1: Excusez-moi, voilà. Monsieur, mais je suis encore dans la fleur de l'âge. Je peux tout à fait marcher sur du bitume.
21: Ne soyons pas insultants. Restons aimables.
1: Bien sûr. Quoi qu'il en soit, je peux marcher sur n'importe quel sol, mais c'est vrai que c'est très agréable de marcher sur du carrelage. Et faut-il être contre ou pour? Je ne crois pas qu'il y ait vraiment de questions à se poser pour pourquoi est-ce qu'on est contre.
20: Moi je suis un peu contre quand même parce que ça salit le carrelage et en fait c'est pas bien parce que le carrelage c'est sacré et il faut toujours garder ça propre.
1: Mais justement, c'est le principe du carrelage, c'est que ça se nettoie très facilement.
20: Oui, mais quand même, le carrelage, c'est sacré. Alors oui, c'est toujours mieux que de la moquette. Mais moi, je dis que si on allait marcher en basket sur de la moquette, plus personne ne voudrait marcher sur de la moquette. Et donc, voilà.
21: Oui, mais n'y aurait-il pas différents types de carrelage sur lesquels on peut marcher en basket?
20: Non, parce que le carrelage doit toujours rester propre.
1: Eh bien, au moins, vous avez un avis très tranché sur la question, monsieur.
21: Eh bien, merci pour cet échange très fourni en informations. Je vous souhaite une bonne fin de journée.
1: Vous de même. Au revoir.
20: Au revoir.

0: Habiter à Saint-Nazaire en 2064, c'est loin d'être le rêve d'un adolescent. Mais de toute façon, ce n'est un rêve pour personne. Le monde entier est inondé. Et étonnamment, le seul endroit qui reste encore hors de l'eau est le toit de la base sous-marine. Des centaines de personnes sont entassées là, économisant la moindre ressource, comme si le niveau de l'eau allait redescendre un jour. Mais je sais pertinemment que c'est terminé. La planète bleue va littéralement devenir bleue. Heureusement, je ne suis pas le seul à penser ça. Je discute depuis longtemps avec une fille de 2 ans de plus que moi et un garçon de mon âge. Ils savent bien que rester ici à se rationner ne sert à rien, alors qu'avec tout ce que les gens ont ramené, on pourrait sûrement construire un radeau. Mais pour aller où? C'est la partie manquante de notre plan. De toute façon, rien ne nous retient ici. On a déjà tout perdu, donc autant tenter quelque chose. Qui sait? Il reste peut-être des survivants. C'est décidé, demain, dans la nuit, on construit un radeau avec ce que l'on trouve et on part à la recherche de rien. Même si on ne s'attend à rien, il reste un peu d'espoir, car nous n'avons aucune information sur ce qu'il se passe à l'extérieur de Saint-Nazaire. Peut-être que d'autres bases comme la nôtre se sont créées ou autre chose, je ne sais pas, mais j'y crois encore. Pendant que mes 2 nouveaux alliés volent des objets aux égoïstes qui refusaient de partager leur eau ou leur nourriture, j'assemble des flotteurs, des bouées et même des gilets de sauvetage pour notre plateforme. Une fois de retour, on prend des médicaments contre le mal de mer et on enfile nos gilets de sauvetage, histoire de se sentir un peu plus rassuré sur notre radeau. Après notre départ, on entend un homme nous crier de faire demi-tour. Mais nous faisons mine de ne pas l'entendre et continuons notre route. Un jour, ou peut-être seulement quelques heures se sont écoulées depuis notre départ, je ne sais plus. Le temps passe si lentement et aucun de nous n'a de montre, mais on aperçoit déjà quelque chose. Un genre de rectangle gris, difficile à décrire à cause du brouillard. Dans un quart d'heure, on y sera, je pense. Seulement 10 minutes plus tard, on se retrouve devant un mur en béton armé de plus de 10 mètres de haut, sans fins apparentes. Que faire? Le contourner semble impossible, il n'a pas de fin. Retourner à la base serait impensable. Les gens pourraient, dans leur colère, reprendre leurs objets et nous bannir. On est là, tous les 3, devant ce mur, sans savoir quoi faire.
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2: Julie, Camille, Nicolas, Timéa et Elias, ce sont tous les 5 collégiens à Anita Conti et ils vont tenter de découvrir la définition du mot uchronie. Nicolas.
3: Uchronie, ça veut dire dire des mots, mais en le disant mal.
2: Dire des mots, mais en le disant mal, c'est-à-dire mal les prononcer.
3: Oui, voilà, c'est ça.
2: Avoir un problème de prononciation.
3: Ouais.
2: Très bien. Plein d'idées pour uchronie. Julie.
4: Être ironique, un peu ça, voilà.
2: D'accord, donc moi j'utiliserais pas du tout l'uchronie, ce serait pas mon genre.
4: Non.
2: Ah bah là je le suis d'ailleurs, je suis en train de le faire d'ailleurs. Ah mince, ça, chaque fois j'essaye et ça revient. Elias.
5: L'uchronie, je pense que c'est la couleur blanche sur les craies.
2: D'accord, ah oui, une craie blanche, ce serait une uchronie.
5: Ouais.
2: Très bien, j'aime bien cette idée. Camille.
4: L'uchronie, justement, ça ressemble à ironie, mais ce serait des mots comme l'ironie qui font rire certaines personnes, mais d'autres pas. Par exemple, on va dire que certaines personnes ont des opinions différentes, et ce serait une opinion qui ne conviendrait pas à certaines personnes, qui ne ferait pas rire du tout.
2: En fait, ce serait rire de quelqu'un d'autre.
4: Oui.
2: Un petit peu, au dépend de quelqu'un d'autre.
4: Oui.
2: Timéa.
6: Uchronie, pour moi, ça serait chronie pour chronique et une chronique.
2: Ah d'accord, ce serait un diminutif parce que tu as flemme de dire une chronique, tu dirais uchronie.
6: Oui.
2: Un diminutif, très bien. Nicolas, puis Julie.
3: Je pense que uchronie, ça veut dire, par exemple, comme tu l'avais dit, les chroniques, ça veut dire que peut-être le temps qui passe. Et c'est pour dire, oh non, j'ai perdu mon uchronie, ça veut dire que j'ai perdu mon temps.
2: Ah, c'est joli, j'aime bien cette définition. Julie.
4: C'est un peu comme Camille, mais vraiment des blagues pas bien intentionnées et qui blessent un peu des personnes.
2: Ah, puis alors ça, dans un collège, il n'y en a aucune.
4: Oui, mais c'est par exemple, c'est quand les gens ne veulent pas le faire exprès et ça blesse les autres personnes.
2: Oui, donc ça n'arrive

0: Jamais dans un collège.
1: Si, si, en fait, peut-être que l'uchronisme.
0: J'utilisais de l'ironie là, juste.
1: Ouais. Peut-être qu'en fait, eh bien, l'uchronie, ça veut dire que c'est des personnes qui se mettent à plusieurs sur une personne. Pas comme harceler, ça veut dire qu'en fait, il harcèle, mais de mots qui sont pour lui. C'est par exemple, s'il a par exemple une maladie, comme par exemple la dyslexie, eh bien, peut-être qu'ils vont s'amuser à dire plein d'autres mots qui vont rimer comme ça.
0: D'accord. Elias?
2: L'uchronie, c'est peut-être quand on fait une action. C'est peut-être une action.
0: D'accord, alors je suis désolée, mesdames et messieurs, de vous annoncer que vous êtes complètement
1: À côté de la plaque!
0: C'est ça! Par contre, niveau du cœur, c'était magnifique. Une uchronie, parce que c'est un nom féminin, c'est une reconstruction fictive de l'histoire, relatant les faits tels qu'ils auraient pu se produire. En fait, c'est une histoire refaite en pensée telle qu'elle aurait pu être et qu'elle n'a pas été.
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4: Bonjour, nous sommes les élèves du pôle insertion Arrivant au lycée Aristide Briand, une classe pour les élèves qui viennent d'arriver en France. 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
5: 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En Guinée, mon père m'a toujours dit que l'école n'est pas trop importante parce que lui, il n'a jamais été à l'école. Mais théoriquement, il est bien expérimenté. Ma mère, quant à elle, elle m'a toujours dit d'étudier. Pour elle, l'école est vraiment importante, vu qu'elle n'a pas eu la chance de faire ses études. Mais elle avait des amis qui ont étudié et elle voyait comment ça aide dans la vie. C'est pourquoi elle voulait que ses enfants étudient. En France, je trouve que l'école est très importante. Et pour s'intégrer en France, c'est obligatoire de passer à l'école.
6: Merci à la radio de la tribu de nous avoir accordé ce moment pour parler de nous. C'était les élèves du pôle insertion arrivant du Saint-Nazaire du lycée Aristide Briand.
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8: 8h, le point sur l'actu. Bonjour à tous. 68 000 foyers privés d'électricité dans le Finistère. En cause, un incident survenu sur un transformateur, un incident d'origine accidentelle et lié aux fortes chaleurs. Les raccordements ne pourront pas avoir lieu avant au moins la fin de la journée. Des EHPAD sont notamment impactés. Ils bénéficieront de groupes électrogènes. Une mauvaise nouvelle alors que la canicule continue de sévir. 58 départements sont en vigilance rouge aujourd'hui. 31 autres sont en orange. Météo France s'attend encore à des température de l'ordre de 39 à 41 degrés, voire 42 ou 43 degrés du Val-de-Loire à l'Aquitaine. Et face aux risques sanitaires provoqués par les fortes températures, le niveau 2 du plan Orsan a été déclenché hier par le Premier ministre. Il permet notamment de renforcer les capacités de régulation médicale afin d'assurer le fonctionnement de l'hôpital. Dans le reste de l'actualité, une nouvelle affaire de violence sexuelle au sein de l'éducation nationale. Un animateur d'un centre de loisirs de Divonne-les-Bains dans l'Ain a été mis en examen et écroué. Ce jeune homme de 20 ans est soupçonné d'avoir violé une enfant de 4 ans dans une école maternelle dans le cadre d'activités périscolaires. 16 Airbus A380 inspectés en urgence. Des fissures dans la structure des ailes d'un appareil ont en effet été constatées selon l'Agence européenne de la sécurité aérienne. 15 avions sont exploités par la compagnie aérienne Emirates et un par la compagnie australienne Qantas. Cette annonce a fait dévisser en bourse le géant de l'aéronautique européen. L'hommage de la nation à Marc Bloch et son épouse Simone Vidal, ils ont fait leur entrée au Panthéon hier soir. Un hommage à l'historien et résistant assassiné par la Gestapo, voulu par Emmanuel Macron qui a présidé cette cérémonie. Et puis en football, les Bleus au soutien de leur sélectionneur. L'équipe de France a respecté une minute de silence hier avant l'entraînement, en solidarité avec Didier Deschamps. Le coach des Bleus est rentré en France après avoir appris le décès de sa maman. Il ne sera donc pas sur le banc vendredi pour le match face à la Norvège. Guy Stéphan assurera l'intérim. Excellent début de matinée à tous.
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10: Bienvenue dans La Tribu, c'est Maxence. Alerte rouge en Loire-Atlantique, chacun, chacune trouve des dispositifs pour rester au frais. À la librairie L'Embarcadère de Saint-Nazaire, on s'organise.
11: Avez-vous des affiches de prévention à la chaleur dans votre librairie?
12: Alors, on n'a pas d'affiche de prévention, nous on a juste mis sur la porte nos horaires où on s'adapte en fait en disant qu'on ouvre à 8h30 et qu'on ferme à 14h.
11: Comment gardez-vous le frais tout au long de la journée dans votre établissement?
12: Alors, on ouvre tôt le matin pour aérer l'établissement et on ferme dès que le soleil commence à taper vers 10h pour garder la fraîcheur.
11: Et j'ai une autre question, lisez-vous à la maison malgré ce temps?
12: On lit toujours, quel que soit le temps.
13: Quels sont vos horaires adaptés avec ces fortes chaleurs par rapport à d'habitude?
12: Donc là, on ouvre à 8h30, on ferme à 14h. Habituellement, on ouvre à 9h30 et on ferme à 18h30.
13: Quels livres sont recommandés avec ces fortes chaleurs?
14: Avec ces fortes chaleurs, moi, je vous conseille par exemple de lire Les Loups ordinaires. Ça se passe en Alaska. Ça se passe dans un igloo. Tout le long, on a froid. Donc en fait, ça me semble tout à fait adapté. Un livre glacé à lire par ces chaleurs.
11: Pourquoi organisez-vous tout cela en fonction du temps qu'il fait en ce moment?
14: Eh bien, parce que nous sommes place des droits de l'homme, et place des droits de l'homme, elle est extrêmement minérale, bitumée. Les arbres poussent, mais ils sont encore très petits. Donc en fait, il fait tellement chaud que c'est difficile de circuler sur cette place. Donc même si nous, on supportait la chaleur dans la librairie, les clients n'ont pas forcément envie de marcher dans la rue, donc je ne suis pas sûre qu'ils viennent jusqu'à nous. Donc tant qu'à avoir chaud, on sera mieux dans notre canapé à lire.
11: Merci beaucoup.
10: Escaladou est une association jeunesse. On s'organise aussi. Écoutons son directeur.
3: Bonjour, donc je suis Fabrice Bois-Bouvier, je suis le directeur de l'association Escalado, donc qui organise le loisir des 11-15 ans, 11-17 ans à Saint-Nazaire, et dont la tribu fait partie, mais pas seulement, puisqu'il y a aussi des clubs dans les quartiers et une activité qui s'appelle l'atelier.
4: Est-ce que vous essayez de jauger l'afflux de personnes au même moment dans la radio, c'est-à-dire limiter le nombre de personnes dans la radio pour ne pas créer un amas de personnes?
3: Alors pour la tribu en particulier, parce que c'est une des activités de l'association, aujourd'hui nos locaux nous permettent d'accueillir normalement, on va dire. Alors il fait plus chaud que d'habitude. Si vraiment c'était insupportable, on reverrait peut-être nos jauges de fréquentation. Mais là, en tout cas, il n'est pas prévu de limiter ce qu'on fait d'habitude. En général, à la tribu, il peut y avoir 4-5 jeunes. Et puis le samedi, je crois qu'on peut monter à une vingtaine de jeunes, à peu près en même temps. Donc non, on a prévu de fonctionner normalement, si vraiment on avait une très forte demande. Enfin, en général, quand il fait chaud, on a moins de monde que d'habitude.
4: Ouais, c'est ça. Et avez-vous des impératifs pour la sécurité des jeunes que vous recevez ?
3: Les mêmes que d'habitude. Ouais. Et par contre, quand on est au niveau rouge de canicule, en fait, on a des consignes ou des protocoles, on va les appeler comme ça. En tout cas, nous, à l'interne, on passe d'actions dites de prévention à des actions de protection. C'est-à-dire que si on considère qu'il y a des lieux qui ne sont pas acceptables pour pouvoir faire une activité ou accueillir les jeunes, on ne le fait pas. Éventuellement, on ferme, ce qui n'est pas prévu aujourd'hui, mais pour l'instant, c'est ça.
15: Et du coup, moi, je voulais vous poser la question, comment vous est venue l'idée de mettre des couvertures de survie sur les vitres?
3: Alors, en effet, si je tourne la tête, là, je vois des couvertures de survie à la tribu. Il y a un patio intérieur et le soleil donne dessus le matin jusqu'à fin d'après-midi. Donc, si on ne fait rien, ça va chauffer très fort et ça va augmenter les températures. Donc comment nous est venue cette idée ? En fait, moi, dans mon expérience auparavant, je travaillais dans des centres de loisirs notamment. Donc quand ce n'était pas suffisamment protégé, on faisait ça. Donc c'est par expérience, j'avais déjà fait ailleurs. Et puis on sait que ça renvoie le rayonnement solaire, donc ça limite l'impact. Je pense qu'on gagne 2-3 degrés là, avec cette organisation. Donc c'est parce que je l'avais déjà fait.
15: Ah oui, ok. Est-ce que vous étiez préparé à cette vague de chaleur vraiment ?
3: Alors, à titre personnel, peut-être un peu plus que d'autres, parce que pour avoir travaillé justement dans des structures importantes où il y a beaucoup, beaucoup de centres de loisirs, de clubs ados, on a déjà eu des canicules de mémoire en 2022. Donc, j'avais ces réflexes-là et j'avais quelques idées des consignes à mettre en place. Après, je pense qu'on n'est jamais préparé tous complètement et qu'on est tous un peu surpris là, de l'enchaînement de deux canicules. Et en fait, l'alerte rouge, il me semble qu'elle n'avait été jamais ou quasiment jamais déclenchée à ce niveau-là en France. Donc, je pense qu'on est tous un peu impréparés quand même.
10: Continuez à prendre soin de vous et hydratez-vous régulièrement.
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16: Trois candidats dans un mouchoir de poche, mais on se régale. C'est du beau jeu, ça. Regarde.
17: Soprano Paul Mirabel, Squeezie McFly et Carlito.
16: Pardon ? Quelle est votre réponse ?
17: Marlène Schiappa, Lady Gaga, Omar Sy, Clara Luciani, Nicki Minaj, Florence Foresti, Taylor Swift, Mbappé, Emmanuel Macron, Donald Trump, Damso, Marion Cotillard, Katy Perry, Charles Leclerc, Léon Marchand, Angèle, Lenny Kravitz, Greta Thunberg, François Hollande, Philippe Etchebest, Billy Eilish, Wendy Renard, Nikos Aliagas, Barack Obama, Cyril Lignac, Teddy Riner, Julien Doré-Loine, Thomas Pesquet, Harry Potter, Yann Barthès, Inox, Tag, Lena Situation, Adeline Champ, Brad Pitt.
16: Attention, octobre 1912, quelle émission animalière voit ses principaux dirigeants massacrés par un animateur dont le véritable prénom est Ronan. Bien joué, 3 points.
18: Je suis.
19: La chronique.
18: Dans la peau de.
20: Attention, attention, ce sont de fausses interviews.
21: Je reviens de mon premier voyage dans l'espace. Ça s'est très bien passé. J'étais dans la station internationale. C'était super. Magique.
20: Quel animal avez-vous découvert pendant votre exploration?
22: Du coup, dans un des.
2: centre naturel de ma ville, j'ai découvert un vieux squelette d'un dinosaure encore inconnu qui date de l'époque du paléolithique.
19: J'étais très stressée. Plus je nageais, plus je stressais. Mais à la fin, j'ai quand même réussi à être top 1.
22: Quel âge avez-vous et depuis combien de temps faites-vous la motocross ?
23: J'ai 25 ans et ça fait 8 ans que je pratique, 12 ans, pardon, que je pratique de la motocross. Du coup, en fait, cette compétition, ça a vraiment été vraiment très compliqué, mais franchement, je trouve que j'ai très bien réussi. La compétition, vraiment, elle était très, très cardio et je suis plutôt ravie.
24: Bonjour, moi je m'appelle Jules, j'ai 25 ans et je suis un rappeur français.
25: Et moi c'est Tiakola, j'ai aussi 25 ans et on vient de sortir avec Jules un album qui s'appelle Rêver avec 9 titres autour de la mer et de Saint-Nazaire.

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1: En partenariat avec la radio La Tribu, les élèves de première bac professionnel ASSP, accompagnement, service et soins à la personne, du lycée des métiers Brosseau-Blanchot de Saint-Nazaire, ont le plaisir de partager leur projet intergénérationnel à Voilier. Lors de la période de stage obligatoire en EHPAD, chaque élève a donné la parole à celles et ceux que l'on n'entend plus beaucoup, nos aînés. Les résidentes et résidents se sont livrés avec joie, sourire et émotion. Merci à chacun et chacune pour sa participation, ainsi qu'aux structures accueillantes. Et suivez-les pour découvrir leur filière passionnante mais exigeante.
2: Bonjour, je m'appelle Liana Landrin, je suis élève au lycée Brosseau-Blanchot à Saint-Nazaire. Je suis en première ASSP, accompagnement, soins et services à la personne. Dans ce cadre, je fais un stage d'un mois au sein de l'EHPAD Le Clos Fleury. Et là, je suis avec Madame Guillot, une résidente.
3: Bonjour.
2: Et je suis avec Monsieur Sardet.
4: Bonjour.
2: Un résident.
4: Bonjour.
2: Je vais vous poser des questions par rapport à l'école. Est-ce que l'école, elle était mixte quand vous étiez à l'école?
3: Non, d'un côté les gars et d'un côté les filles.
2: Et vous, monsieur, est-ce
4: pareil,
2: que...
4: Pareil, mais on était à la même école.
2: Ah,
3: non, j'étais à Pornichet.
4: À Pornichet? Ah oui, non. Moi j'étais à Don aussi, c'était pareil.
2: Moi du coup, l'école, elle était, c'était filles et garçons, on était tous ensemble.
3: Non, on n'était pas ensemble. Dans les classes, c'était que des filles. Ah. Que des filles et de l'autre côté, des garçons.
2: Quel matériel scolaire aviez-vous?
3: À l'époque, je ne sais pas trop. Hein. Le français, l'orthographe, le calcul, on n'avait pas de maths.
2: D'accord.
3: On n'avait pas de maths à l'époque.
4: C'était le calcul à l'époque. Alors, une chose qu'on allait, c'était pour sacrer d'études. À l'époque, pour très peu de gens poursuivaient leurs études.
3: Hein. Oui,
4: on avait appris l'anglais, tout ça. Hein.
3: Moi, j'ai arrêté à 14 ans.
2: Et vous?
4: 14 ans aussi avec le certificat d'études.
3: Certificat d'études et après, arrêt.
2: Nous, comme matière, on a toutes les matières. On a musique.
3: Ah oui.
2: On a art appliqué.
3: On n'avait pas tout ça.
2: Et on a des matières professionnelles aussi.
3: Oui.
4: Et puis on avait une chose spéciale quand on était à l'école, nous, c'était l'écriture à l'encre.
2: Nous on n'a plus ça.
4: Avec la plume.
2: Ah non, nous on n'a pas ça.
3: Avec la plume. Et il y en a beaucoup qui ne savent pas le faire.
4: Et puis c'était interdit d'écrire avec sa main droite, avec sa main gauche.
2: Oh.
4: Parce que l'instituteur, il voyait quelqu'un prendre sa main gauche, il tapait dessus avec la règle.
2: Ah d'accord. Comment ça se passait les études?
3: Certificat d'études, c'est tout. Je l'ai passé et je l'ai eu,
2: d'accord.
3: C'est tout.
4: Moi, manque d'école, j'ai commencé à mon école, à l'école à peu près entre 9 et 10 ans, parce que l'école avait été prise par la candidature, puis après ça avait été détruit par le gouvernement, et quand ils ont fait des bâtiments en bois pour aller à l'école, on est allé à l'école dans les bâtiments en bois, et puis moi quand je suis allé la première fois que je me suis retrouvé avec Madame Chirac, parce qu'après son désormari qui était mon professeur, elle m'a demandé ce que c'était que l'orthographe. Je ne savais pas ce que c'était. Ça. L'orthographe, ou alors beaucoup de questions qu'on posait. On allait bien chez l'un et chez l'autre, comme ça, faire quelques cours.
3: Oui.
4: Mais il n'y avait pas d'école.
2: Est-ce que vous aviez des uniformes?
3: Ah non. Non, je n'ai jamais connu l'uniforme.
2: D'accord. Et vous?
4: Non, plus, pas plus. Et puis, de toute façon, à l'époque, les moyens d'existence des gens étaient bas. C'est-à-dire que c'était d'être nu, qui était souvent... On faisait des pantalons dans le pantalon du père.
3: Mais j'avais des blouses.
4: J'avais des blouses, c'est vrai.
3: J'avais une blouse.
2: Maintenant, ça vous va si on parle de mode?
3: Oui.
2: Est-ce que vous aimiez la mode?
4: Oui, oui. J'ai les gens bien habillés, bien mis à peu près, moi aussi, la propreté surtout.
2: C'était comment la mode quand vous étiez adolescent? Vous portiez quoi?
3: Il n'y avait pas beaucoup de pantalons.
4: J'en ai même... C'était pour toutes les robes et des jupes et tout ça qu'il
3: j'ai
4: avait.
3: J'ai eu le premier pantalon à 18 ans, que j'ai fait faire. Avant, c'était des robes, des jupes.
4: C'était des feuilles shorts et puis des vieux pantalons de toutes sortes. Ça avait pas d'allure. Puis, vous voyez, les possibilités des parents pour nous vêtir n'étaient pas importantes. Et on n'avait pas tout ce qu'on aurait bien voulu avoir. C'est pour ça que moi, dans ma vie, j'ai cherché à progresser.
2: Nous, maintenant, beaucoup de filles portent des pantalons. Avec les magasins qu'il y a maintenant, on trouve de tout.
3: Oui, oui.
2: Oui, bah oui.
3: Mais nous, on n'avait pas de magasin à l'époque.
2: Ouais.
4: Il y avait aussi des magasins de couture. C'était des gens qui passaient par la campagne pour vendre des vêtements.
3: Il fallait surtout faire.
2: Est-ce que vous portiez beaucoup de couleurs?
4: C'était plutôt du foncé, hein.
3: Pas tellement.
4: C'était plutôt du foncé, hein.
3: Oui, pas tellement.
4: Oui, on est d'accord, tu l'as pas vu, hein.
2: Ah bah nous, il y a plein de couleurs, hein. Bah, y a toutes les couleurs.
3: Non. Ah, oui. C'est pas à comparer, hein.
2: Ouais.
3: C'est autre chose.
2: Est-ce qu'il y a des périodes qui vous ont plu en termes de mode et lesquelles et pourquoi?
3: Non, je peux te... La coiffure, peut-être. Mmh. Je me rappelle une fois, les cheveux coupés, vous savez, les cheveux longs, coupés courts, en queue de canard, ils appelaient ça. C'était tout derrière, je ne sais pas. Mmh. J'avais voulu faire ça, oui. Mais j'avais 14 ans. Mmh. Autrement, non. On ne commandait pas, de toute façon. Mmh. On nous mettait ce qu'on nous donnait. Il ne fallait pas dire je veux ci, je veux ça. Et puis nous, on était 10. Alors.
4: Nous, on était 8.
3: Ah. Et puis, il n'y avait pas de magasin pas cher comme maintenant. Hein. Ça n'existait pas.
4: Pareil, c'était pareil. Ouais. C'était. On avait. C'était du souvent des rapiécés de vêtements.
3: Ou celui d'avant.
4: Oui,
3: enfin, moi, j'étais la première, je n'avais pas, mais les autres après, ils avaient des frères et sœurs.
4: Ils portaient les affaires, quand même, portaient les affaires qu'on disait, ça avait. Fallait les réparer plus ou moins, puis on avait souvent avec des.
3: Oui.
4: Maintenant, les gens, ils ne sortiraient pas comme ça.
3: Ah non.
4: Ce serait bon pour faire du théâtre.
2: Est-ce que vous aimez la mode actuelle et ce que portent les jeunes?
3: Pas toujours.
2: Okay.
3: Il y a des choses que je n'aime pas. Mais autrement, c'est bien.
4: Maintenant, ce que je déplore quelquefois, je vois souvent des trucs à la télévision, comme ça, les tenues qu'ont certaines personnes pour aller à l'école. C'est vraiment... Non, ça n'a pas d'allure.
3: Mmh. On n'aurait pas vu ça.
4: Ça manque de sérieux.
2: D'accord.
4: Mmh. Les trucs sur la tête et tout ça... Bah, Quelqu'un qui met quelque chose sur sa tête, pour moi, c'est quelqu'un qui a quelque chose à se reprocher.
2: D'accord. Bon, ben voilà. Merci beaucoup d'avoir discuté avec moi. Et merci à l'EHPAD Le Clos Fleury pour son accueil.

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4: Célène, Julie, Anaël, Camille et Théana sont toutes les cinq en sixième à Anita Conti et elles vont tenter de découvrir la définition du mot sempiternel. Camille.
5: Un insecte, par exemple une araignée, ou un autre genre d'insecte, par exemple un mille-pattes, qui a, au lieu de mille, cent pattes.
0: D'accord, ce serait un mille-pattes un peu bizarre.
5: Oui.
0: Très bien. Julie.
6: Moi, j'irais plus un insecte qui vit plus longtemps que les autres.
0: D'accord, qui aurait une durée de vie genre beaucoup plus longue.
6: Oui.
0: C'est plutôt cool, du coup.
6: Oui.
0: Célène.
7: Bah, moi, je pense que c'est plutôt un animal qui absorbe le sang, enfin, qui suce le sang, en fait.
0: Genre une sangsue, quoi.
7: Ouais.
0: Très bien, donc une sangsue ferait partie de la famille des sempiternelles.
7: Oui.
0: D'accord, c'est pas très cool, du coup, c'est vrai. Théana.
8: C'est peut-être aussi un reptile.
0: Un reptile, d'accord. Donc on reste dans la famille des animaux, donc genre un serpent.
8: Mm-hmm.
0: Et ce sera un reptile particulier ?
8: Oui.
0: Qu'est-ce qu'il aurait de particulier ?
8: Ben, il a un venin qui absorbe le sang, enfin je sais pas.
0: Ah, donc t'aimais bien l'idée d'absorber le sang, mais alors là du coup tu te ferais piquer et ton sang il... on sait pas. Bon, ça a l'air un peu bizarre comme idée, en tout cas ça, on n'a pas trop envie de rencontrer ton animal.
8: Non.
0: Non, pas trop. Anaël ?
7: Ben moi je pense que c'est quand un animal il a eu 100 ans, on les appelle comme ça.
0: Ah, c'est pas une mauvaise idée non plus, j'aime bien cette idée. C'est-à-dire qu'un animal ancien qui atteindrait ses 100 ans, donc chez nous on dirait que c'est un centenaire, mais chez un animal ce serait un sempiternel.
7: Oui.
0: D'accord, c'est plutôt joli comme idée. Célène.
7: Bah ouais, ce serait peut-être un animal, ouais, un truc comme ça, qui vit éternellement.
0: Ah d'accord, donc qui ne pourrait jamais mourir.
7: Ouais.
0: Ah, c'est plutôt chouette là du coup, hein. Déjà atteindre les 100 ans c'est pas mal, mais alors là il peut carrément pas mourir. Camille.
6: Sinon c'est une personne qui meurt et puis elle est éternelle 100 ans juste après.
0: D'accord, alors tu meurs et en fait tu reviens pendant 100 ans.
6: Oui.
0: Ok, tu reviens sous quel...

0: Côté éternel. Puisque sempiternel, en fait, ça veut dire éternel, permanent. Par exemple, on pourrait dire les sempiternelles plaintes des collégiens concernant leurs trop nombreux devoirs. Du coup, vous vous plaignez toujours, constamment. Ça serait donc sempiternel.
1: Les insultes sur Instagram.
0: Les sempiternelles insultes des collégiens sur Instagram.
1: Oui.
0: Voilà. Alors, c'est éternel, mais pas dans le sens vie éternelle. Hein. Voilà.
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4: Bonjour, nous sommes les élèves du pôle insertion arrivant au lycée Aristide Briand, une classe pour les élèves qui viennent d'arriver en France. Cette année, nous avons un projet avec la radio tribu. L'idée est de parler de notre parcours et de nos projets futurs en France.
5: Bonjour, je m'appelle Barry Mamadou. Je vais raconter le parcours de ma vie en Guinée jusqu'en France. J'ai quitté la Guinée avec un oncle. On est arrivé en Mauritanie où on a travaillé pendant plus de 3 mois. Avant d'entamer le voyage en mer pour rejoindre l'Europe, on a fait 3 jours et demi sur l'eau. Ça n'a pas été facile, mais on est bien arrivé quand même. On avait perdu 3 personnes avec qui on était sur le bateau. On nous a sortis de l'eau à 3h du matin et on nous a envoyés au port de Lanzarote. De Lanzarote, on nous a envoyés dans un poste de police où nous sommes restés 3 jours. On nous a registrés là-bas, puis on nous a mis dans un avion pour Tenerife, où on est resté pendant 1 mois et 1 semaine. Pendant les premières semaines, ce n'était pas facile avec la nourriture. Tout était nouveau et c'était difficile de manger. Puis on nous a mis dans un avion pour Madrid, et précisément à Cartagena. Je suis resté là-bas pendant 3 semaines. Ensuite, j'ai décidé de quitter l'Espagne pour la France. Je suis arrivé à Bayonne, où je suis resté une nuit. Après, j'ai pris un bus pour Bordeaux avec un ami qui a son frère qui vit là-bas. Une fois arrivé, le monsieur nous a accueillis. J'ai pris une bonne douche et j'ai bien mangé. On a dormi là-bas, mais le lendemain matin, il m'a dit qu'il ne pouvait pas me garder. Il m'a acheté un billet pour Nantes. Je suis arrivé à Nantes un matin. J'ai demandé à un monsieur qui m'a conduit jusqu'à France, terre d'asile. On m'a enregistré 5 jours après mon arrivée. J'ai fait mon évaluation. 3 semaines après, ils m'ont dit que j'avais été reconnu mineur. Je suis resté à Nantes pendant 3 semaines, puis on m'a transféré à Pontchâteau où je suis actuellement. Tout se passe super bien, je pars à l'école à Saint-Nazaire où j'ai fait beaucoup de connaissances.
6: Merci à la radio de la tribu de nous avoir accordé ce moment pour parler de nous. C'était les élèves du pôle insertion arrivant de Saint-Nazaire du lycée Aristide Briand.

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1: 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CJ, ma petite fabrique de trampoline. 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

C'est une consultante qui a rencontré un peintre et elle lui slame dans l'oreille des histoires de luxe et d'absinthe. Il avait le teint leste et ne peignait que des pastels. Elle lui impose le stabilo, le déjà vu, le faux soleil. Sa cote monte en flèche, elle a séduit les publicistes et il est là comme un bilingue qui ne parle plus d'art mais de chiffres. Le pinceau se rebelle, la création dirige. Sur terre le temps s'arrête, au ciel les étoiles se figent. Savez-vous, saviez que la lune influe sur les marées, créant un tremblement d'âme qui l'a touchée, qui l'a sauvée. Maintenant elle se rend compte qu'elle aurait pu ouvrir les yeux, trouver du temps, de la lumière comme Sainte Thérèse à Lisieux.

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4: Bonjour à tous. La canicule n'épargne pas l'économie. Le ministre du Travail a évoqué ce matin un ralentissement. Jean-Pierre Farandou qui doit recevoir aujourd'hui les différents partenaires sociaux. L'objectif, lancer une réflexion commune pour préparer les canicules à venir. Il s'est dit en revanche opposé à un congé climatique. En attendant, les températures continuent de monter. 58 départements sont en vigilance rouge aujourd'hui. 31 autres sont en orange. Météo France attend encore à des températures de l'ordre de 39 à 41 degrés, voire 42 ou 43 du Val-de-Loire à l'Aquitaine. Une canicule qui devrait durer encore plusieurs jours. La ministre de la Transition écologique, Monique Barbu, évoque ce matin une pause relative attendue normalement la semaine prochaine avant un probable retour des fortes chaleurs. Et conséquence de ces températures, le réseau électrique est soumis à rude épreuve. Dans le Finistère, 68 000 foyers sont privés d'électricité après un incident sur un transformateur lié à la canicule. Des EHPAD sont notamment impactés. Dans le Vaucluse, 9 000 autres foyers non également plus de courant en raison d'une surchauffe qui a endommagé des câbles souterrains. Dans le reste de l'actualité, la proposition de loi intégrale pour lutter contre les violences sexistes et sexuelles sera examinée en septembre à l'Assemblée nationale. C'est l'annonce hier de Sébastien Lecornu aux députés. Après la mort de Liana, la présidente de l'Assemblée, Yael Braun-Pivet, avait appelé le gouvernement à l'inscrire à l'agenda parlementaire à la rentrée. Plus de 80% des adultes de Guadeloupe et de Martinique sont contaminés au chlordécone. C'est ce que révèle une étude de Santé publique France. Un habitant sur six dépasse le seuil de risque sanitaire. Le lien entre alimentation et contamination reste fort selon les conclusions de l'étude. On le rappelle, ce pesticide a été utilisé aux Antilles en dépit des alertes sur sa nocivité. Et puis, c'est parti pour la chasse aux bonnes affaires. Les soldes débutent en effet aujourd'hui, et ce pour un mois. Et selon un récent baromètre, les consommateurs envisagent de dépenser en moyenne 357 euros lors de cette période. C'est 124 de plus qu'en 2025. Excellente matinée à tous.
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6: Bienvenue dans la tribu, c'est Maxence. Alerte rouge en Loire-Atlantique. Chacun, chacune trouve des dispositifs pour rester au frais. À la librairie L'Embarcadère de Saint-Nazaire, on s'organise.
7: Avez-vous des affiches de prévention à la chaleur dans votre librairie ?
8: Alors, on n'a pas d'affiches de prévention. Nous, on a juste mis sur la porte nos horaires où on s'adapte, en fait, en disant qu'on ouvre à 8h30 et qu'on ferme à 14h.
7: Comment gardez-vous le frais tout au long de la journée dans votre établissement ?
8: Alors, on ouvre tôt le matin pour aérer l'établissement et on ferme dès que le soleil commence à taper vers 10h pour garder la fraîcheur.
7: Et j'ai une autre question, lisez-vous à la maison malgré ce temps ?
8: On lit toujours, quel que soit le temps.
9: Quels sont vos horaires adaptés avec ces fortes chaleurs par rapport à d'habitude ?
8: Donc là, on ouvre à 8h30, on ferme à 14h. Habituellement, on ouvre à 9h30 et on ferme à 18h30.
9: Quels livres sont recommandés avec ces fortes chaleurs ?
10: Avec ces fortes chaleurs, moi je vous conseille par exemple de lire Les loups ordinaires, ça se passe en Alaska, ça se passe dans un igloo, tout le long on a froid, donc en fait ça me semble tout à fait adapté, un livre glacé à lire par ces chaleurs.
7: Pourquoi organisez-vous tout cela en fonction du temps qu'il fait en ce moment ?
10: Eh bien, parce que nous sommes place des droits de l'homme, et place de la droit de l'homme, elle est extrêmement minérale, bitumée. Les arbres poussent, mais ils sont encore très petits. Donc, en fait, il fait tellement chaud que c'est difficile de circuler sur cette place. Donc, même si nous, on supportait la chaleur dans la librairie, les clients n'ont pas forcément envie de marcher dans la rue, donc je ne suis pas sûre qu'ils viennent jusqu'à nous. Donc, autant qu'à avoir chaud, on sera mieux dans notre canapé à lire.
7: Merci beaucoup.
6: Escalado est une association jeunesse. On s'organise aussi. Écoutons son directeur.
11: Bonjour, donc je suis Fabrice Boisbouvier, je suis le directeur de l'association Escalado, donc qui organise le loisir des 11-15 ans, 11-17 ans à Saint-Nazaire, et dont la tribu fait partie, mais pas seulement, puisqu'il y a aussi des clubs dans les quartiers et une activité qui s'appelle l'atelier.
0: Est-ce que vous essayez de jauger l'afflux de personnes au même moment dans la radio ? C'est-à-dire limiter le nombre de personnes dans la radio pour ne pas créer un amas de personnes ?
11: Alors pour la tribu en particulier, puisque c'est une des activités de l'association, aujourd'hui nos locaux nous permettent d'accueillir normalement, on va dire. Alors il fait plus chaud que d'habitude. Si vraiment c'était insupportable, on reverrait peut-être nos jauges de fréquentation. Mais là, en tout cas, il n'est pas prévu de limiter ce qu'on fait d'habitude. En général, à la tribu, il peut y avoir 4-5 jeunes. Et puis le samedi, je crois qu'on peut monter à une vingtaine de jeunes, à peu près en même temps. Donc non, on a prévu de fonctionner normalement, si vraiment on avait une très forte demande. Enfin, en général, quand il fait chaud, on a moins de monde que d'habitude.
0: Ouais, c'est ça. Et avez-vous des impératifs pour la sécurité des jeunes que vous recevez ?
11: Les mêmes que d'habitude. Et par contre, quand on est au niveau rouge de canicule, en fait, on a des consignes ou des protocoles, on va les appeler comme ça. En tout cas, nous, à l'interne, on passe d'actions dites de prévention à des actions de protection. C'est-à-dire que si on considère qu'il y a des lieux qui ne sont pas acceptables pour pouvoir faire une activité ou accueillir les jeunes, on ne le fait pas. Éventuellement, on ferme, ce qui n'est pas prévu aujourd'hui, mais pour l'instant, c'est ça.
12: Et du coup, moi, je voulais vous poser la question. Comment vous est venue l'idée de mettre des couvertures de survie sur les vitres ?
11: Alors, en effet, si je tourne la tête, là, je vois des couvertures de survie à la tribu. Il y a un patio intérieur. et le soleil donne dessus le matin jusqu'à fin d'après-midi. Donc, si on ne fait rien, ça va chauffer très fort et ça va augmenter les températures. Donc comment nous est venue cette idée ? En fait, moi, dans mon expérience auparavant, je travaillais dans des centres de loisirs notamment. Donc quand ce n'était pas suffisamment protégé, on faisait ça. Donc c'est par expérience, je l'avais déjà fait ailleurs. Et puis on sait que ça renvoie le rayonnement solaire, donc ça limite l'impact. Je pense qu'on gagne 2-3 degrés là, avec cette organisation. Donc c'est parce que je l'avais déjà fait.
12: Ah oui, ok. Est-ce que vous étiez préparé à cette vague de chaleur, vraiment ?
11: Alors, à titre personnel, peut-être un peu plus que d'autres, parce que pour avoir travaillé justement dans des structures importantes où il y a beaucoup, beaucoup de centres de loisirs, de clubs ados, on a déjà eu des canicules de mémoire en 2022. Donc, j'avais ces réflexes-là et j'avais quelques idées des consignes à mettre en place. Après, je pense qu'on n'est jamais préparé tous complètement et qu'on est tous un peu surpris là, de l'enchaînement de deux canicules. Et en fait, l'alerte rouge, il me semble qu'elle n'avait été jamais ou quasiment jamais déclenchée à ce niveau-là en France. Donc, je pense qu'on est tous un peu impréparés quand même.
6: Continuez à prendre soin de vous et hydratez-vous régulièrement.
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14: Trois candidats dans un mouchoir de poche, mais on se régale. C'est du beau jeu, ça.
15: Vérade. Soprano Paul Mirabel, Squeezie McFly et Carlito.
14: Pardon ? Quelle est votre réponse ?
15: Marlène Schiappa, Lady Gaga, Omar Sy, Clara Luciani, Nicki Minaj, Florence Foresti, Taylor Swift, Mbappé, Emmanuel Macron, Donald Trump, Damso, Marion Cotillard, Katy Perry, Charles Leclerc, Léon Marchand, Angèle, Lenny Kravitz, Greta Thunberg, François Hollande, Philippe Etchebest, Billy Eilish, Wendy Renard, Nikos Aliagas, Barack Obama, Cyril Lignac, Teddy Riner, Julien Doré, Loane, Thomas Pesquet, Harry Potter, Yann Barthès, Inox, Tag, Lena, Situation, Adeline Champ. Brad Pitt.
14: Attention. Top en 1912, quelle émission animalière voit ses principaux dirigeants massacrés par un animateur dont le véritable prénom est Ronan. Bien joué, 3 points.
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19: Bonjour, aujourd'hui nous accueillons deux personnages bien différents et pourtant ils vont devoir débattre l'un l'autre sur des idées bien différentes aussi. Nous accueillons Monsieur le Carleur.
20: Bonjour.
19: Bienvenue dans l'émission. Alors monsieur, que faites-vous ici ? Quelles sont vos intentions ?
17: Alors, mes intentions sont d'éliminer la moquette et tout autre type de sol qui ne sont pas du carrelage. Parce que, la jeunesse, en ce moment, elle est fragile, voilà, il faut se le dire, et ils ne veulent plus avoir les pieds froids. C'est pour ça que, du coup, ils veulent plus marcher sur du carrelage. Mais, moi, je trouve que marcher avec les pieds froids, ça augmente la résistance à toute épreuve, quoi. Et du coup, la moquette, moi, je trouve que c'est trop doux et tout pour cette jeunesse fragile qui est... voilà, quoi. Et il faut que la jeunesse se passionne du carrelage, parce qu'en plus, c'est un sol qui est très solide, du coup, voilà.
19: Très bien, merci. Et nous accueillons également une basket Nike... Enchantée.
20: Bonjour.
19: Bienvenue dans l'émission. Alors vous, que défendez-vous? Quelles sont vos idées?
20: Alors moi, je suis venue parce qu'on m'a demandé si je pouvais être interviewée. J'ai dit oui. Et ma mission ici, comme je suis une basket Nike, vous imaginez bien, je vais faire de la pub pour Nike. Et puis j'aimerais aussi ajouter une petite plainte contre tous les gens qui jettent leur basket à l'âge de 10 ans, en moyenne. Mais je crois que ce n'est pas la question aujourd'hui.
19: Tout à fait. Donc la question du jour est... Peut-on marcher avec des baskets Nike de 10 ans ou moins sur du carrelage? Le débat est lancé. Le carreleur, vous commencez.
17: Moi, je n'ai rien contre, hein, mais bon, c'est mieux de marcher pieds nus sur du carrelage parce que, comme je l'ai dit, ça permet d'avoir les pieds froids. Moi, je trouve ça infiniment mieux parce que, la jeunesse, c'est des gros fragiles, quoi.
20: Oui, mais est-on obligé de rendre la jeunesse moins fragile? Moi, je ne pense pas que ce soit un problème de marcher avec des baskets Nike sur du carrelage. Les baskets Nike sont très confortables et sur un carrelage, un sol dur et lisse, comme vous l'avez dit vous-même, c'est très agréable.
17: Oui, d'accord. Mais bon, après, toi, est-ce que tu peux marcher genre sur du carrelage? Après, oui, je crois que c'est le seul sol sur lequel tu peux marcher vu que t'es un peu vieille et tout. Mais que le bitume, c'est un peu compliqué, quoi. Mais...
20: Excusez-moi, voilà. Monsieur, mais je suis encore dans la fleur de l'âge. Je peux tout à fait marcher sur du bitume.
19: Ne soyons pas insultants. Restons... aimable.
20: Bien sûr. Quoi qu'il en soit, je peux marcher sur n'importe quel sol, mais c'est vrai que c'est très agréable de marcher sur du carrelage. Et faut-il être contre ou pour? Je ne crois pas qu'il y ait vraiment de questions à se poser pour pourquoi est-ce qu'on est contre.
17: Moi je suis un peu contre quand même parce que ça salit le carrelage et en fait c'est pas bien parce que le carrelage c'est sacré et il faut toujours garder ça propre.
20: Mais justement, c'est le principe du carrelage, c'est que ça se nettoie très facilement.
17: Oui, mais quand même, le carrelage, c'est sacré. Alors oui, c'est toujours mieux que de la moquette. Mais moi, je dis que si on allait marcher en basket sur de la moquette, plus personne ne voudrait marcher sur de la moquette. Et donc, voilà.
19: Oui, mais n'y aurait-il pas différents types de carrelage sur lequel on peut marcher en basket?
17: Non, parce que le carrelage doit toujours rester propre.
20: Eh bien, au moins, vous avez un avis très tranché sur la question, monsieur.
19: Eh bien, merci pour cet échange très fourni en informations. Je vous souhaite une bonne fin de journée.
20: Vous de même. Au revoir.
17: Au revoir.

0: Quelle est votre définition de l'intolérance?
1: C'est le refus de reconnaître la liberté des autres, c'est-à-dire leur droit à exister différemment.
2: C'est bien simple. C'est une maladie de la différence. On passe de l'indifférence à l'opposition, et puis après on passe à l'exclusion.

0: partenariat avec la radio La Tribu, les élèves de première bac professionnel ASSP, accompagnement, service et soins à la personne, du lycée des métiers Brosseau-Blanchot de Saint-Nazaire, ont le plaisir de partager leur projet intergénérationnel à Voilier. Lors de la période de stage obligatoire en EHPAD, chaque élève a donné la parole à celles et ceux que l'on n'entend plus beaucoup, nos aînés. Les résidentes et résidents se sont livrés avec joie, sourire et émotion. Merci à chacun et chacune pour sa participation, ainsi qu'aux structures accueillantes. Et suivez-les pour découvrir leur filière passionnante, mais exigeante.
1: Bonjour, je m'appelle Mélisse Krohn, je suis actuellement en bac pro ASSP, accompagnement, soins, services à la personne. J'ai effectué mon stage du 10 novembre au 5 décembre 2025 à l'hôpital local Estuaire et Sillon. Pendant 4 semaines, je vais vous raconter une journée. Tout d'abord, à 6h30, on commence par les transmissions, puis on prépare le déjeuner des résidents. On va leur servir, puis après on commence les soins, comme les toilettes et les douches. Puis ensuite vient très vite l'heure du repas, donc je leur distribue le repas ou je donne à manger à une résidente. Puis à 13h30, il y a les transmissions pour les collègues suivants. Ces 4 semaines m'ont permis de bien comprendre le fonctionnement et je me suis très bien intégrée à l'équipe. Et ça m'a permis aussi de vaincre un peu ma timidité.
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2: Ils sont en sixième au collège. Albert Vincent, Charlotte, Amy, Silo et Maxence et Brian vont tenter de découvrir la définition du mot vindicatif. Amy.
3: De l'éducation dans un van.
2: Est-ce que ce serait un van qui irait dans des villes et qui permettrait à des élèves d'avoir l'école, ou est-ce que ce serait des gens qui s'en iraient faire par exemple un tour du monde en van et qui feraient l'éducation de leurs enfants dans le van?
3: Plus que le van va dans des campagnes où il n'y a pas d'école.
2: Ok, très bien. Donc vindicatif, j'aime beaucoup cette idée, ça me plaît bien. Maxence.
4: L'éducation des élèves.
2: Ah, vindicatif, ce serait tout simplement l'éducation des élèves, donc la vôtre par exemple.
4: Oui.
2: Brian.
5: Pour moi, ce serait un métier pour un métier, parce que ce serait ceux qui indiquent un endroit pour leur métier. Quand on va imaginer, il y a un McDo et il y a une personne qui a quelques mètres et il va indiquer un endroit du McDo pour faire de la pub.
2: Ah d'accord, ça y est, j'ai compris. Ce serait indiquer un lieu, en fait ce serait faire de la publicité pour un lieu.
5: Ah oui.
2: Voilà, parce que ce soit le McDo ou un architecte, il fait de la publicité pour son entreprise.
5: Exactement.
2: Donc vindicatif, ce serait faire de la publicité pour une entreprise.
5: Ouais.
2: Très bien, est-ce qu'il y a d'autres idées pour vindicatif? Siloé.
6: Peut-être une sorte de vin.
2: Ah, vindicatif, ce serait une sorte de vin?
6: Oui.
2: C'est-à-dire?
6: Bah, c'est quand tu fabriques du vin.
2: Ah, ce serait pas une sorte, ce serait la fabrication du vin. Donc ça veut dire que ceux qui font du vin feraient du vindicatif. Enfin, vindicatif, ce serait fabriquer son vin.
6: Bah, ce serait la personne qui fabrique le vin.
2: Ah, ce serait la personne qui fabrique le vin. Donc le vin est fabriqué par un vindicatif.
6: Bah oui.
2: Très bien. Charlotte.
7: Moi, ce serait genre l'indicatif, comme passé l'indicatif ou présent l'indicatif. Et... avec 20 terminaisons, 20 terminaisons différentes.
2: Ah d'accord, donc un indicatif très compliqué vraisemblablement.
7: Oui, très compliqué.
2: Et il serait utilisé quand et pourquoi?
7: Je sais pas vu que je le connais pas.
2: D'accord, donc ce serait un truc spécifique utilisé que de rares fois.
7: Oui, surtout pour les professionnels de l'écriture.
2: Ok, une idée également pour Amy.
3: Je suis l'idée de Siloé, mais comme un vin, mais pour les enfants.
2: Ah d'accord, donc ce serait quelqu'un qui fabriquerait du vin, mais pour les enfants, donc du vin sans alcool.
3: Oui, on peut dire ça.
2: On peut dire ça, on va dire ça, c'est mieux. Hein. On va pas faire du vin avec alcool pour les enfants quand même.
3: Oui.
2: Ce serait pas terrible. Brian.
5: Je suis aussi idée de ça, oui, mais simplement que là, ce serait une maladie quand on boit trop de vin.
2: D'accord, donc on reste sur le vin, mais vindicatif, ce serait une maladie qu'on aurait si on buvait trop de vin.
5: Ouais.
2: Est-ce qu'il y a d'autres idées pour vindicatif?
6: Non.
2: Eh bien, je suis désolée de vous annoncer que vous êtes complètement à côté de la plaque, puisque vindicatif, c'est un adjectif et ça veut dire animé par le désir de vengeance. Voilà, c'est pas votre genre?
3: Non.
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9: Bonjour, nous sommes les élèves du pôle insertion arrivant au lycée Aristide Briand, une classe pour les élèves qui viennent d'arriver en France. Cette année, nous avons un projet avec la radio tribu. L'idée est de parler de notre parcours et de nos projets futurs en France.
10: Je m'appelle Mohamed Kanté, je viens de Guinée-Conakry et je vais vous raconter mon arrivée en France. Depuis que je suis arrivé en France, la chose qui m'a le plus marqué, c'est le calme de la ville. Par exemple, à Nantes, personne ne dérange l'autre et tout le monde est occupé par ses affaires. La ville est vraiment très calme. En plus, sur les routes, je vois beaucoup de voitures et je n'avais pas l'habitude de voir autant de voitures. Chez moi, on voit surtout des vélos, des motos et peu de voitures. Pas comme ici. C'est aussi ce que j'ai appris depuis mon arrivée. Observer, comprendre

et m'adapter à ce nouveau quotidien. J'ai appris que le bonjour est sacré en France. On ne commence jamais une interaction dans un magasin sans dire bonjour. J'ai appris aussi qu'une personne plus âgée que toi, une fois que vous vous connaissez, tu peux la tutoyer sans aucun problème. En Guinée, ça c'est pas possible. Merci à la radio de la tribu de nous avoir accordé ce moment pour parler de nous. C'était les élèves du pôle insertion arrivant de Saint-Nazaire du lycée Aristide Briand.

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10: Bonjour.
11: Bonjour.
10: Pouvez-vous vous présenter?
11: Bonjour, je m'appelle Marion, je suis ingénieure, j'ai 41 ans et je suis maman de 3 enfants, 12 ans, 10 ans et 6 ans.
10: Dans quel domaine vous exercez-vous en tant qu'ingénieure?
11: Alors, je travaille dans l'industrie.
10: Est-ce que c'est facile de trouver un travail en tant qu'ingénieure?
11: Alors, il y a des besoins partout en France et à l'étranger pour les ingénieurs. Donc globalement, je dirais oui, mais c'est vrai que ça dépend aussi du contexte, des années où vous êtes diplômé et de l'endroit où vous cherchez du travail. Donc effectivement, des régions comme la région parisienne ou la région lyonnaise vont appeler plus de candidatures que d'autres endroits en France.
10: Combien de temps a duré votre parcours ?
11: Alors moi, j'ai fait un bac plus 5. Voilà, 2 ans de classe préparatoire aux grandes écoles. Et puis après, un concours et j'ai intégré une école d'ingénieur en 3 ans à l'issue de laquelle j'ai eu mon diplôme.
10: Qu'est-ce qui vous a donné envie d'en faire votre métier?
11: Alors, je n'ai pas décidé au collège que je voulais être ingénieur. J'étais comme beaucoup de jeunes filles, un peu perdue sur les options qu'on pouvait avoir à notre âge. Mais en fait, j'ai fait confiance aux matières que j'aimais. Et j'ai suivi mon parcours et je me suis ouvert les portes en suivant mes convictions sur les matières que j'aimais. Donc j'étais passionnée de physique-chimie. J'avais un papa qui était très très fort en physique, qui m'a aussi probablement un peu influencée. Et du coup, j'ai fait de la physique-chimie au lycée. J'ai souhaité faire de la physique-chimie lors de mes classes préparatoires. Ça m'a permis d'intégrer une école d'ingénieur que j'ai choisie spécifiquement parce qu'elle proposait à la fois de la physique et de la chimie.
10: Avez-vous des objectifs à venir et comment voyez-vous la suite de votre carrière?
11: Oui, mes objectifs, c'est de continuer à performer dans mon travail et également, évidemment, d'emmener mes collaborateurs avec moi vers mes objectifs. Et puis, la suite, c'est toujours ne pas rester statique. Quand on est ingénieur, on a la chance de pouvoir s'intéresser à plein de choses, d'être curieux et de pouvoir évoluer. Donc voilà, c'est ça les plans pour la suite.
10: Pour vous, quelles seraient les qualités nécessaires pour devenir ingénieur?
11: Alors, l'avantage, c'est qu'un métier d'ingénieur, ce n'est pas quelques qualités très spécifiques. C'est plein de gens différents avec plein de qualités différentes. Mais évidemment, d'avoir le sens de la rigueur. Donc, être capable de produire un travail de qualité et fiable. Avoir également le sens d'être curieux, de savoir poser des questions et de s'intéresser et d'essayer de comprendre. Et puis, quelque chose que j'ai appris depuis que je travaille, mais qu'on m'avait dit pendant mes études, c'est quand on devient ingénieur, le but, c'est pas de prendre, de savoir quelle est la bonne décision, puisqu'en fait, elle n'existe pas. Alors que dans vos études, on vous demande systématiquement de résoudre des problèmes et il y a une seule solution. Quand on est ingénieur, il faut être capable de prendre la moins pire des décisions. C'est-à-dire d'être capable de balayer les différentes options possibles et de savoir se positionner sur la moins pire des options.
10: Y a-t-il une grande mixité dans vos études?
11: L'école d'ingénieur que j'ai fait, moi, était mixte, 50-50. Mais alors la spécificité, c'était qu'elle était orientée physique-chimie. Et ce n'est pas le cas de toutes les écoles d'ingénieurs. Il y a beaucoup d'écoles d'ingénieurs avec des matières où il n'y a pas de chimie et là qui sont malheureusement encore plus, qui sont encore à majorité masculine.
5: Avez-vous déjà reçu des jugements négatifs sur le fait que vous fassiez des études d'ingénieur ?
11: Eh bien, en toute honnêteté, je ne m'en souviens pas.
10: Quels conseils pourriez-vous donner à des jeunes filles qui voudraient s'orienter vers le domaine scientifique ?
11: Eh bien, je leur dirais, croyez en vous. La science, c'est une question de curiosité et d'intelligence presque de situation. C'est qu'il faut se poser la question de ce qui se passe autour de nous et à partir du moment où on est curieux, on comprend. Et donc, il n'y a pas de raison qu'un garçon comprenne mieux ça qu'une fille. En fait, on est tous égaux à partir du moment où on s'intéresse. Et donc, foncez. Il n'y a aucune raison que vous n'y arriviez pas.
5: Merci beaucoup.
10: Merci.
11: Merci.
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26: Bonjour, c'est
27: Amélie,
28: Malia,
29: Mayoen
26: et Sarah dans La Tribu, dans le cadre de Elle bouge pour l'orientation, organisée le mardi 2 décembre 2025 au collège Albert Vasson. Nous avons eu le plaisir d'interviewer des ingénieurs et Madame Degnaud, responsable RH au chantier de l'Atlantique. Pour commencer cette émission, nous allons écouter l'interview de Marion, ingénieure au chantier de l'Atlantique, réalisée par Malia et Mayoen.
30: Bonjour.
31: Bonjour.
30: Pouvez-vous vous présenter ?
31: Bonjour, je m'appelle Marion. Je suis ingénieure, j'ai 41 ans et je suis maman de 3 enfants, 12 ans, 10 ans et 6 ans.
30: Dans quel domaine vous exercez-vous en tant qu'ingénieure ?
31: Alors, je travaille dans l'industrie.
30: Est-ce que c'est facile de trouver un travail en tant qu'ingénieure ?
31: Alors, il y a des besoins partout en France et à l'étranger pour les ingénieurs. Donc, globalement, je dirais oui. Mais c'est vrai que ça dépend aussi du contexte, des années où vous êtes diplômé et de l'endroit où vous cherchez du travail. Donc effectivement, des régions comme la région parisienne ou la région lyonnaise vont appeler plus de candidatures que d'autres endroits en France.
30: Combien de temps a duré votre parcours ?
31: Alors moi, j'ai fait un bac plus 5. Voilà, 2 ans de classe préparatoire aux grandes écoles. Et puis après, un concours et j'ai intégré une école d'ingénieur en 3 ans à l'issue de laquelle j'ai eu mon diplôme.
30: Qu'est-ce qui vous a donné envie d'en faire votre métier ?
31: Alors, je n'ai pas décidé au collège que je voulais être ingénieur. J'étais comme beaucoup de jeunes filles, un peu perdue sur les options qu'on pouvait avoir à notre âge. Mais en fait, j'ai fait confiance aux matières que j'aimais. Et j'ai suivi mon parcours et je me suis ouvert les portes en suivant mes convictions sur les matières que j'aimais. Donc j'étais passionnée de physique-chimie. J'avais un papa qui était très très fort en physique, qui m'a aussi probablement un peu influencée. Et du coup, j'ai fait de la physique-chimie au lycée. J'ai souhaité faire de la physique-chimie lors de mes classes préparatoires. Ça m'a permis d'intégrer une école d'ingénieur que j'ai choisie spécifiquement parce qu'elle proposait à la fois de la physique et de la chimie.
30: Avez-vous des objectifs à venir et comment voyez-vous la suite de votre carrière ?
31: Oui, mes objectifs, c'est de continuer à performer dans mon travail et également, évidemment, d'emmener mes collaborateurs avec moi vers mes objectifs. Et puis, la suite, c'est toujours ne pas rester statique. Quand on est ingénieur, on a la chance de pouvoir s'intéresser à plein de choses, d'être curieux et de pouvoir évoluer. Donc voilà, c'est ça les plans pour la suite.
30: Pour vous, quelles seraient les qualités nécessaires pour devenir ingénieur ?
31: Alors, l'avantage, c'est qu'un métier d'ingénieur, c'est pas quelques qualités très spécifiques, c'est plein de gens différents avec plein de qualités différentes, mais évidemment d'avoir le sens de la rigueur, donc être capable de produire un travail de qualité et fiable, avoir également le sens d'être curieux, de savoir poser des questions et de s'intéresser et d'essayer de comprendre. Et puis, quelque chose que j'ai appris depuis que je travaille, mais qu'on m'avait dit pendant mes études, c'est quand on devient ingénieur, le but, c'est pas de prendre, de savoir quelle est la bonne décision, puisqu'en fait, elle n'existe pas. Alors que dans vos études, on vous demande systématiquement de résoudre des problèmes et il y a une seule solution. Quand on est ingénieur, eh ben, il faut être capable de prendre la moins pire des décisions. C'est-à-dire d'être capable de balayer les différentes options possibles et de savoir se positionner sur la moins pire des options.
30: Y a-t-il une grande mixité dans vos études ?
31: L'école d'ingénieur que j'ai fait, moi, était mixte, 50-50. Mais alors, la spécificité, c'était qu'elle était orientée physique-chimie. Et ce n'est pas le cas de toutes les écoles d'ingénieurs. Il y a beaucoup d'écoles d'ingénieurs avec des matières où il n'y a pas de chimie et là qui sont malheureusement encore plus, enfin qui sont encore à majorité masculine.
4: Avez-vous déjà reçu des jugements négatifs sur le fait que vous fassiez des études d'ingénieur ?
31: Eh bien, en toute honnêteté, je ne m'en souviens pas.
30: Quel conseil pourriez-vous donner à des jeunes filles qui voudraient s'orienter vers le domaine scientifique ?
31: Eh bien, je leur dirais, croyez en vous. La science, c'est une question de curiosité et d'intelligence presque de situation. Il faut se poser la question de ce qui se passe autour de nous et à partir du moment où on est curieux, on comprend. Et donc, il n'y a pas de raison qu'un garçon comprenne mieux ça qu'une fille. En fait, on est tous égaux à partir du moment où on s'intéresse. Et donc, foncez. Il n'y a aucune raison que vous n'y arriviez pas.
4: Merci beaucoup.
30: Merci.
31: Merci.

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2: Toujours dans la tribu, on enchaîne maintenant cette émission spéciale Elle bouge pour l'orientation avec une interview de Madame Deniaud, responsable des ressources humaines au chantier de l'Atlantique réalisé par Sarah et Amélie.
3: Pouvez-vous vous présenter en quelques mots?
4: Oui, donc bonjour Justine, j'ai 37 ans, je suis maman d'un petit garçon de 3 ans et je suis responsable ressources humaines depuis maintenant 15 ans.
0: Quelles études avez-vous faites pour devenir responsable RH?
4: Donc moi j'ai commencé avec un parcours universitaire, j'ai fait 2 années à l'IAE de Nantes, j'ai fait ma 3e année en Écosse et j'ai raccroché via un master 1 mention sciences de gestion et puis j'ai fait ma dernière année à l'IAE d'Angers avec j'ai passé 6 mois en Finlande pour obtenir mon master 2 en RH international.
3: Quelles sont les qualités nécessaires pour être RH?
4: Pour être RH, alors déjà en RH, il y a plein de métiers différents. J'ai plutôt parlé du mien qui est responsable RH généraliste. Je pense qu'il faut avoir un bon sens de l'écoute, aimer l'humain également. Avoir le sens des priorités et une certaine capacité d'organisation.
3: Comment faire si je ne veux pas faire de longues études?
4: Alors dans les métiers des ressources humaines, il y a plusieurs postes qui existent. On a des postes de cadre RH, mais il y a aussi des postes de technicien RH. Et les postes de technicien RH, ils sont accessibles sur, avec des niveaux Bac plus 2, Bac plus 3, donc avec des BTS ou des BUT. Et puis, si on a un petit peu du mal sur des études classiques, c'est également possible de réaliser une ou la totalité de ces études en alternance, donc avec une partie présente dans l'entreprise.
0: Quels sont les différents diplômes qui existent pour travailler dans le milieu scientifique et technique?
4: Alors, il y a beaucoup de diplômes qui existent pour les scientifiques, pour accéder à des métiers scientifiques techniques. On va avoir des parcours universitaires, ils sont moins connus, mais ils existent et qui amènent aussi sur des diplômes certifiants permettant d'accéder à des postes d'ingénieur. On a également, comme je l'ai dit tout à l'heure, des BTS, des BUT, des licences pro qui forment sur des métiers techniciens, orientés là aussi sur de la technique. Et puis, on a des parcours de classe préparatoire en 2 ans qui permettent d'accéder derrière à des concours pour intégrer des écoles d'ingénieurs et prétendre là aussi à ce type de poste.
3: Pourquoi avez-vous choisi le métier de RH?
4: J'ai choisi le métier RH parce que j'ai beaucoup apprécié dans mes études au lycée tous les apports sur l'économie, la gestion, donc tout ce qui a trait sur le monde de l'entreprise. Et à l'époque, j'hésitais aussi à faire le métier de psychologue. Et donc finalement, parce que j'aime aussi les gens, écouter les gens, c'est quelque chose qui est important pour moi, dans lequel je prends du plaisir. Et donc finalement, j'ai allié les deux en se disant comment est-ce qu'on peut s'assurer que les personnes soient au bon endroit dans l'entreprise, soient épanouies, puissent donner le meilleur d'elles-mêmes. Comment est-ce qu'on les accompagne également tout au long de leur carrière avec cette vision toujours de performance économique derrière. Ça m'a permis d'allier les deux.
0: Dans quelle matière étiez-vous la plus à l'aise à notre âge?
4: Vaste question. C'était pas le français. C'était pas le français, ça c'est sûr. Je dirais l'anglais. J'aimais beaucoup, beaucoup l'anglais, l'international, et c'est d'ailleurs pour ça que derrière, dans mes études, j'en ai profité, j'ai saisi chaque opportunité pour partir après à l'international.
3: Est-ce que c'est facile de trouver du travail en tant que RH?
4: Ça dépend. À mon époque, ça n'a pas été si simple que ça. Pour trouver mon premier stage, je me rappelle à l'époque, j'ai dû envoyer 50 candidatures pour avoir mon premier stage. Et puis après, quand on a acquis de l'expérience, c'est plus simple. J'ai fait mon début de carrière en région parisienne aussi, parce que c'est là qu'il y avait le plus de postes. Donc je pense que ça dépend beaucoup des territoires.
0: Est-ce qu'il y a une grande mixité au cours de vos études ?
4: Moi, sur la partie économie, gestion, sur les 4 premières années, on va dire, juste avant mon master 1, il y avait de la mixité Par contre, quand je me suis vraiment spécialisée en Master 2 sur les ressources humaines, il y avait 90% de femmes dans ma promotion. Et c'est vrai que c'est des métiers assez féminins encore aujourd'hui.
0: Pourquoi, selon vous ?
4: Ben, j'ai pas l'explication. Honnêtement, je ne sais pas. Peut-être parce que dès qu'on est sur des métiers à la personne, malheureusement encore aujourd'hui, c'est encore très féminin. Il y a beaucoup d'écoute dans nos métiers. Peut-être ce qui peut freiner en partie des candidatures masculines, mais aujourd'hui, j'ai toujours pas l'explication.
0: Quel conseil pourriez-vous donner à des jeunes filles qui voudraient s'orienter vers les domaines scientifiques ?
4: N'hésitez pas, ne vous mettez pas de barrière. On a encore parfois une société où il peut y avoir des préjugés, des clichés. Vous êtes tout autant capable que des hommes d'accéder à des fonctions scientifiques si c'est ce qui vous plaît. Donc en fait, foncez.
0: Merci beaucoup.
4: Merci.

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1: Au cantiné dans la tribu, c'est Amélie et je suis toujours avec Sarah, Maïwen et Malia pour une émission spéciale orientation et plus particulièrement autour des filles et des sciences. Nous retrouvons Malia et Maïwen avec une autre interview de deux ingénieurs des chantiers de l'Atlantique, Solène Lallard et Laure Gaillard.
2: Bonjour.
3: Bonjour.
4: Bonjour.
2: Nous sommes élèves au collège Albert Vincent. Moi c'est Malia.
3: Et moi c'est Maïwen.
2: Nous sommes ici dans le cadre de Elle bouge pour l'orientation, organisé le 2 décembre, où nous avons le plaisir de vous rencontrer.
3: Pouvez-vous vous présenter ?
4: Donc moi, je m'appelle Solène Lallard, j'ai 33 ans. Je suis ingénieure en calcul de structure de formation et je suis chargée d'affaires structure au chantier de l'Atlantique.
5: Bonjour, je m'appelle Laure Gaillard, j'ai 41 ans et j'ai un petit garçon de 4 ans. Et je suis ingénieure, on va dire généraliste, et qui a eu deux carrières en mes 15 ans d'expérience.
3: Est-ce que c'est facile de trouver un travail en tant qu'ingénieur ?
4: Oui. Pour donner un exemple, moi, je n'ai pas du tout cherché après mes études, c'est-à-dire que j'ai signé un contrat avant même d'avoir fini mon stage de fin d'études. Et par la suite, j'ai changé plusieurs fois de travail. Et en fait, à chaque fois, avant de quitter mon emploi précédent, j'avais déjà l'emploi suivant qui était prêt. Donc, je dirais que non.
5: Moi, j'ai un peu modéré ce que dit Solène. Oui, c'est très facile de trouver un emploi d'ingénieur. Ça dépend des régions. Typiquement, pour commencer, moi, je suis originaire de Nantes, mais j'ai passé d'abord 10 ans à Paris parce que c'est là où il y a beaucoup d'opportunités professionnelles. Et quand on accepte de bouger dans des grosses métropoles, en tant qu'ingénieur, on a souvent l'opportunité de signer un contrat d'embauche avant la fin de nos études. Donc oui, repartir en province, c'est un peu plus compliqué. Mais c'est l'avantage du métier d'ingénieur, c'est comme on est assez polyvalent, on arrive à trouver d'autres domaines dans lesquels on peut exercer quand on quitte Paris.
2: Combien de temps a duré votre parcours ?
4: Moi, ça fait 10 ans que je travaille, pour la moitié au chantier de l'Atlantique et pour l'autre moitié dans différentes industries, justement, Louis Vuitton, Bertin Winlight, dans des domaines très très différents. Et puis 5 ans d'études quand même après le bac, ça fait un petit peu partie du cursus, quoi.
5: Bah, je ne suis pas plus originale que Solène, on va dire 5 ans après le bac. Je vais même dire la vérité, 6 ans, parce que moi je fais partie des gens qui ont redoublé leur prépa, parce que je n'avais pas eu l'école que je voulais. Si c'était à refaire, je le referais, parce qu'aujourd'hui je ne regrette pas mon choix. Et après j'ai travaillé donc maintenant presque 15 ans, 18 ans peut-être, je ne sais plus. Toujours dans le milieu de la mer, alors une entreprise qui était à Paris, qui travaille principalement pour l'extraction parapétrolière. Et maintenant je fais des énergies vertes en mer aussi, voilà.
4: La rédemption.
5: Pas du tout, il faut de l'énergie pour tous.
3: Qu'est-ce qui vous en a donné envie d'en faire votre métier ?
4: Alors, moi, ça a été une découverte en classe préparatoire parce que c'était des matières que je ne connaissais pas du tout, qui sont d'ailleurs complètement étrangères quand on est au collège ou au lycée. La résistance des matériaux, la mécanique du solide, la conception mécanique. Et donc, c'est un peu la découverte de ces matières-là en classe prépa qui m'a donné envie de faire ça toute la journée et donc d'en faire mon métier.
5: Bon, alors moi, je détestais ça et je déteste toujours ça. Comme quoi, il faut tout pour faire des ingénieurs. Moi, je voulais travailler dans un port de porte-container, pour être honnête, puis faire de la marine marchande. Ma mère, j'ai eu la chance d'avoir une mère qui avait fait des études poussées, qui m'a poussée aussi, qui a poussé ses filles en disant « Les filles, vous êtes comme des garçons, vous avez le droit de faire des études, vous avez le droit d'avoir tous les métiers, rien ne vous est fermé. » Donc, elle m'a poussée à faire une classe préparatoire où, pour moi, ça n'a été pas des moments faciles. Mais je ne regrette pas. Et après, j'ai enchaîné sur une école qui travaillait dans les domaines maritimes. Et depuis, je m'éclate tous les jours.
3: Avez-vous des objectifs à venir ? Et comment voyez-vous la suite de votre carrière ?
4: Alors moi, actuellement, je découvre un nouveau métier qui est lié au métier d'ingénieur, mais où il y a beaucoup plus de relations, je vais dire, commerciales avec le client, avec des sociétés de certification. Donc là, mon objectif, c'est de maîtriser ce nouveau métier en utilisant mes connaissances techniques. Et la suite de ma carrière, moi, je me plais bien où je suis. Je vois ça un petit peu, sans doute avec un peu moins de technique, mais une vision un petit peu plus globale, voilà, prendre un petit peu plus de recul sur des gros projets qu'on peut suivre de bout en bout. Voilà un petit peu comment je vois ça.
5: Moi, j'ai fait une première phase où, en 15 ans, j'ai fait 10 ans d'un premier métier, et, non 17 ans, 10 ans d'un premier métier et 7 ans d'un métier complètement différent. Et moi, je me vois plutôt continuer à apprendre des choses, à découvrir des nouvelles choses. Parce que moi, c'est encore 20 ans à travailler et de pouvoir avoir l'opportunité d'avoir un ou deux nouveaux sujets à découvrir, à grignoter, à apprendre chaque jour. Et tout en est. En fait, quand vous êtes ingénieur, ce que vous avez appris dans un métier A, il vous sert dans un métier B. Et puis après, le A plus le B, ils vous aideront pour le métier C. Et ce que je trouve maintenant très, très chouette, c'est qu'avec l'âge, on apprend où sont les points essentiels à être synthétique. Et c'est très enthousiasmant de venir tous les matins pour former justement des jeunes qui sortent d'école, des ingénieurs, des techniciens, des superviseurs, pour leur apprendre ce qu'il faut faire dans un travail pour que ça marche. Et ça, c'est chouette.
2: Pour vous, quelles seraient les qualités nécessaires pour être ingénieur ?
4: Alors, moi, je pense qu'il faut être curieux. Alors déjà, on va déverminer quelque chose. Il n'y a pas besoin d'être une brute en maths. On peut être très bon en physique, on peut être très bon en mécanique. Il faut une base en maths. Mais on n'a pas besoin de rentrer dans des maths fondamentales qui peuvent paraître abominables pour certaines personnes. Voilà, pour être ingénieur, il faut des qualités relationnelles. Parce qu'un ingénieur, ça ne travaille pas tout seul. Voilà, donc il faut être capable de travailler en équipe. Curieux, travailler en équipe. Et alors, je vais rajouter quelque chose qui va être un peu surprenant, mais il faut aimer aider les gens. Parce que je trouve que le métier d'ingénieur, c'est beaucoup débloquer des situations, résoudre des problèmes, essayer d'avoir des idées un peu novatrices pour répondre à des problématiques. Donc voilà, avoir envie d'avoir un impact et d'aider les gens.
5: Et moi, je rajouterais pour ceux, il n'y a pas que les maths, la physique et la chimie. Pour être un bon ingénieur, il faut être bon en français aussi. On a beaucoup de communication orale, beaucoup de rapports, beaucoup de rédactionnels. Il faut être bon en anglais. Alors, pas excellent en anglais. Moi, j'ai un très mauvais anglais, mais un anglais fonctionnel. Il faut avoir un peu de culture générale. Moi, pour être honnête, mes matières de prédilection au collège, au lycée, ça a été le français, le latin, l'espagnol, les sciences naturelles. Et pourtant, je suis devenue ingénieure. Il ne faut pas sous-estimer aucune matière. Et garder en tête que tous les grands mathématiciens de ce monde étaient des très bons philosophes à côté. Donc, voilà, polyvalent.
3: Y a-t-il une grande mixité dans vos études ?
4: Alors, moi j'ai fait une classe prépa techno, donc je crois qu'on était 5 filles sur 40 et c'était une année exceptionnelle. Et ensuite j'ai fait les arts et métiers qui sont très orientés industrie et mécanique, et là on est tombé à 8% de filles. Voilà, donc non, moi dans les études, on n'était pas beaucoup.
5: Moi j'ai fait des études, donc en prépa on n'était pas beaucoup de filles, on devait tourner sur du 10%. Par contre, j'étais dans une école d'ingénieurs où il y avait quatre différentes sections. Et selon les filières, il y avait des filières 100% masculines et des filières mixtes, vraiment mixtes. Et on retrouve un peu les clichés qu'on a tous les jours, c'est-à-dire que dans les filières mathématiques, à l'époque, on appelait aussi télécommunication, informatique, codage, que des garçons. Et dans les filières chimie et environnement marin, bah là, c'était beaucoup plus mixte. Donc les clichés persistent dans les études d'ingénieur.
2: Avez-vous déjà reçu des jugements négatifs sur le fait que vous fassiez des études d'ingénieur ?
4: Non. Moi, honnêtement, alors que ce soit mes parents ou mon entourage, j'étais plutôt fière et content. Et puis du moment que je faisais quelque chose qui me plaisait, c'était bien l'essentiel. Non, pas de critiques négatives. C'est plutôt après que ça peut se compliquer. Le facteur jeunesse plus femme dans l'industrie peut être une équation un petit peu complexe.
5: Aucun préjugé, au contraire, on était même poussé à aller vers des métiers dits d'hommes, où les embauches sont souvent plus aisées que dans les métiers féminins. Donc on a plutôt été poussé. Je pense que c'est plutôt des stéréotypes qu'on a, qu'on nous rentre dans la tête dès la plus tendre enfance, en disant les filles, elles jouent aux poupées, les garçons, ils jouent aux petites voitures, les filles, elles n'aiment pas faire des Lego techniques et elles préfèrent faire la cuisine. Et c'est ces clichés-là qui ont la dent dure et qu'on retrouve après un peu au collège en disant c'est normal si t'es nul en maths, c'est parce que t'es une fille. Et les garçons qui aiment le français et le latin, bah c'est bizarre. Bah non, c'est pas bizarre. Je pense que c'est ces clichés-là qui sont plutôt perturbants que pendant les études.
3: Quel conseil pourriez-vous donner à des jeunes filles qui voudraient s'orienter vers le domaine scientifique ?
4: Eh ben, de foncer. Si c'est ça qui vous plaît et que vous avez décidé de faire, eh bien faites-le. Vous avez la liberté de le faire. Et en plus, vous aurez ensuite la liberté de choisir un métier qui vous plaît parce que vous serez dans les bonnes études. On va pas non plus faire un tableau tout rose. Je pense qu'il faut quand même avoir un peu de caractère dans certains milieux industriels. Voilà, avoir un peu de répondant et puis de la confiance en soi. Ayez confiance en vous parce que c'est bien le plus important.
5: Et puis dans les matières scientifiques, on a tendance à penser que mathématiques. Mais il faut savoir que les matières scientifiques, c'est aussi la chimie. Donc des ingénieurs, on en trouve dans chez les filles hein, qui font du maquillage, tout et dans les filles qui vont faire aussi des Ferrari. Donc j'ai envie de dire, faites quelque chose que vous aimez. Il y a un peu de difficulté, mais le sacrifice et les efforts, vous le gagnerez 100 fois après. Quand vous avez fait vos études scientifiques, vous avez beaucoup plus de débouchés. Et tout au fil de votre carrière, vous aurez une capacité à rebondir que vous n'aurez pas forcément dans les autres métiers.
3: Merci beaucoup.
2: Merci.
4: Merci.

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1: C'est toujours la radio La Tribu, c'est Malia. On se retrouve avec Amélie, Mayouen et Sarah pour qu'Élise de la radio La Tribu nous pose quelques questions sur cette journée « Elle bouge pour l'orientation » organisée le 2 décembre au sein du collège Albert Vincent.
2: Et oui, bonjour les filles, ça va?
3: Très bien.
4: Très bien.
2: Alors donc la 5e édition d'Elle bouge pour l'orientation s'est donc déroulée du lundi 1er au vendredi 5 décembre 2025. À Albert Vincent, vous l'avez dit, c'était le mardi 2 décembre. Et cet événement a pour objectif de promouvoir l'ingénierie et les métiers techniques auprès des jeunes filles de France métropolitaine, d'outre-mer et à l'international dans les collèges et les lycées. Est-ce que, une fois qu'on a dit ça, vous pouvez me présenter un peu plus en détail Elle bouge pour l'orientation, est-ce que vous avez vécu au sein du collège? Qui se lance?
5: Elle bouge pour l'orientation, c'était une intervention par 6 femmes qui travaillaient au chantier de l'Atlantique. Elles sont venues nous présenter leur travail dans les domaines scientifiques ou humains, où nous avons rentré une technicienne qualité, 3 ingénieurs et une RH.
2: Comment ça s'est passé ces rencontres? Vous y avez fait quoi?
4: Bah du coup elles sont venues au collège le matin, c'était surtout pour avec nos classes pour poser des questions. Et après du coup on a dû les interviewer chacune notre tour en groupe de 2 pour savoir un peu leur métier et ce qu'elles faisaient au chantier de l'Atlantique.
2: C'était sur la journée entière, sur une demi-journée? Comment ça s'est passé?
5: Sur 3 heures.
2: Sur 3 heures, ok. Donc vous c'était le matin il me semble, les quatrièmes?
5: C'est ça, c'était 1 heure avec... une responsable RH et une ingénieure. Une deuxième heure avec 6 techniciennes qualité et 2 ingénieurs du coup. Et puis, si on le souhaitait, on pouvait faire réaliser les interviews comme celle-là, l'heure d'après.
1: Et la première heure, c'était un diaporama qui nous était présenté. Et du coup, la deuxième heure, on était par groupe de 4 ou 5. Et là, on pouvait leur poser toutes les questions qui nous venaient à l'esprit.
2: Il me semble quand même que vous avez oublié quelque chose d'assez essentiel. Il y avait toute votre classe?
1: Et on n'était que des filles.
2: Ah voilà, c'est quand même peut-être important de le souligner. Hein. C'est bien, elle bouge pour l'orientation, donc c'était bien une demi-journée, enfin 3 heures proposées que aux filles.
5: Oui, en demi-groupe.
1: Oui.
2: Donc si je me rappelle bien, c'était les 4e le matin et les 3e l'après-midi.
1: Oui.
2: Mais toujours que les filles.
1: Oui.
2: Est-ce que c'était bien ça d'ailleurs, d'être qu'entre filles?
5: C'est plus calme.
4: Il y a moins de bazar.
2: Il y a moins de bazar, Malia?
3: Ah ouais, c'était incroyable.
5: Très attentif.
2: Ok. Est-ce que vous savez un peu, vous, pourquoi cet événement est organisé?
5: Parce qu'on manque de filles dans les métiers scientifiques et que la plupart des filles se dirigent vers les métiers de lettres et moins vers les métiers scientifiques comme les maths ou la SVT, l'ingénierie.
1: Et c'est plutôt à notre âge, bah, on manque un peu de confiance en soi. On se dit déjà que, bah, en fait, avec les stéréotypes, que bah, non, ça va être que les hommes qui peuvent faire ça. Donc là, ça nous a permis de nous remettre en question.
2: Ah, tu t'es remise en question?
1: Oui.
2: Alors vas-y, explique-nous un petit peu si ça te dérange pas.
1: Bah, moi, franchement, j'ai toujours pensé que bah, jamais je ferais un métier comme ça bah, dans l'ingénieur, quoi. Donc, que je pouvais pas vraiment. Moi, je pensais qu'il n'y avait pas vraiment de femmes déjà. Donc voilà.
2: Ah donc déjà à ton âge tu te disais ah l'ingénierie c'est quand même plus un truc d'homme?
1: Ah, moi oui complètement, j'avais pas pensé du tout.
2: Et là de les avoir rencontrés ça a pu te faire changer un peu d'idée?
1: Oui.
2: Ah, ça pourrait être un métier qui t'intéresse?
1: Bah pas spécialement mais c'était mon point de vue par rapport à ce métier quoi qui a changé.
2: D'accord, en tout cas tu t'es dit pourquoi pas quoi.
1: Ouais.
2: Et les autres, vous étiez un petit peu comme Malia, vous vous disiez vous envisagiez des carrières dans les métiers scientifiques ou pas du tout?
5: En fait, j'avais jamais vraiment... Je savais pas trop quel métier faire plus tard, mais je suis nulle en français. Du coup, les métiers scientifiques, ça m'intéresserait plutôt parce que je sais pas trop.
2: C'est des matières dans lesquelles t'es plus à l'aise?
5: Oui, c'est ça.
2: Ok, mais toi, tu l'envisageais avant déjà ou y avait une petite barrière quand même?
5: Oui, un peu...
2: C'est quoi cette barrière?
5: Non, j'avais jamais vraiment eu de barrière en me disant non, ça c'est pas pour moi, mais en fait je sais toujours pas trop ce que je veux faire, mais plus dans le domaine scientifique.
2: Ok, mais c'était pas une barrière, je suis une femme, c'est pas trop pour moi.
5: Non.
2: Non. Ok, et toi Mayouen?
4: Bah pour moi c'était plutôt, pas forcément que c'était un métier pour les hommes, mais plutôt que oui, les hommes osaient un peu plus que les femmes pour faire ce métier, et peut-être que ça nous a appris des choses et ça nous a... motivé pour faire ce métier. Et moi, je ne veux pas forcément faire mon métier plus tard dans les sciences, mais ça pourrait être une idée, pourquoi pas.
2: Amélie ?
6: Moi, ça m'intéresse un peu dans les métiers scientifiques, car j'ai toujours un peu aimé les maths.
2: Mais est-ce que des fois, tu t'es dit « Ah, c'est pas trop pour moi ».
6: Non, pas vraiment.
2: Tu t'es jamais mis de barrière là-dessus ?
6: Non.
2: Maïwenn, toi, tu viens de nous dire que ça nous a appris un peu des choses. Du coup, qu'est-ce que ça vous a appris, ces rencontres ? Elles vous ont appris quoi ?
4: Ça nous a appris qu'ingénieur, ça ne voulait pas dire qu'une chose, il y a des ingénieurs en plein de choses. Donc, si tu veux être ingénieur, tu as beaucoup de choix pour... Si tu préfères quelque chose en particulier, tu auras toujours le choix dans toutes les formes d'ingénieurs qu'il y a, quoi.
2: Ok, ça vous a appris quoi d'autre, les filles ?
0: Moi, personnellement, ça m'a appris qu'en fait, il y avait le droit de se tromper dans son orientation, qu'on pouvait choisir plusieurs voies dans sa vie, et qu'on avait complètement le droit de se tromper et de changer.
2: Et ça, c'est quoi ? C'est rassurant ?
0: Oui, complètement, oui.
2: Ça fait peur, l'orientation ?
5: En fait, je pense que c'est à notre âge où on nous demande le plus souvent qu'est-ce qu'on veut faire, et c'est au même âge qu'on ne sait pas quoi faire. Du coup, c'est assez compliqué, étant donné qu'il y a tellement de métiers différents, tellement de branches, tellement de choses qu'on s'y perd et qu'on nous demande, j'ai l'impression, de plus en plus tôt ce qu'on veut faire et que la plupart des jeunes sont perdus.
2: Les autres, ça vous fait un peu peur quand vous parlez d'orientation ? Pas trop ?
4: Oui, un petit peu, parce que on se dit quand même, parce que en fait, on nous fait croire que ce sera notre métier pour toute notre vie, alors que pas forcément, en fait, on peut toujours changer plus tard.
2: Ah, donc toi aussi, t'as appris que l'orientation, on pouvait en changer.
4: Oui.
2: D'accord. Donc c'est plutôt un chouette apprentissage, ça, quand même. Toi, Amélie, qu'est-ce que t'as appris sur cette journée ?
6: Les filles, elles ont tout dit, mais...
2: Ouais, donc tu les rejoins ?
6: Oui.
2: Sarah, je t'ai pas demandé, du coup, ce que toi, t'avais appris de cette journée.
5: Que le métier d'ingénieur bouge tout le temps et qu'on fait rarement une chose, une seule chose dans la même journée, qu'il y a plein de branches et qu'au chantier de l'Atlantique, justement, il y a beaucoup de variétés.
2: Vous l'avez bien dit hein, aussi que les femmes sont moins représentées dans les domaines scientifiques. Je vous ai pris 2-3 chiffres pour vous faire réagir. Un tiers des chercheurs sont des femmes. 12% des membres des académies des sciences nationales sont des femmes. Celui-là, il est impressionnant. 28,5% des effectifs du secteur de l'industrie sont des femmes. Et 34% des femmes ont occupé des postes de direction. Alors du coup, ils vous font un peu réagir ces chiffres-là ?
0: Oui, c'est rien du tout en fait. C'est clair,

0: médecine déjà, et la médecine du sport plus précisément.
1: Ok, donc déjà une idée assez précise quand même.
0: Oui.
1: Ok, Maïwenn?
2: Moi, j'étais plutôt vers le domaine de l'architecture, donc architecte d'intérieur ou décoratrice de jardin. Voilà.
1: Sarah?
3: Bah, moi, justement, c'est sens. Je savais que j'aimais bien déjà les maths, les sciences. Hein, les maths, c'est des sciences, mais ça m'a un peu ouvert les yeux. Et franchement, ça m'intéresserait beaucoup. Et mon cousin est ingénieur et j'en parle jamais avec lui. Du coup, à Noël, peut-être que je poserai quelques questions. J'ai déjà demandé.
1: Ok, super. Et toi, Amélie?
0: Moi, ce serait aussi les métiers scientifiques. Ça, je me sens plus proche de celle-là que du français ou autre chose.
1: Ok, donc vous allez rehausser un petit peu les chiffres des femmes dans les métiers scientifiques, toutes les quatre, hein, parce que le côté architecture, ça peut se retrouver
2: un petit peu
1: aussi.
2: Quand même, ouais.
1: Et justement, toi, tu parles de ton cousin. L'année prochaine, vous allez être en troisième, toutes les quatre. Vous avez un stage à faire? Est-ce que vous allez en profiter pour essayer de creuser un peu les idées que vous avez déjà ou pas plus que ça?
0: Moi, j'avoue, je me suis déjà ancré mon idée dans la tête et je vais avoir du mal à partir de ça, mais non, je pense pas que je vais aller autre part, quoi. Donc...
1: Donc ton stage plutôt du côté de la médecine quand même.
0: Oui.
1: Ok. Maïwenn?
2: Bah oui, pareil. Et puis, pourquoi pas faire des petits stages en quatrième pour voir aussi un peu dans quel domaine je voudrais faire mon stage de troisième. Et puis, oui, sûrement rester sur la même chose en troisième.
1: D'accord. Sarah, toi, tu vas en profiter pour découvrir le métier d'ingénieur un peu plus précisément?
3: Bah, j'en sais un peu rien parce que je me suis vraiment pas renseignée et que je sais pas trop. En fait, je me dis que après le stage de troisième, c'est pas le pire à choisir et que même si je choisis un stage de troisième qui a rien à voir, ça ira quand même.
1: Oui, ah non, mais c'était le côté, est-ce que tu comptes en profiter pour creuser un peu l'idée, tu vois, par exemple. En gros, est-ce que tu donnes ta convention ce Noël à ton cousin ou pas, hein? Peut-être pas déjà.
3: Je sais pas.
1: Tu sais pas encore, bon, on te laisse réfléchir. Et toi, Amélie?
2: Oui, je resterai plus vers les matières scientifiques.
1: Pour le stage aussi.
2: Oui.
1: Ok, très bien. Alors, selon vous, les filles, cette journée, hein, alors il y en a certaines hein, qui ont dit qu'elles voyaient déjà un petit peu, enfin que cette journée leur avait ouvert un peu les yeux, mais comment ou en quoi cette journée peut vous influencer pour plus tard? Non, elle vous parle pas, celle-là?
3: Dans l'orientation, elles nous ont beaucoup parlé des études. Et même si on choisit un métier, les branches d'études sont très différentes et ne débouchent pas exactement au même. Et dans le métier de l'ingénierie, de ce que j'ai compris, les études sont assez variées et souvent il n'y en avait pas une seule qui avait fait les mêmes études et que les parcours sont assez différents.
1: Vous avez dit que ça vous avait fait un petit peu changer en votre regard sur les femmes en sciences. Est-ce que vous verriez d'autres moyens, d'autres choses à organiser pour justement que ça change un petit peu le fait qu'il y ait plus de femmes dans les métiers scientifiques? Qu'est-ce qu'il faudrait faire, selon vous?
2: Bah moi je dirais bah déjà ça c'était bien donc pourquoi pas recommencer parce que c'est pas très souvent qu'on fait ça et aussi que des hommes encouragent les femmes à le faire parce que c'est souvent nous on se dit bah oui il y aura forcément des hommes qui nous diront qui nous rabaisseront et le fait que ce soit des hommes qui nous disent oui c'est une bonne idée que vous fassiez ça et bah ça peut nous encourager à aller faire ce métier.
1: Ok, vous avez d'autres idées? En tout cas, là, vous avez trouvé ça chouette d'avoir des modèles féminins qui vous montraient que c'était possible?
0: Oui.
1: Ouais. Il en faudrait plus?
0: Oui. Je pense même à l'école, dans tout ce qu'on apprend, on nous montre toujours que c'est les hommes scientifiques. Voilà, on est passé sur une femme, Marie Curie, ça y est, c'est fini. Après, il n'y en a pas d'autres, quoi. Donc, du coup, oui, il faudrait clairement approfondir le sujet et montrer qu'il n'y a pas que des hommes.
1: Et Marie Curie, quoi.
0: Ouais.
1: Il y en a d'autres. Ok, bon, bah alors, allez, aux professeurs qui nous écoutent, hein, parler un peu plus des femmes scientifiques.
2: Ouais, c'est ça.
1: Et en même temps, si on peut se permettre, même si on voit qu'il y a moins de problèmes dans les milieux des lettres, parler aussi peut-être un peu plus des femmes auteurs, hein.
3: Pas forcément que des femmes scientifiques, des femmes dans tous les domaines, mais même auteur, je pense l'auteur la plus riche du monde, je pense, c'est J.K. Rowling, donc c'est ouvert.
1: Ouais, c'est ouvert. Non, et puis il y a plein de femmes qui ont écrit plein de choses, et c'est vrai que c'est pas forcément celles qui sont, elles non plus, le plus représentées dans les programmes scolaires.
3: Oui.
1: Et encore du boulot, hein. Et alors je sais, mon petit doigt m'a dit, que la plupart d'entre vous, vous faites partie du club Math & Jean. C'est vrai, c'est bien le cas?
0: Oui.
2: Mais

0: C'est ça.
1: Donc, quatre.
0: Toutes les quatre, d'accord. Donc ça aussi, c'est lié aux sciences, on est d'accord ?
2: Oui.
0: Et est-ce que vous pouvez nous parler un petit peu de ce club ? Qu'est-ce que vous y faites ?
2: Du coup, au début de l'année, on va se réunir avec un autre collège, donc là, c'est Île-de-Loire. Et on va nous proposer plusieurs sujets. Donc nous, cette année, on a choisi le nôtre. Et toute l'année, on va travailler sur le sujet pour trouver la réponse, du coup. Et les professeurs n'ont pas du tout le droit de nous aider, de nous donner des indices ou quoi que ce soit. Et du coup, là, par exemple, le congrès, c'est en mai. Et on va devoir dans un amphithéâtre. Donc l'année dernière, c'était à Nantes. Cette année, je ne sais plus où...
1: Angers.
2: Et du coup, à Angers, on va devoir passer dans un amphithéâtre devant du monde. Et on va devoir présenter notre projet avec Île-de-Loire.
0: Ok, et je peux vous demander c'est quoi votre sujet ou vous n'avez pas le droit d'en parler ?
2: Si, on a le droit d'en parler.
0: Alors c'est quoi ?
1: Alors c'est le sujet du billard. Et donc là, en gros, la question c'était quand on lance une boule de billard, à partir de quel moment est-ce qu'elle va revenir à son point de départ en tapant de chaque côté du billard ?
2: En faisant
1: c'est assez clair.
2: Les mêmes angles.
1: Sa trajectoire, est-ce qu'à un moment, elle va bien repasser par son point de départ ? Et donc,
3: Ça, c'est la première question, mais il y a plusieurs questions sur un même sujet.
0: D'accord. Ok, mais ça, c'est la vôtre. Ah non, vous avez plusieurs sujets, plusieurs questions.
3: Il y a plusieurs sujets.
0: Ouais.
3: Et dans chaque sujet, il y a plusieurs questions. Et là, je pense qu'autour de cette table, on fait toutes les quatre le même sujet.
0: Donc, vous bossez toutes les quatre sur le billard ?
3: Oui, avec d'autres élèves.
0: Ok, et dur ?
2: Oui, les sujets, ils sont toujours durs. Il n'y en a pas un qui est plus dur qu'un autre. Et faut s'accrocher quand même pour le résoudre.
0: Vous y arrivez là quand même ? Vous avancez ?
2: Oui, mais pas forcément en 4 semaines. Là, il n'y a pas trop de résultats, mais je pense que c'est les prochaines semaines qui vont donner du résultat.
0: Ouais, vous avez jusqu'au mois de mai.
2: Oui.
0: Ok. Et pourquoi vous avez décidé de vous inscrire dans un club de maths comme ça ?
1: On trouvait déjà qu'il n'y avait pas non plus énormément de filles qui s'inscrivaient à ce genre de club. Et nous, avec Maïwenn, on aime bien la recherche et on avait envie de découvrir.
2: Oui, en fait, l'année dernière, par exemple, sur une vingtaine d'élèves, on était 4 filles, dont 2 sixièmes qui ont été très courageuses de s'inscrire. Et oui, en fait, c'est un peu choquant de savoir qu'il n'y a que ça comme filles. Et du coup, ça nous a encore plus donné envie de faire ça.
0: Ok, alors là, cette année, il y a combien de filles ?
2: Beaucoup plus déjà. Je pense
0: donc les choses changent ?
2: Oui, je pense qu'il y a...
1: Au moins 12 ?
2: Oui.
0: 12 sur combien ?
2: Sur une vingtaine.
0: Ah oui, donc vous avez pris la majorité, les filles.
2: Je crois qu'il y a même plus de filles que de garçons cette année.
1: Mais en fait, l'année dernière, quand on est revenu et qu'on a dit à tout le monde, on a été faire le congrès, on a parlé devant plein de personnes, ça a un peu motivé, je pense aussi, donc on a ramené des filles.
0: Super, et donc là, ça y est, les filles sont devenues majoritaires.
2: Et voilà.
0: Bon, c'est déjà un premier pas.
2: Oui.
0: Moi, c'est peut-être ma dernière question, mais vous, qu'est-ce qui vous plaît dans les sciences ? Parce que vous faites partie de Mathangine toutes, on sent quand même qu'il y a un vrai intérêt. Qu'est-ce qui vous plaît dans les matières scientifiques ?
2: C'est surtout que le fait, je pense, c'est qu'on nous donne un problème, que ce problème n'est pas encore résolu et que c'est à nous de le résoudre, je pense.
0: Toi, c'est le côté recherche, quoi.
2: Oui, voilà.
0: Ok, Malia, qu'est-ce qui te plaît, toi, dans les sciences ?
1: Alors, j'aurais du mal à dire. Je pense le côté recherche, oui, pas mal. Et puis après, avoir un résultat et le présenter aussi, j'aime beaucoup.
0: D'accord. Sarah ?
3: Les maths, du coup, plus. Et surtout, le fait de chercher et de le montrer d'une certaine façon pour qu'on comprenne comment on a cherché.
0: D'accord. Donc toi, t'aimes quand même bien expliquer comment t'en es arrivé là ?
3: Pas vraiment. C'est plus que... Je sais pas comment dire. J'aime bien quand c'est bien présenté.
0: D'accord, ok. Et toi, Amélie ?
4: Moi, j'aime bien rechercher et trouver la réponse. Quand je trouve la réponse, ça me met en joie.
0: Ok, est-ce que vous avez des choses à rajouter sur cette expérience autour de Elle bouge pour l'orientation ou de Mathangine ou des matières scientifiques ? Est-ce que vous voyez des choses à dire en plus ?
2: Moi, j'ai trouvé que c'était super d'organiser ça, aussi pour Mathangine. C'est courageux aux professeurs de faire ça parce que faut quand même les emmener loin, par exemple à Angers ou à Nantes, et faut leur faire confiance quand même aussi. Et pour Elle bouge pour l'intention, je trouve que c'est vraiment bien de faire ça, mais il faudrait peut-être aussi le faire plus tôt dans les écoles par exemple pour dire aussi aux plus petits que c'est possible de faire des métiers comme ça et qu'ils s'orientent un peu plus tôt peut-être.
0: Malia, t'as des choses à rajouter ?
1: Non, bah, moi je dis bah, on n'en apprend jamais assez, et puis c'était vraiment une belle découverte. Donc bah, moi je suis contente d'avoir fait ça, j'ai appris plein de trucs.
3: Justement, sur ce que disait Maïwenn, j'ai demandé à notre professeur de maths qui nous a emmenés à Nantes pour Math Engine et qui a fait beaucoup, et ça fait 11 ans qu'il fait ça, et que c'est courageux d'emmener autant d'élèves pour les matières scientifiques.
4: J'ai rien à ajouter.
0: Ok, eh ben, merci beaucoup hein, pour toutes ces réponses à mes questions. Et puis, je vais laisser la parole à Sarah.
3: Cette émission est terminée pour aujourd'hui. Merci au Collège Albert Vincent et surtout un grand merci à Madame Degnaud, à Marion, à Laure Gaillard et à Solène Lallard des Chantiers de l'Atlantique d'avoir répondu à nos questions. Et bien sûr, merci à Amélie, Maïwenn et Malia. Et au revoir.
4: Au revoir.
0: Au revoir. Au revoir.

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4: Bonjour à tous. Un premier cas d'Ebola en France chez un médecin humanitaire de retour de République démocratique du Congo. Il a été pris en charge dans un établissement spécialisé, actuellement isolé. Les autorités procèdent au traçage de ses contacts. La situation est suivie de très près par le Premier ministre Sébastien Lecornu. L'épidémie d'Ebola au Congo a infecté plus de 1000 personnes et fait 267 morts. Encore une journée de canicule sur la France. 58 départements sont en vigilance rouge, du nord à la Haute-Garonne, en passant par le Finistère et le Puy-de-Dôme. À 10h ce matin, on a relevé plus de 36 degrés à Niort. L'abbaye du Mont-Saint-Michel fermera ses portes à 13h. Même chose demain en raison des fortes chaleurs. Des fortes chaleurs qui accentuent les risques de noyade. Nouveau drame en Gironde. Un enfant de 6 ans est mort noyé hier soir au lac de Bègles. Accompagné de ses parents, il se baignait sur une plage non surveillée. Depuis le début de l'épisode de canicule, on déplore au moins 43 morts par noyade. Autre conséquence de cette chaleur, les coupures de courant. 68 000 foyers sont actuellement privés d'électricité. Dans le Finistère, 120 000 foyers étaient concernés au plus fort de l'incident, selon le ministère de l'Énergie. Un rétablissement complet est attendu en fin de journée au plus tôt. Après l'électrochoc de l'affaire Liana, une nouvelle piste pour lutter contre les violences sexuelles faites aux enfants. Le ministre de la Justice, Gérald Darmanin, se dit favorable à la création de fichiers de surveillance des pédocriminels, à l'image des fiches S pour les personnes susceptibles de mettre en danger la sûreté de l'État. Cette proposition intervient alors que Jérôme Barella, soupçonné du meurtre de Liana, avait fait l'objet de plusieurs plaintes et signalements sans être inquiété par la justice. Et puis le foot avec la suite de la Coupe du Monde. On joue aujourd'hui la dernière journée des trois premières poules avec Suisse, Canada, Écosse, Brésil ou encore Maroc, Haïti. Les Bleus joueront vendredi contre la Norvège, mais sans Didier Deschamps. Le sélectionneur est rentré en France pour les obsèques de sa mère. Voilà pour l'essentiel de l'actualité. Passez une excellente après-midi.
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6: Bienvenue dans La Tribu, c'est Maxence. Alerte rouge en Loire-Atlantique. Chacun, chacune trouve des dispositifs pour rester au frais. À la librairie L'Embarcadère de Saint-Nazaire, on s'organise.
7: Avez-vous des affiches de prévention à la chaleur dans votre librairie ?
8: Alors, on n'a pas d'affiches de prévention. Nous, on a juste mis sur la porte nos horaires où on s'adapte, en fait, en disant qu'on ouvre à 8h30 et qu'on ferme à 14h.
7: Comment gardez-vous le frais tout au long de la journée dans votre établissement ?
8: Alors, on ouvre tôt le matin pour aérer l'établissement et on ferme dès que le soleil commence à taper vers 10h pour garder la fraîcheur.
7: Et j'ai une autre question, lisez-vous à la maison malgré ce temps ?
8: On lit toujours, quel que soit le temps.
9: Quels sont vos horaires adaptés avec ces fortes chaleurs par rapport à d'habitude ?
8: Donc là, on ouvre à 8h30, on ferme à 14h. Habituellement, on ouvre à 9h30 et on ferme à 18h30.
9: Quels livres sont recommandés avec ces fortes chaleurs ?
10: Avec ces fortes chaleurs, moi je vous conseille par exemple de lire Les Loups Ordinaires, ça se passe en Alaska, ça se passe dans un igloo, tout le long on a froid, donc en fait ça me semble tout à fait adapté, un livre glacé à lire par ces chaleurs.
7: Pourquoi organisez-vous tout cela en fonction du temps qu'il fait en ce moment ?
10: Eh bien, parce que nous sommes place des droits de l'homme, et place de la droit de l'homme, elle est extrêmement minérale, bitumée. Les arbres poussent, mais ils sont encore très petits. Donc, en fait, il fait tellement chaud que c'est difficile de circuler sur cette place. Donc, même si nous, on supportait la chaleur dans la librairie, les clients n'ont pas forcément envie de marcher dans la rue, donc je ne suis pas sûre qu'ils viennent jusqu'à nous. Donc, autant qu'à avoir chaud, on sera mieux dans notre canapé à lire.
7: Merci beaucoup. Escalado est une association jeunesse. On s'organise aussi. Écoutons son directeur.
11: Bonjour, donc je suis Fabrice Bois-Bouvier, je suis le directeur de l'association Escalado, donc qui organise le loisir des 11-15 ans, 11-17 ans à Saint-Nazaire, et dont la tribu fait partie, mais pas seulement, puisqu'il y a aussi des clubs dans les quartiers et une activité qui s'appelle l'atelier.
12: Est-ce que vous essayez de jauger l'afflux de personnes au même moment dans la radio ? C'est-à-dire limiter le nombre de personnes dans la radio pour pas créer un amas de personnes ?
11: Alors pour la tribu en particulier, puisque c'est une des activités de l'association, aujourd'hui nos locaux nous permettent d'accueillir normalement, on va dire. Alors il fait plus chaud que d'habitude. Si vraiment c'était insupportable, ben, on reverrait peut-être nos jauges de fréquentation. Mais là, en tout cas, il n'est pas prévu de limiter ce qu'on fait d'habitude. En général, à la tribu, il peut y avoir 4-5 jeunes. Et puis le samedi, je crois qu'on peut monter à une vingtaine de jeunes, à peu près en même temps. Donc non, on a prévu de fonctionner normalement, si vraiment on avait une très forte demande. Enfin, en général, quand il fait chaud, on a moins de monde que d'habitude.
12: Ouais, c'est ça. Et avez-vous des impératifs pour la sécurité des jeunes que vous recevez ?
11: Les mêmes que d'habitude. Ouais. Et par contre, quand on est au niveau rouge de canicule, en fait, on a des consignes ou des protocoles, on va les appeler comme ça. En tout cas, nous, à l'interne, on passe d'actions dites de prévention à des actions de protection. C'est-à-dire que si on considère qu'il y a des lieux qui ne sont pas acceptables pour pouvoir faire une activité ou accueillir les jeunes, bah, on ne le fait pas. Éventuellement, on ferme, ce qui n'est pas prévu aujourd'hui, mais pour l'instant, c'est ça.
13: Et du coup, moi, je voulais vous poser la question. Comment vous est venue l'idée de mettre des couvertures de survie sur les vitres?
11: Alors, en effet, si je tourne la tête, là, je vois des couvertures de survie à la tribu. Il y a un patio intérieur. et le soleil donne dessus le matin jusqu'à fin d'après-midi. Donc, si on ne fait rien, ça va chauffer très fort et ça va augmenter les températures. Donc comment nous est venue cette idée ? Bah, en fait, moi, dans mon expérience auparavant, je travaillais dans des centres de loisirs notamment. Donc quand ce n'était pas suffisamment protégé, on faisait ça. Donc c'est par expérience, je l'avais déjà fait ailleurs. Et puis bah, on sait que ça renvoie le rayonnement solaire, donc ça limite l'impact. Je pense qu'on gagne 2-3 degrés là, avec cette organisation. Donc c'est parce que je l'avais déjà fait.
13: Ah oui, ok. Est-ce que vous étiez préparé à cette vague de chaleur, vraiment ?
11: Alors, à titre personnel, peut-être un peu plus que d'autres, parce que pour avoir travaillé justement dans des structures importantes où il y a beaucoup, beaucoup de centres de loisirs, de clubs ados, on a déjà eu des canicules de mémoire en 2022. Donc, j'avais ces réflexes-là et j'avais quelques idées des consignes à mettre en place. Après, je pense qu'on n'est jamais préparé tous complètement et qu'on est tous un peu surpris là, de l'enchaînement de deux canicules. Et en fait, l'alerte rouge, il me semble qu'elle n'avait été jamais ou quasiment jamais déclenchée à ce niveau-là en France. Donc, je pense qu'on est tous un peu impréparés quand même.
7: Continuez à prendre soin de vous et hydratez-vous régulièrement.
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0: Bien joué, 3 points.
1: Je suis.
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4: Est-ce que vous pouvez vous présenter, s'il vous plaît ?
1: Oui, bonjour, je suis Nikon X423, je suis caméra sur le festival.
4: Alors, moi j'ai une question, quel festival ?
1: Alors là, je suis en ce moment caméra pour le festival Zone Portuaire, qui est un festival de cinéma qui se déroule à Saint-Nazaire là, du 22 au 27 avril, à la fois dans le Life, hein, espace dans lequel on se trouve actuellement, et dans les cinémas partenaires aux alentours, donc le cinéma Jacques Tati, le Cinéville à Saint-Nazaire, mais aussi le cinéma Pax au Pouliguen, le cinéma La Toile de Mer à Pornichet et le cinéma L'Atlantique à La Turballe.
4: Mais en fait, vous êtes partout, hein.
1: Je suis absolument partout, j'ai le don d'ubiquité. En fait, l'avantage, c'est que je suis une caméra qui se déplace très facilement, je suis une caméra mobile et j'ai filmé tout le festival.
4: Alors, d'ailleurs, vous avez tout filmé, c'est quoi le moment le plus intense du festival ?
1: Alors, ça va être une réponse très subjective parce que je suis une caméra avec une sensibilité artistique assez développée. Et je dirais que le moment qui m'a le plus touchée, finalement, c'était ce moment du spectacle de Vivi Roya, mercredi soir, où l'artiste, donc, qui est une artiste de cirque, est accrochée tout en haut du plafond à l'aide de sa très courte corde lisse et que par un système de poulies, elle se lâche d'un coup. Du plafond jusqu'à 1 mètre du sol, elle se lâche et même moi, la caméra, j'ai sursauté.
4: Ok, et comment vous avez été embauchée dans ce festival ?
1: Eh bien écoutez, je crois que le festival cherchait une caméra pour couvrir voilà, le festival, à la fois des ambiances du public, à la fois les interviews des acteurs, des invités, des réalisateurs qui sont sur le festival, également des spectacles, des très nombreux spectacles. Et il s'avère que la chargée de communication avait besoin d'une caméra pour filmer tout ça, et c'est à ce moment-là que je me suis proposée. Et visiblement, j'étais le profil de recherche.
4: Très bien. Merci beaucoup.
1: Eh bien, merci à vous pour cette interview de qualité. À très bientôt.

0: Bonjour à tous, vous êtes sur la tribu.
1: Bonjour, c'est Margot
2: et Artemis.
1: Nous sommes élèves de 3e au collège Albert Masson.
2: Ce mardi 2 décembre, nous avons eu le plaisir de rencontrer une ingénieure dans le cadre Elle bouge pour l'orientation.
1: Pouvez-vous vous présenter ?
3: Bonjour, je m'appelle Marine, j'ai 36 ans, j'ai deux enfants, deux garçons de 4 et 8 ans, et je travaille depuis 15 ans.
2: Est-ce que ingénieur était votre première idée de métier ?
3: Alors en fait, je n'avais pas de première idée de métier. J'ai eu beaucoup d'hésitations quand j'étais à l'école comme vous, au collège et au lycée. Et en fait, c'est ce qui m'a permis de m'ouvrir le plus de portes possible.
1: Et pourquoi avez-vous voulu faire ce métier ?
3: Justement, parce que j'aimais beaucoup la polyvalence. Voilà, je voulais avoir la possibilité de faire plein de choses, de pouvoir bouger aussi, de pouvoir faire évoluer ma carrière. Et j'aimais bien le contact humain, les relations humaines. Je me voyais faire quelque chose, un travail en équipe et pas toute seule.
2: Pouvez-vous nous parler de votre parcours ?
3: Alors, comme je vous le disais, j'avais beaucoup de doutes et d'hésitations. Je me posais beaucoup de questions au collège et au lycée. Donc, ce qui m'a ouvert le plus de portes, ça a été, après le bac, de faire une classe préparatoire à Paris, centrée sur des matières scientifiques, autour des mathématiques et des sciences de l'ingénieur. Ça m'a ouvert les portes de concours aux grandes écoles. J'ai ensuite intégré une école d'ingénieur en 3 ans, à l'issue de laquelle j'ai validé un diplôme d'ingénieur.
1: Y a-t-il beaucoup de femmes dans les écoles d'ingénieurs ?
3: Alors, c'est une question, ça évolue dans le bon sens. Il y a de plus en plus de candidatures féminines aux grandes écoles d'ingénieurs. Aujourd'hui, dans mon école, en tout cas, je peux parler pour mon école, il y a à peu près 20-25% de femmes, de jeunes femmes dans mon cursus, que ce soit sur des filières navales ou aéronautiques dans l'ingénierie.
2: Et est-ce que vous voyez des améliorations à apporter ?
3: Ah, y a toujours des améliorations à apporter, mais c'est surtout ce qui est important, c'est de faire ce qu'on veut en fonction de ses envies. Aujourd'hui, il ne faut pas se mettre de barrières, il ne faut pas se mettre des freins là où il n'y en a pas. La société nous en met déjà assez. Il faut pouvoir faire ce qu'on a envie. Donc si effectivement on est une femme et qu'on a envie d'aller vers des métiers scientifiques où il y a de la science qui est mise en avant ou dans l'industrie, il ne faut pas hésiter à y aller.
1: Avez-vous déjà été victime de misogynie dans votre parcours ?
3: Alors, moi, personnellement, non. Il y a des clichés autour de moi, surtout pendant mes études, mais je n'ai jamais subi de violence ou de harcèlement ou d'actes de misogynie ou de sexisme en général.
2: Est-ce facile de trouver du travail dans votre domaine ?
3: Alors, pour répondre à cette question, ça dépend beaucoup du moment et du lieu. Comme ma collègue précédemment interviewée, j'ai commencé en région parisienne parce que c'était là où il y avait le plus de demandes. J'ai eu peut-être un petit peu de difficulté pour mon premier poste. Et puis, avec les années et l'expérience venant, quand j'ai voulu changer d'entreprise, changer de poste, c'est devenu plus facile. Et là, il y avait plus d'offres qui répondaient à mes critères et qui acceptaient ma candidature.
1: Quels sont les différents diplômes pour votre métier ?
3: Alors, moi, j'ai un diplôme d'ingénieur en 100% études. Et on peut arriver à ce diplôme-là, Bac plus 5, aussi avec une alternance. C'est-à-dire qu'on peut faire une partie de ses études à l'école ou en école et une partie en apprenant sur le terrain avec un contrat d'alternance en entreprise, ce qui permet d'arriver au même diplôme, à avoir une équivalence diplôme Bac plus 5.
2: Et quelles sont les qualités qu'il faut avoir pour être ingénieur ?
3: Alors je dirais, là où je veux mettre le doigt, c'est surtout sur le fait d'être curieux. Être curieux, aujourd'hui, dans ces métiers-là, c'est beaucoup plus important que d'être fort en une matière. Être curieux, ça vous permet de vous poser les bonnes questions, de prendre du recul, d'être flexible, de vous intéresser. Et c'est comme ça que vous pouvez grandir et que vous pouvez construire votre parcours professionnel. Ça n'en est que plus enrichissant.
1: Quel conseil pouvez-vous donner à des filles qui veulent travailler dans la science ?
3: Je leur dirais de ne pas se mettre de barrières elles-mêmes, d'oser y aller et de se renseigner. Souvent, on a des idées préconçues. N'hésitez pas à poser des questions autour de vous sur des adultes ou des copines, des copains qui ont des adultes dans leur entourage, qui font des métiers dans l'industrie ou dans la science. N'hésitez pas à leur poser toutes les questions que vous avez en tête, ça vous aidera à vous projeter.
2: Merci beaucoup pour cette interview.
3: Merci à vous.

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0: 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De toute façon, dis-moi franchement, qui écoute encore des morceaux de rap sans refrain de 7 minutes?
1: Bonjour Ney, c'est la tribu.
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1: En compagnie de Kélia, Kenan, Noam et Terry du Cap Collège de l'école Brossolette, et tous les quatre vont tenter de découvrir la définition du mot orbitel. Alors, est-ce qu'il y a des idées pour orbitel? Kenan?
4: Moi, je dis que c'est un bouton.
1: Un bouton. Alors, est-ce que c'est un bouton de quelqu'un qui a un bouton sur le visage ou sur une autre partie du corps, ou est-ce que c'est un bouton sur un vêtement pour fermer le vêtement, ou est-ce que c'est un bouton sur un appareil quel qu'il soit?
4: Sur une partie du corps.
1: Un bouton sur une partie du corps, c'est juste un bouton qui n'est pas esthétique, ou c'est un bouton qui pourrait potentiellement être un peu dangereux, tu vois, qui vient d'une maladie, quoi?
4: Oui, c'est dangereux.
1: Ah d'accord, donc ce serait un bouton dû à une maladie et bon, faudrait se soigner rapidement quand même, quoi.
4: Oui.
1: Ok, nous dit-il avec un grand sourire. Hein. Je vous l'explique, auditeur, parce que vous ne le voyez pas. Mais le coup du bouton un peu dangereux, Kenan, ça le fait rire. Est-ce qu'il y a d'autres idées pour orbitel? Noam?
5: Ça me fait penser à BT, car parce que ça commence par un H, le mot.
1: Alors moi, j'ai jamais dit que ça commençait par un H. Hein. J'ai dit orbitel, j'ai pas dit qu'il y avait deux H. Et d'ailleurs, je suis sympa pour une fois, je vais aider. Il n'y a pas de H, ça commence par un O. Je te laisse réfléchir. Terry, est-ce que tu as une idée?
6: Ça ressemble à une maladie.
1: Ah, ce serait une maladie, d'accord. Alors après le bouton dangereux, on a une maladie. Est-ce que tu sais quel type de maladie? Est-ce que c'est une maladie grave ou pas trop?
6: Pas trop.
1: C'est déjà ça. Et elle toucherait quelle partie du corps, cette maladie?
6: Le bras.
1: D'accord, donc ce serait une maladie liée au bras. Peut-être des douleurs au bras?
6: Oui.
1: Oui, d'accord. Bon, bah, ça n'a pas l'air très cool quand même, mais c'est rien de grave quand même. Ça se soigne bien.
6: Oui.
1: Me voilà rassurée. Y avait une autre idée du côté de Kenan pour orbitel.
4: Un hôtel sur un bateau?
1: Un hôtel sur un bateau. Hein. Je crois que j'aime bien cette idée. Ça serait un grand bateau qui pourrait nous loger. Bah, finalement, un peu comme un paquebot à Saint-Nazaire, ça serait un orbitel.
4: Oui.
1: Et ben voilà, ça serait un autre mot. Il y aurait le mot paquebot, il y aurait le mot orbitel, mais pour vraiment qu'on comprenne bien qu'on peut louer des chambres. En même temps, là, on pourrait peut-être louer des chambres pour moins longtemps. Ce serait pas forcément pendant une croisière aussi longue.
4: Oui.
1: Ça pourrait être pour une nuit ou...
4: Ouais.
1: Ah, je sais pas, c'est toi qui me dis, hein, c'est ta définition.
4: Oui.
1: D'accord, bon, un hôtel sur un bateau, j'aime bien ça. Ça me fait voyager un petit peu, on en a toujours besoin. Est-ce qu'il y a d'autres idées? Terry, t'as une autre idée?
6: Ça me fait penser au mot mortel.
1: Ah, donc orbitel et mortel, tu penses qu'il pourrait y avoir un lien? Mais alors, quel serait ce lien?
6: De quelque chose qu'on peut mourir.
1: D'accord, donc il y aurait mortel et il y aurait orbitel, on pourrait en mourir. Donc tu parlais d'une maladie tout à l'heure pas grave, mais là finalement, maintenant, on est peut-être sur quelque chose de plus grave.
6: Oui.
1: Oui, ah bah oui, beaucoup plus grave même. Une idée du côté de Noam?
5: Ça me fait penser à immortel.
1: Immortel, d'accord. Et alors, ça serait quoi la différence entre orbitel, immortel?
5: Immortel, tu restes en vie tout le temps.
1: Et orbitel?
5: Bah, le contraire.
1: Tu meurs tout le temps?
5: Non.
1: Non? Peut-être que immortel, ce serait pour les hommes, et orbitel, peut-être pour les animaux ou pour des végétaux?
5: Oui.
1: Ça te plaît, ça?
5: Oui.
1: On peut se dire ça, effectivement, il y aurait immortel et orbitel. Immortel, ce serait pour nous, les humains, et orbitel, ce serait pour autre chose. On sait pas, animal, végétal...
5: Oui.
1: Une idée du côté de Kenan?
4: Un plat végétarien?
1: T'en as déjà mangé?
4: Non.
1: Et il y a quoi dedans?
4: Il y aura des légumes.
1: C'est souvent le cas dans les plats végétariens, parce que si on enlève la viande et les légumes, il ne va plus nous rester grand-chose.
4: Du fromage et des fleurs.
1: Ah d'accord, bah, ça me tente bien. On essaiera ensemble. Oh là là, Kenan, il n'a pas l'air d'être chaud pour le plat végétarien. Alors, Kélia, est-ce que tu as une idée?
6: Non.
1: Pas d'idée. Et alors, est-ce qu'il y a une idée de tes camarades qui te plaît?
6: Oui, celui de Terry.
1: Alors, tu nous la rappelles?
6: Quand c'est une maladie du bras, oui.
1: Ok, donc la maladie du bras, ça te plaît bien?
6: Oui.
1: D'accord. Bon, alors je suis désolée de vous annoncer...

0: brillants, une classe pour les élèves qui viennent d'arriver en France. Cette année, nous avons un projet avec la Radio Tribi. L'idée est de parler de notre parcours et de nos projets futurs en France.
1: Je m'appelle Raphaël Adolphe, je viens de la République démocratique du Congo et j'ai 17 ans. Je vais expliquer comment je dois m'habituer à la culture française qui est différente de la culture congolaise. L'ambiance congolaise est très différente de l'ambiance française parce que moi je vois que la France est un pays où les gens vivent de manière plus calme et plus organisée. La vie au Congo-Kinshasa est plus animée que la France et les gens sont sociables. Notre culture est plus vivante, animée, bruyante, avec beaucoup de musique et de danse congolaise. C'est ce qui me manque le plus avec la SAP. La SAP, c'est notre façon de bien s'habiller. Mais ici, je me sens enfin en sécurité. Parfois, je pense au pays et ça me rend triste. Alors, j'écoute de la musique et je me concentre sur mes projets en France. D'abord, apprendre la plomberie et plus tard, faire de la cybersécurité.
2: Merci à la radio de la Tribi de nous avoir accordé ce moment pour parler de nous. C'était les élèves du pôle insertion arrivant de Saint-Nazaire, du lycée Aristide Briand.

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4: Bonjour à tous, une chaleur jamais vue. Hier, la France a battu son record de température maximale moyenne avec 38,2 degrés, dépassant le record de 2003. Aujourd'hui, des températures maximales exceptionnellement élevées devraient être relevées sur la majeure partie du pays avec 39 à 42 degrés sur une grande moitié ouest. Météo France s'attend à ce que de nouveaux records soient battus. 58 départements sont toujours en vigilance rouge. Avec cette chaleur, les journées de travail peuvent être difficiles. L'inspection du travail a réalisé 1400 contrôles et prononcé 75 mises en demeure. Les entreprises sont tenues de se conformer au plan d'adaptation de l'organisation du travail lorsque le thermomètre monte trop haut. Après une mise en demeure, l'employeur a un délai de 8 jours minimum pour mettre en place des mesures. Le ministre du Travail rassemblera en fin d'après-midi les organisations patronales et syndicales pour évoquer le sujet. Et si les frais d'inscription dans les universités étaient multipliés par 5? C'est ce que propose un rapport remis aujourd'hui au gouvernement. Avec cette alerte, si le modèle financier des universités n'évolue pas, il ne sera plus soutenable d'ici à 2030. Avec ces tarifs gonflés, les frais d'inscription pourraient atteindre 900 euros pour une année de licence et 1300 euros pour un an de master, ce qui dégagerait au total 1,5 milliard d'euros supplémentaires. Un gros coup de filet à Nantes contre le narcotrafic, 11 arrestations, 300 kilos de drogue et 10 armes à feu saisies. Une opération d'envergure qui a nécessité plus de 8 mois d'enquête à cheval sur plusieurs départements du Grand Ouest. 8 personnes ont été placées en détention provisoire. Un premier cas d'Ebola en France, chez un médecin humanitaire de retour de République démocratique du Congo. Il a été pris en charge dans un établissement spécialisé. Actuellement isolé, les autorités procèdent au traçage de ses contacts. Et puis en rugby, Romain Tamac et Antoine Dupont devraient bien disputer le championnat des nations avec le 15 de France. D'après Midi Olympique, les deux stars toulousaines feront bien partie des joueurs appelés par le sélectionneur Fabien Galthié. Les Bleus débuteront le 4 juillet en Nouvelle-Zélande. Voilà pour l'info, excellent après-midi.
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6: Bienvenue dans la tribu, c'est Maxence. Alerte rouge en Loire-Atlantique, chacun, chacune trouve des dispositifs pour rester au frais. À la librairie L'Embarcadère de Saint-Nazaire, on s'organise. Avez-vous des affiches de prévention à la chaleur dans votre librairie?
7: Alors, on n'a pas d'affiches de prévention. Nous, on a juste mis sur la porte nos horaires où on s'adapte, en fait, en disant qu'on ouvre à 8h30 et qu'on ferme à 14h.
6: Comment gardez-vous le frais tout au long de la journée dans votre établissement?
7: Alors, on ouvre tôt le matin pour aérer l'établissement et on ferme dès que le soleil commence à taper vers 10h pour garder la fraîcheur.
6: Et j'ai une autre question, lisez-vous à la maison malgré ce temps?
7: On lit toujours, quel que soit le temps.
8: Quels sont vos horaires adaptés avec ces fortes chaleurs par rapport à d'habitude?
7: Donc là, on ouvre à 8h30, on ferme à 14h. Habituellement, on ouvre à 9h30 et on ferme à 18h30.
8: Quels livres sont recommandés avec ces fortes chaleurs?
9: Avec ces fortes chaleurs, moi je vous conseille par exemple de lire Les Loups Ordinaires. Ça se passe en Alaska, ça se passe dans un igloo. Tout le long, on a froid. Donc en fait, ça me semble tout à fait adapté, un livre glacé à lire par ces chaleurs.
6: Pourquoi organisez-vous tout cela en fonction du temps qu'il fait en ce moment?
9: Eh bien, parce que nous sommes place des droits de l'homme, et place des droits de l'homme, elle est extrêmement minérale, bitumée. Les arbres poussent, mais ils sont encore très petits. Donc en fait, il fait tellement chaud que c'est difficile de circuler sur cette place. Donc même si nous, on supportait la chaleur dans la librairie, les clients n'ont pas forcément envie de marcher dans la rue, donc je ne suis pas sûre qu'ils viennent jusqu'à nous. Donc tant qu'à avoir chaud, on sera mieux dans notre canapé à lire.
6: Merci beaucoup. Escaladou est une association jeunesse. On s'organise aussi. Écoutons son directeur.
10: Bonjour, donc je suis Fabrice Boisbouvier, je suis le directeur de l'association Escalado, donc qui organise le loisir des 11-15 ans, 11-17 ans à Saint-Nazaire, et dont la tribu fait partie, mais pas seulement, puisqu'il y a aussi des clubs dans les quartiers et une activité qui s'appelle l'atelier.
11: Est-ce que vous essayez de jauger l'afflux de personnes au même moment dans la radio? C'est-à-dire limiter le nombre de personnes dans la radio pour pas créer un amas de personnes?
10: Alors pour la tribu en particulier, parce que c'est une des activités de l'association, Aujourd'hui, nos locaux nous permettent d'accueillir normalement, on va dire. Alors, il fait plus chaud que d'habitude. Si vraiment c'était insupportable, on reverrait peut-être nos jauges de fréquentation. Mais là, en tout cas, il n'est pas prévu de limiter ce qu'on fait d'habitude. En général, à la tribu, il peut y avoir 4-5 jeunes. Et puis le samedi, je crois qu'on peut monter à une vingtaine de jeunes, à peu près en même temps. Donc non, on a prévu de fonctionner normalement, si vraiment on avait une très forte demande. Enfin, en général, quand il fait chaud, on a moins de monde que d'habitude.
11: Ouais, c'est ça. Et avez-vous des impératifs pour la sécurité des jeunes que vous recevez ?
10: Les mêmes que d'habitude.
11: Ouais.
10: Et par contre, quand on est au niveau rouge de canicule, en fait, on a des consignes ou des protocoles, on va les appeler comme ça. En tout cas, nous, à l'interne, on passe d'actions dites de prévention à des actions de protection, c'est-à-dire que si on considère qu'il y a des lieux qui ne sont pas acceptables pour pouvoir faire une activité ou accueillir les jeunes, on ne le fait pas. Éventuellement, on ferme, ce qui n'est pas prévu aujourd'hui, mais pour l'instant, c'est ça.
2: Et du coup, moi, je voulais vous poser la question, comment vous est venue l'idée de mettre des couvertures de survie sur les vitres ?
10: Alors en effet, si je tourne la tête, là, je vois des couvertures de survie à la tribu. Il y a un patio intérieur et le soleil donne dessus le matin jusqu'à fin d'après-midi. Donc si on ne fait rien, ça va chauffer très fort et ça va augmenter les températures. Donc comment nous est venue cette idée ? En fait, moi, dans mon expérience auparavant, je travaillais dans des centres de loisirs notamment. Donc quand ce n'était pas suffisamment protégé, on faisait ça. Donc c'est par expérience, j'avais déjà fait ailleurs. Et puis on sait que ça renvoie le rayonnement solaire, donc ça limite l'impact. Je pense qu'on gagne 2-3 degrés là avec cette organisation. Donc c'est parce que je l'avais déjà fait.
2: Ah oui, ok. Est-ce que vous étiez préparé à cette vague de chaleur vraiment ?
10: Alors à titre personnel, peut-être un peu plus que d'autres, parce que pour avoir travaillé justement dans des structures importantes où il y a beaucoup de centres de loisirs, de clubs ados, on a déjà eu des canicules de mémoire en 2022. Donc j'avais ces réflexes-là et j'avais quelques idées des consignes à mettre en place. Après, je pense qu'on n'est jamais préparé tous complètement et qu'on est tous un peu surpris là, de l'enchaînement de deux canicules. Et en fait, l'alerte rouge, il me semble qu'elle n'avait été jamais ou quasiment jamais déclenchée à ce niveau-là en France. Donc je pense qu'on est tous un peu impréparés quand même.
6: Continuez à prendre soin de vous et hydratez-vous régulièrement.
3: On s'éclate à la tribu, rejoignez-nous vite.
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12: Trois candidats dans un mouchoir de poche, mais on se régale. C'est du beau jeu, ça.
13: Le soprano Paul Mirabel, Squeezie McFly et Carlito.
12: Pardon ? Quelle est votre réponse ?
13: Marlène Schiappa, Lady Gaga, Omar Sy, Clara Luciani, Nicki Minaj, Florence Foresti, Taylor Swift, Mbappé, Emmanuel Macron, Donald Trump, Damso, Marion Cotillard, Katy Perry, Charles Leclerc, Léon Marchand, Angèle, Lenny Kravitz, Greta Thunberg, François Hollande, Philippe Etchebest, Billy Eilish, Wendy Renard, Nikos Aliagas, Barack Obama, Cyril Lignac, Teddy Riner, Julien Doré, Loan, Thomas Pesquet, Harry Potter, Yann Barthès, Inox, Tag, Lena, Situation, Adeline Champs.

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3: Bonjour, je suis donc journaliste, reporter radio. Quel est votre prénom et votre nom de famille ?
4: Jean-Luc.
3: Jean-Luc comment ?
4: Clashman.
3: Jean-Luc Clashman. Je me nomme Iris et j'ai 18 ans. Et quel est votre métier ?
4: Je suis scientifique, un peu fou.
3: Vous êtes conscient que vous êtes faux ?
4: Oui.
3: J'aimerais comprendre quel genre de créature, genre Frankenstein ou plutôt un vampire ou un zombie ou vous voyez ?
4: Un humain mi-animal, genre mélangé avec un rat.
3: Pourquoi nous sommes là aujourd'hui ? C'est pour parler de quoi ?
5: C'est vous qui faites l'interview normalement, non ?
3: Elle est où, votre pâtisserie ?
4: À Saint-Nazaire, auprès du port.
3: Le but de cette interview, ça va être de vous demander quels sont vos projets pour la ville de Saint-Nazaire. Parce que Guérande, c'est près de Saint-Nazaire, mais qu'en est-il pour le sel de Guérande qui est produit ? Allez-vous augmenter l'économie ou arrêter le marché de ces petits marais ?
4: Non, je vais pas arrêter. Je vais peut-être faire payer plus cher.
3: Pour faire le dessert fou, j'imagine que vous avez dû faire des études. J'aimerais savoir depuis combien de temps vous cuisinez ?
4: Depuis bientôt 15 ans.
3: D'accord, et vous comptez toujours garder les indices géographiques protégés, les IGP et les labels, pour éviter que du coup on usurpasse vos produits de qualité de ce petit or blanc.
4: Oui.
3: Une autre petite question, il est composé de quoi ?
4: De chantilly, de vanille et de pépites de chocolat.
3: Et vous avez découvert quoi ?
5: J'ai découvert une larme de lune. C'est une larme qui vient de la lune. En fait, elle est tombée de la lune et elle est allée par terre.
3: J'aimerais comprendre pourquoi votre labo a explosé.
5: Je viens de faire une découverte exceptionnelle dans la ville où j'habite.
3: Et vous habitez où ?
5: J'habite à Drancy.
3: Bon, bah voilà. J'imagine que c'était tout. Hein, qu'est-ce qui nous donne en général envie de le manger, ce nazérien ?
4: Il est beau.
3: D'accord, très bien. J'ai juste une petite question à vous poser. L'ingrédient secret que vous ne voulez pas révéler au public ?
4: Bah, je vais pas vous le dire.
3: Pourquoi vous êtes-vous présenté en fait ?
4: Pour améliorer la qualité de vie de Saint-Nazaire.
3: Bon bah, au plaisir de vous revoir et j'espère que j'aurai l'occasion de le goûter. Merci beaucoup, Amy Froger.

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2: Bonjour, je m'appelle Manon Leberge, je suis élève au lycée Brosseau-Blanchot en ASSP accompagnement soins et services à la personne. Dans ce cadre, je suis en stage à la résidence de la Brière à Saint-Léphard où j'ai rencontré une résidente. Pouvez-vous vous présenter ?
3: Oui, je suis Michel Veillon, j'ai 87 ans là, je suis du 21 juin 1938.
2: Comment vous sentez-vous à l'EHPAD ?
3: Normal, hein, normalement, hein. Tantôt c'était bien, vous savez, quand vous êtes élève, hein, c'est pas toujours évident, hein.
2: Ah bah non, hein,
3: ouais.
2: Selon vous, qu'est-ce qu'il faudrait améliorer dans l'EHPAD ?
3: Ben, je sais pas, moi, hein. Moi, ça a toujours bien marché, en principe, moi, hein. L'école et tout ça, j'étais pas un phénomène, mais enfin, je faisais quand même mon travail, hein. Ah oui.
2: Depuis quand vous êtes rentrée à l'EHPAD ?
3: Qu'est-ce que ça veut dire, ça ?
2: Ben, ça veut dire depuis quand vous êtes ici ?
3: Moi, je sais même pas.
2: Vous savez plus ?
3: Ben, non, moi, je
2: m'en... Non ? Et est-ce que vous vous entendez bien avec les autres résidents ?
3: Oui. Moi, de toute manière, j'ai rien à dire de personne. Hein ? Moi, tous les gens, je les prends comme ils sont. Voilà, exactement. Hein, il y en a un qui est plus moderne, l'autre qui est habillé moins bien. Faut pas critiquer comme ça, ma pauvre.
2: Ah ben non.
3: Oh non, je suis d'accord avec ça, moi. Hein.
2: Et comment vous avez vécu votre adaptation à l'EHPAD ? Est-ce que vous êtes sentie bien accueillie ?
3: Ben oui, toujours. Oui. Hein. Même ici, quand je suis arrivée, là, moi, je connaissais pas grand-chose. Hein.
2: Non.
3: Oh ben non, hein. Maintenant, j'ai toujours été bien accueillie par les infirmières et tout ça. J'allais manger là-bas au foyer, là. Enfin, je sais pas comment vous appelez
2: ça. La salle à manger ?
3: La salle à manger, voilà. D'accord. C'est ça, oui.
2: Est-ce que vous pouvez nous parler de votre enfance ?
3: Moi, j'ai pas été malheureuse dans ma vie, ma pauvre dame. J'ai toujours été bien machinée, hein, bien rangée. Hein.
2: Vous avez été au collège ?
3: Hein ?
2: Est-ce que vous avez été au collège ?
3: Oh, ben, j'ai dû aller à l'école, hein.
2: Oui.
3: Mais c'est pas au collège, hein, qu'on appelait ça dans le temps. Moi, je sais pas comment qu'on appelait ça, hein.
2: D'accord.
3: Oui.
2: Est-ce que c'était comment l'époque, l'école à votre époque, là-bas ? Est-ce que ça se passait bien ou...
3: Ben oui, qu'est-ce que vous voulez ? Fallait bien que je fasse qu'on me donne, hein.
2: Oui.
3: Ah oui, c'est évident.
2: Et qu'est-ce que vous faisiez dans votre vie ?
3: Comment ?
2: Qu'est-ce que vous faisiez dans votre vie ?
3: Ben, je vous dis, j'étais travaillée à l'hôtel du Berry, j'étais travaillée là-bas, hein, c'est tout.
2: Donc vous étiez femme de chambre ?
3: Ben, femme de chambre, exactement. Dans tous les hôtels que j'ai été en principe femme de chambre.
2: D'accord.
3: Ah oui, j'étais à l'hôtel du Berry, l'hôtel du Dauphin, un autre hôtel secondaire, en dessous, une route, en face le cinéma, le Celtic, je crois bien. Oh, moi, je ne me rappelle plus trop. Hein. Vous me direz demander des trucs qui sont l'âme de Jésus-Christ, ma pauvre dame.
2: Oh. Et pourquoi vous avez choisi ce métier ?
3: Ben, parce que ça devait me plaire, certainement.
2: Ah,
3: hein. Bon. Oh, ben oui, hein. Ah oui.
2: Est-ce que vous pouvez me parler un peu de votre famille ?
3: De famille. Ben, moi, ma famille allait très bien. Je peux rien de dire et je n'ai rien à leur reprocher.
2: Vous avez des frères et sœurs ?
3: Eh ben, je suis toute seule, moi, là. Hein.
2: Toute seule ?
3: Toute seule, oui.
2: D'accord.
3: Oui.
2: Est-ce que vous avez des croyances ?
3: Hein ?
2: Est-ce que vous avez des croyances ?
3: Des croyants ?
2: Est-ce que vous croyez en Dieu ou...
3: Oh, ben oui, il y a bien quelqu'un au-dessus de nous. Hein.
2: Ah,
3: mais maintenant, qui c'est ?
2: Ah, oui. Ah. Est-ce que vous avez vécu l'une des guerres ?
3: Comment ?
2: Est-ce que vous avez vécu l'une des guerres ?
3: Une comment ?
2: Une guerre.
3: Une guerre ?
2: Oui, non ?
3: Moi, je crois pas, je sais pas. Moi.
2: Vous étiez jeune.
3: Oh, j'étais jeune, hein ? Oh oui. Oh, non, j'ai pas. Ouais.
2: Et est-ce que c'était difficile d'être une femme à votre époque ?
3: Ben non, moi, je m'entends avec tout le monde.
2: Bon.
3: C'est pas compliqué, hein ? N'importe lesquels, hein ?
2: Et pensez-vous avoir réalisé tous vos projets ? Est-ce que vous avez des projets en étant jeune ?
3: Ben, comme tout le monde, hein.
2: Comme tout le monde.
3: Oh, ben, certainement, hein.
2: Et c'était quoi vos projets?
3: Ben, le projet, ben, de travailler surtout.
2: De travailler.
3: C'était toujours le travail, le travail, le travail, le travail.
2: Ah, ben oui.
3: Ah, oui, oui, oui.
2: C'est quoi, selon vous, la meilleure période ou le meilleur âge de votre vie?
3: Comment?
2: C'est quoi le meilleur âge ou votre meilleure période de votre vie?
3: Ah, écoutez, vous croyez que je suis pas malheureuse maintenant?
2: Oui.
3: Je crois bien maintenant que je suis là le plus heureux que je passe, là. Hein?
2: Est-ce que vous aimeriez être adolescente en 2025?
3: Comment?
2: Est-ce que vous aimeriez être adolescente en 2025?
3: Oh, je sais pas, moi, ma pauvre. Qu'est-ce que vous voulez que je vous dise, moi?
2: Non? Oui.
3: Non, non,
2: non vous êtes bien comme ça?
3: Oh, je suis pas... Vous croyez que je suis pas... Je suis pas malheureuse, ma pauvre dame, hein?
2: Et qu'est-ce que vous pensez de l'évolution de la société?
3: Ben, ça évoluait trop vite. Ça montait trop en grade. Trop vite. Moi, je suppose ça, hein, maintenant. C'est des suppositions que je vous fais, hein, c'est tout. Hein. Oh, ben oui, hein. Parce que je peux pas dire autrement. Hein.
2: Ben oui. Est-ce que vous pouvez nous parler d'une chanson que vous aimez bien?
3: Ben, Claude Nougaro, bien... Que des anciens machins, des anciens... Je sais plus les noms, moi. Hein.
2: Oh, ben oui.
3: Vous me posez des questions, moi, que... Hein. J'ai plus 20 ans, ma pauvre dame.
2: Ah, hein. Ben non.
3: Hein. Oh là là.
2: Bon, bah merci, Madame Veillon.
3: Oh
2: et merci à l'EHPAD, la résidence de la Bruyère, de m'avoir accueillie en stage.

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3: Julie, Camille, Nicolas, Timéa et Elias, ce sont tous les cinq collégiens à Anita Conti et ils vont tenter de découvrir la définition du mot uchronie. Nicolas.
4: Uchronie, ça veut dire dire des mots, mais en le disant mal.
3: Dire des mots, mais en le disant mal, c'est-à-dire mal les prononcer.
4: Oui, voilà, c'est ça.
3: Avoir un problème de prononciation.
4: Ouais.
3: Très bien. Plein d'idées pour uchronie. Julie.
5: Être ironique, un peu ça, voilà.
3: D'accord, donc moi j'utiliserais pas du tout l'uchronie, ce serait pas mon genre.
5: Non.
3: Ah bah là je le suis d'ailleurs, je suis en train de le faire d'ailleurs. Ah mince, ça, chaque fois j'essaye et ça revient. Elias.
6: L'uchronie, je pense que c'est la couleur blanche sur les craies.
3: D'accord, ah oui, une craie blanche ce serait une uchronie.
6: Ouais.
3: Très bien, j'aime bien cette idée. Camille.
5: L'uchronie, justement, ça ressemble à ironie, mais ce serait des mots comme l'ironie qui font rire certaines personnes, mais d'autres pas. Par exemple, on va dire que certaines personnes ont des opinions différentes, et ce serait une opinion qui ne conviendrait pas à certaines personnes, qui ne ferait pas rire du tout.
3: En fait, ce serait rire de quelqu'un d'autre.
5: Oui.
3: Un petit peu, enfin, au dépend de quelqu'un d'autre.
5: Oui.
3: Timéa.
7: Uchronie, pour moi, ce serait chronie pour chronique et une chronique.
3: Ah d'accord, ce serait un diminutif parce que tu as flemme de dire une chronique, tu dirais uchronie.
7: Oui.
3: Un diminutif, très bien. Nicolas, puis Julie.
4: Je pense que chronique, ça veut dire, par exemple, comme tu l'avais dit, les chroniques, ça veut dire que peut-être le temps qui passe. Et c'est pour dire, oh non, j'ai perdu mon uchronie, ça veut dire que j'ai perdu mon temps.
3: Ah, c'est joli, j'aime bien cette définition. Julie.
5: C'est un peu comme Camille, mais vraiment des blagues pas bien intentionnées et qui blessent un peu des personnes.
3: Ah, puis alors ça, dans un collège, il n'y en a aucune.
5: Oui, mais c'est par exemple, c'est quand les gens ne veulent pas le faire exprès et ça blesse les autres personnes.
3: Oui, oui, donc ça n'arrive jamais dans un collège.
4: Si, en fait, peut-être que l'uchronie...
3: J'utilisais de l'ironie, là, justement.
4: Ouais. Peut-être qu'en fait, eh bien, l'uchronie, ça veut dire que c'est des personnes qui se mettent à plusieurs sur une personne. Pas comme harceler, ça veut dire qu'en fait, il harcèle, mais de mots qui sont pour lui. C'est, par exemple, s'il a, par exemple, une maladie, comme par exemple la dyslexie, eh bien, peut-être qu'ils vont s'amuser à dire plein d'autres mots qui vont rimer comme ça.
3: D'accord. Elias ?
6: L'uchronie, c'est peut-être quand on fait une action. C'est peut-être une action.
3: D'accord, alors je suis désolée, mesdames et messieurs, de vous annoncer que vous êtes complètement...
8: À côté de la plaque.
3: C'est ça. Par contre, niveau du cœur, c'était magnifique. Une uchronie, parce que c'est un nom féminin, c'est une reconstruction fictive de l'histoire relatant les faits tels qu'ils auraient pu se produire. En fait, c'est une histoire refaite en pensée telle qu'elle aurait pu être et qu'elle n'a pas été.
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10: Bonjour, nous sommes les élèves du pôle insertion arrivant au lycée Aristide Briand, une classe pour les élèves qui viennent d'arriver en France.

0: sont vraiment très gentils, accueillants et sympas. J'ai partagé ma passion du football et du journalisme sportif avec eux. Le département de Loire-Atlantique m'a transféré à Guérande pour commencer une nouvelle vie. Je suis pris en charge par les Samna de Guérande, qui sont vraiment gentils. Ils sont plus que des parents pour moi. Ils m'ont donné un toit, à manger, des habits, ils m'ont scolarisé. Je ne manque de rien. Je vis super bien. Je pars à l'école du lundi au vendredi. Les cours se passent à merveille. Je suis attentif en classe, j'écoute, je suis bien les cours parce que je vais étudier et finir mes études pour réaliser mon rêve de devenir journaliste sportif. J'ai vraiment envie de vous parler du journalisme sportif, de vous envoyer dans ce monde, de vous parler de ce qui m'anime dans ce métier, qui me fait rêver, de devenir commentateur. Parlons des commentateurs. J'ai deux idoles, François Marsal et Paul Tchoukriel de Canal+. Ils m'ont inspiré et m'ont fait aimer le monde du journalisme sportif. Ce sont les voix qui font vibrer nos soirées Ligue des Champions ou Premier League. Ces deux hommes sont la bande des sons de nos plus grandes émotions footballistiques. Attention, ils ne forment pas un duo classique. Ils sont les maîtres d'orchestre, toujours accompagnés d'un consultant de haut niveau comme Christophe Jallet ou Sidney Govou. Nous allons décortiquer leur style. Commençons par Paul Tchoukriel. C'est l'énergie pure, l'incarnation de l'adrénaline. Sa signature, c'est cette capacité unique à faire exploser les micros sur une occasion brillante. Il est le raconteur d'histoires qui vous tient par la main. Il donne l'impression d'être un 12e homme sur l'action. Cette passion est contagieuse, notamment sur les exploits français en Coupe d'Europe. C'est ce qu'on aime chez lui.
1: Vitinha s'apprête à frapper ce coup de pied arrêté. Le Portugais qui a choisi le deuxième poteau, tête de parter. Fabián Ruiz, elle est bonne, elle est bonne, elle est bonne, elle est fantastique, celle de Fabián Ruiz, une frappe monstrueuse qui décide le rêve parisien. Paris mène à 0, 28e minute de jeu.
0: Face à lui, François Marsal, le maître de la précision chirurgicale. Il nous régale, particulièrement sur la Premier League, où sa voix posée avec son sens de rythme donne une dimension épique à l'intensité anglaise. Sa force, placer l'info juste au moment qu'il faut et synthétiser le tout en une phrase percutante. Un exemple, son commentaire sur le doublé spectaculaire de Declan Rice face au Real Madrid. Écoutez.
2: Declan Rice s'élance. Oh, ici le coup de canon est une tradition. Et dans un match de Ligue des Champions, cela prend une autre dimension. Oh. Le canonnier s'appelle Declan Rice. 1-0 pour Arsenal.
0: Il ne se contente pas de crier. Il cadre l'exploit. Il souligne la beauté de l'action. Et il transforme l'émotion en analyse technique mémorable. Son calme professionnel est sa force. Canal+ a trouvé un équilibre parfait. Tchoukriel vous fait vibrer. Il est l'étincelle. Marsal vous fait comprendre. Il est l'encre du savoir. Leur complémentarité est ce qui fait la force du commentaire français. Mon rêve le plus ardent, c'est de les rencontrer et de devenir comme eux. Ce sera un grand plaisir de rencontrer ces deux légendes du commentaire français. J'espère aussi qu'un jour, j'inspirerai des jeunes comme moi, comme je le suis aujourd'hui.
3: Merci à la radio de la tribu de nous avoir accordé ce moment pour parler de nous. C'était les élèves du pôle insertion arrivant de Saint-Nazaire, du lycée Aristide Briand.
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6: Bonjour, bienvenue sur la radio La Tribu pour une émission sur la canicule. Donc je me présente, je m'appelle Anaël.
7: Moi je m'appelle Maxence.
8: Moi je m'appelle Jean.
9: Je m'appelle Melvin.
10: Je m'appelle Mathis.
7: Nous sommes des élèves de seconde et nous sommes en stage. Là c'est la deuxième semaine qu'on est en stage. Voilà.
6: Pour commencer cette émission, nous allons parler des écoles fermées.
10: Du coup, suite au déclenchement de l'alerte rouge de la canicule, les écoles qui ne peuvent pas accueillir des élèves dans de bonnes conditions aménagent leur horaire et ferment leur établissement. Pour les écoles primaires et les écoles maternelles, les périscolaires sont ouverts quand on peut les ouvrir. On peut aussi trouver d'autres solutions, comme ramener des climatisateurs ou des ventilateurs. Et certains parents vont parfois ramener leur enfant dans leur lieu de travail quand c'est possible. Hein, si c'est pire qu'à l'école ou à la maison, ça vaut pas le coup. Il faut aussi penser à vous hydrater et à ne pas rester très longtemps au soleil. Et si on a un petit vaporisateur d'eau, on peut en mettre de temps en temps sur le visage. Et qu'est-ce que vous en pensez de ces horaires aménagés ou des fermetures des écoles ?
8: Moi, je trouve que c'est une bonne chose parce qu'il faut protéger la jeunesse et surtout qu'ils ne sont pas conscients de tous les risques qu'ils abordent avec la chaleur. Donc, je trouve que c'est des bonnes alternatives.
10: Ouais, comme ça, ça permet de... Quand les écoles sont avec des verrières en verre, par exemple, ça permet de pouvoir protéger les élèves de coups de soleil ou d'insolation.
8: Ouais.
10: Même s'il y a les ventilateurs, ça ne suffit pas. Un peu comme actuellement à la gare de Nantes où... ils sont en train de cuire.
8: Ouais.
7: Puis même le matin, le cerveau il est optimal, même chez tout le monde, hein, chez les enfants et chez les adultes. Ouais. Et l'après-midi, bah, on est fatigué avec la chaleur et le cerveau il travaille pas pareil, quoi. Donc,
8: Il n'est pas optimal.
7: Ouais.
10: Dans tous les cas, et en plus avec la chaleur qui amplifie ce phénomène, ça peut être un petit peu compliqué pour réfléchir et tenir en place, parce qu'on n'a qu'une envie... quitter cet endroit où il fait le plus chaud pour essayer de trouver un endroit un peu plus frais auprès des ventilateurs ou des climatisateurs. Donc quand les écoles peuvent accueillir juste avec un climatisateur, en plus ramener des professeurs ou parfois certains parents qui ramènent un climatisateur, ça peut être utile.
9: Et puis je pense qu'on est en fin d'année et dans les écoles, les élèves vont plus faire des activités ludiques, même des activités sportives. De cette chaleur-là, ça sert à rien.
8: Ouais.
9: Je pense qu'ils ont un peu fini l'année niveau ce qu'ils avaient à apprendre. Donc, je pense pas qu'ils vont rater énormément. Donc, je pense que c'est une bonne idée de fermer les écoles l'après-midi.
6: Ouais.
10: Bah, y a des activités sportives qui ont été annulées, des crosses, des trucs comme ça, qui ont été annulées à cause de la chaleur ou reportées dans des salles. Les salles de sport climatisées, et en général, dans les salles de sport, il fait souvent frais. Hein, les salles de sport polyvalentes, où il fait quelques degrés de moins. J'ai un souvenir d'une des canicules quand on était encore à l'école primaire. Ça devait être CM1, CM2, et en fait, un jour, il faisait trop chaud dans les salles de classe. Et l'après-midi, on partait faire des activités toute l'après-midi dans la salle de sport. Nouvelle, en plus bien isolée, bien fraîche, c'était très bien.
6: Moi je trouve que c'est une bonne idée comme ça, surtout quand par exemple un bâtiment il est vieux, quoi, c'est pas forcément adapté pour la jeunesse. Et donc du coup, rentrer chez soi par exemple l'après-midi ou peut-être investir dans des objets rafraîchissants. C'est bien parce que au moins on garde un peu les élèves le matin. Au moins ils peuvent peut-être, je sais pas, prendre des petits trucs, quoi, au moins. Et mais l'après-midi, ils sont chez eux, ou comme tu disais là, ils peuvent aller à la piscine l'après-midi avec l'école et des trucs comme ça. Et c'est vraiment une bonne idée comme ça, aménager spécialement quand il y a de la canicule. Surtout que c'est quelque chose qui risque de venir beaucoup de fois, déjà cette année, mais au fil des années, quoi. La canicule, ça empire chaque année.
10: Ce sera de plus en plus fort d'année en année, de plus en plus fréquent. Là, on a des épisodes qui sont fort fréquents et assez vifs. Hein. On parle de seulement une semaine de canicule, où d'un coup, on passe une température de 37, 38, voire 40 degrés. Et le jour d'après, il fait 20 degrés. Donc corps n'a pas le temps de s'habituer. Il reste sur une température de printemps. Et c'est problématique aussi pour le corps humain qui se retrouve du jour au lendemain à devoir subir des températures qui ne sont pas montées progressivement comme ça devrait monter et avoir des températures qui repèsent d'un coup. Donc oui. On peut tomber malade et on peut aussi être un peu mal.
7: Après, on dit qu'il va faire plus chaud, mais il y en a aussi qui pensent qu'il peut faire plus froid les prochaines années. En fait, on n'est pas trop sûr de ce qui va se passer vraiment. Quoi.
8: Après cet épisode de chaleur, la tendance elle est quand même à continuer vers cette chaleur qui va monter d'année en année. Je pense que là, se dire qu'il va faire froid dans les prochaines, plus froid dans les prochaines années, moi j'y crois plus trop. Quand on voit les prévisions pour 2050 qu'il y avait il y a 10 ans et qu'on voit que 10 ans plus tard tout est en train de se réaliser, c'est du tout droit, je pense, vers 2050. Ce sera banal, les canicules comme ça, et ça fait peur.
10: Avec le réchauffement climatique, en fait, le règlement climatique, c'est autre chose. Ça fait que les étés sont plus chauds, les hivers beaucoup plus froids, beaucoup plus violents. Ça amplifie les climats qu'on a déjà, qui sont des événements. Les canicules sont des événements naturels. Mais en fait, avec le réchauffement climatique et le dérèglement climatique, ça amplifie et ça les rend beaucoup plus fréquents et fréquentes, ce genre de climat intensifié qui ne devrait pas être aussi fort et rester souvent réalisé.
7: Puis même, il y a des saisons, on pourrait dire, par exemple, le printemps, il pourrait disparaître tellement que les canicules, elles viennent plus tôt, elles arrivent plus tôt. Ouais, là, ouais. Cette année, au printemps, les grosses chaleurs, elles sont quand même arrivées plus tôt, quoi.
10: Assez vite.
6: Bah, surtout que ça fait froid, vraiment. Enfin, froid, il faisait vraiment pas beau. Puis d'un coup chaud, en fait, on n'était vraiment pas prêts, quoi. Il n'y a pas eu la transition, vraiment. Hiver... Printemps, normalement, il devrait faire bon, genre une vingtaine de degrés, même un peu moins. Puis ensuite, ça fait vraiment les 40 degrés, 30 degrés d'un coup. C'est pas normal, il fait trop chaud.
10: Ouais, j'ai une stat, on est à plus 17 degrés par rapport à la moyenne de saison. Ouais, donc ça veut dire qu'on est au-dessus, bien au-dessus de la moyenne de saison. En général, on peut être 1 ou 2 degrés au-dessus de la moyenne de saison, c'est pas si grave que ça. Mais 17 degrés, je sais pas si vous vous rendez compte, ça fait une...
8: Surtout qu'on est encore en période scolaire, du coup c'est hyper dangereux pour tous les jeunes. Même nous on est concernés en soi.
10: Prenons de la chance.
8: Faut bien s'hydrater.
10: C'est ça. Ouais. Petit vaporisateur sur le visage de temps en temps, si on en a un. Hydratation, glaçons, on évite toutes les boissons qui peuvent déshydrater. On privilégie les repas frais quand on le peut, tomates, etc. Salade.
8: Ouais.
10: Des repas, des entrées, beaucoup de repas frais. Et quand même manger si on n'a pas faim, parce qu'avec la chaleur, ça coupe l'appétit. Mais il faut quand même manger.
7: Ouais. Je vous propose qu'on peut parler d'un autre sujet maintenant.
6: Ouais, on peut enchaîner en restant toujours dans le thème de la chaleur, des horaires d'épreuves qui vont arriver.
8: Ouais. En cette fin d'année scolaire 2025-2026, les épreuves de fin d'année type bac ou brevet ont commencé. Mais alors que ces épreuves écrites du bac ou du brevet se déroulaient jusqu'ici bien, hier matin, mardi 23 juin, tous les oraux se déroulaient de 8h à midi. Ceci était un impératif du ministre de l'Éducation. Toutes épreuves écrites orales se déroulaient et se dérouleront notamment jeudi, vendredi et lundi pour les élèves de 3e seulement le matin dans tous les départements, sauf exception par exemple avec la préfecture de Poitiers qui a elle décidé de reporter les épreuves du grand oral en raison de fortes chaleurs. On rappelle que toute décision finale sur l'annulation ou non d'épreuves revient à la préfecture du département. Alors moi, je vous pose la question, que pensez-vous de ces aménagements d'épreuves qui se dérouleront seulement le matin et qui ont commencé à se dérouler le matin, notamment hier avec le grand oral?
10: Moi, je trouve ça très bien. En fait, ça reprend un peu le sujet que j'avais avec les cours qui sont décalés.
8: Bah oui.
10: Sur la réflexion et sur aussi des salles qui peuvent faire chauffer très vite et les élèves aussi en même temps. Donc ça peut aussi altérer la réflexion des élèves.
8: Ouais.
10: Et c'est très bien de pouvoir décaler. Si, est-ce que, je me pose la question aussi, est-ce qu'il n'y a pas des salles qui ont été décalées, qui chauffent, qui n'ont pas eu le temps de refroidir, des salles qui ont été changées d'étage par exemple, si le deuxième étage est beaucoup trop chaud, descendu d'un étage, je me pose la question.
7: Oui, c'est comme les cours dans les écoles, ils sont délocalisés, donc peut-être que les épreuves sont délocalisées dans des étages inférieurs dans les bâtiments des collèges pour le brevet ou même pour le bac. Je pense aussi. Et je trouve, pour le bac et pour le brevet, que c'est mieux de faire les épreuves le matin parce que pour les matières scientifiques, c'est le cerveau est plus en forme pour réfléchir que l'après-midi pour trouver des problèmes compliqués ou des calculs à faire. L'après-midi, c'est chaud, je trouve.
6: Ouais, surtout on est fatigué, quoi. Il y a vraiment une accumulation. Les épreuves. Plus la chaleur, en fait, le mental, il est vraiment fatigué, le cerveau est fatigué. Et donc, du coup, on ne peut plus, même si on peut avoir révisé, hein, mais on reste quand même fatigué. Et donc, ça peut quand même un peu impacter nos notes, peut-être, ou notre réflexion, notre façon de penser, en fait.
9: Ouais, c'est ça. Déjà, passer des examens, c'est hyper stressant. Alors que je pense, du coup, qu'il faut les mettre dans les meilleures conditions possibles et... avoir mis les épreuves que le matin, c'est une bonne idée parce qu'il faut vraiment les mettre dans les meilleures conditions.
10: Comme ça permet de pouvoir, comme on l'a dit à peu près tous, hein, de pouvoir réfléchir un peu mieux. Et je trouve ça utile parce que ça peut peut-être faire gagner des points ou perdre des points à certains élèves en fonction des températures.
8: Oui. Mais je trouve que c'est une bonne chose, surtout de ne pas avoir annulé totalement les épreuves comme il y a eu... pendant le Covid, là, il y avait eu une épreuve de bac qui était annulée. Ils avaient donné le bac à tout le monde. Je trouve que c'est mieux de ne pas faire ça et de plutôt reporter, les mettre dans les meilleures conditions, comme a dit Melvin. Je suis d'accord sur ce fait-là. C'est mieux de décaler que d'annuler totalement.
10: Non, parce que si c'est donné, c'est un peu comme si ceux qui n'avaient pas travaillé étaient récompensés pour ne pas avoir travaillé.
8: Ouais,
10: et ceux qui ont gagné le droit d'avoir le brevet ou le bac, qui ont travaillé toute l'année pour pouvoir l'avoir, qui avaient des bonnes mentions de base. C'était pas la meilleure des décisions.
9: Et même pour ceux des années d'avant qui ont travaillé hyper dur pour avoir le brevet et surtout le bac, si là les autres ils l'avaient tous eu en passant aucun examen, ça se fait pas pour ceux des autres années, quoi.
8: Ouais, oui. Ça fait réagir des trucs comme ça. Mais là ils ont plutôt bien géré la situation, je trouve.
7: On peut parler de. Faisons une pause musique. Nous allons écouter Mauvais Joe de Pilé de Mauvais Joe.

0: C'est toujours la radio La Tribu, et donc sur l'émission sur la canicule, et donc je vais enchaîner avec la hausse des noyades. Donc depuis le début de la canicule, plusieurs cas de noyades ont été signalés. On reporte plus de 40 morts depuis le début de la période chaude, majoritairement des jeunes qui sont victimes de noyades. Pour essayer de résoudre ce problème, la ministre des Sports et Jeunesse, Marina Ferrari, prend la parole sur le sujet. La ministre nous rappelle que malgré la canicule, se baigner est tout à fait normal. Mais il ne faut pas oublier les règles de sécurité, surtout lors de baignades dans des lieux non surveillés par des professionnels. Elle nous rappelle souvent qu'il ne faut vraiment pas oublier les règles de sécurité et celles des plus jeunes autour de nous, donc les protéger. Le Premier ministre Sébastien Lecornu s'est aussi exprimé sur cette situation. Il décrit tous ces accidents comme un triste fléau. Tout comme la ministre Marina Ferrari, lui aussi pense que ce sont les accidents atteignant les jeunes. Par exemple, il y a le cas du footballeur Kenzo Kies. Le footballeur s'est noyé dans une zone de baignade interdite. D'après BFM TV, le jeune serait en état de mort cérébrale. Nous vous rappelons qu'en cas de noyade, vous pouvez appeler le 18 ou le 112, et si la personne est inconsciente, pratiquer le massage cardiaque. Et j'ai une question à vous poser. Faudrait-il sensibiliser les plus jeunes au risque de noyade vraiment dès leur plus jeune âge, donc par exemple peut-être primaire, début collège?
1: Oui, moi je pense que oui, il faudrait sensibiliser. Parce qu'on a de la sensibilisation déjà sur les gestes de secours et la sécurité, sur les passages piétons par exemple. On a de la sensibilisation sur un peu tout ce qui peut être dangereux. Ce qui nous manque, c'est vraiment la noyade qui est vaguement évoquée dans la sensibilisation des gestes de secours. Il faudrait faire un petit peu comme les vélos, la sensibilisation au vélo qu'on a eu dans les écoles, avec le petit stage d'une journée où on apprend à faire du vélo et comment respecter les feux rouges, etc. Donc oui, je pense que c'est une bonne idée et qu'il faudrait l'appliquer un peu plus en détail sur les stages.
2: Après, pour appliquer cela, il faut déjà que les générations, parce que la plupart, c'est notre génération, c'est des jeunes qui vont se baigner dans les endroits interdits, et il faudrait déjà qu'ils veuillent écouter ça et pas en faire qu'à leur tête, parce qu'avec la chaleur, ils se disent forcément, on va se baigner,

0: Mais il faut d'abord appliquer les règles, il faut d'abord vouloir les appliquer avant de les suivre, et ça, ça revient qu'à nous. Enfin, c'est à nous de décider si on veut écouter et tout. Donc leur campagne, elle doit marcher que si nous, on y adhère, quoi.
1: Oui, c'est ça, c'est... Toutes ces noyades, c'est pas forcément des personnes qui ne savaient pas nager ou quoi, c'est juste qu'ils vont dans des zones dangereuses, comme le jeune footballeur Kenzo Kies, comme tu l'as dit, il est allé dans une zone où il y avait énormément de courants, de vagues et tout ça, et il devait sûrement savoir nager, mais il y a des zones, elles sont interdites, c'est pas pour rien, et il faut respecter ça.
2: Ouais. Même quand il y a une petite rivière qui peut paraître calme, il peut y avoir des sables mouvants ou des choses comme ça. Le sable mouvant, c'est déjà dangereux, mais en plus, si c'est dans l'eau, on se retrouve coincé sous l'eau. Donc, ou des branches, ou des. Vous savez, les petits tourbillons à la mer, là, qui peuvent se former et vous emporter au large.
0: Ça, c'est...
2: Et vous restez bloqué au large, vous êtes épuisé parce que dans le tourbillon, vous êtes débattu et puis vous vous noyez au large. Et on vous retrouve quelques jours après.
3: Puis même, ils pourraient sensibiliser, même faire au moins sensibiliser les premiers sons aux jeunes. Déjà pour avoir un peu de la base, quoi, des soins qu'il faut faire.
4: Déjà, moi, je trouve qu'on le fait trop tard. En fait, on nous l'apprend trop tard parce que, par exemple, moi, je l'ai appris seulement cette année, genre un truc genre 3 semaines avant la fin des cours pour nous, les secondes. Mais c'est beaucoup trop tard pour apprendre, quoi, les premiers secours. On devrait apprendre ça au moins, début collège.
3: Ouais.
4: Pas en seconde.
0: Après... Moi, je l'ai appris début collège, je ne l'ai pas refait au lycée cette année. Mais tu vois, début collège, quand tu n'en reparles pas cette année, au final, tu commences à oublier. Moi, je sais que là, si on me met dans une situation, je ne serais pas le meilleur. Certes, j'arriverais peut-être un peu à me débrouiller, mais je ne sauverais peut-être pas une vie parce que ça fait trop longtemps que je n'en ai pas pratiqué.
4: Ouais.
0: Je l'ai fait qu'une journée dans ma vie sur 3 heures. C'est sûr que ce n'est pas assez, quoi.
4: Moi, j'ai fait que ça qu'une heure. Donc, et je ne connais rien. Enfin, si, je sais mettre en PLS, je sais faire un massage cardiaque. Mais les premiers secours comme ça, en cas de noyade ou en cas d'autres événements, mais là, surtout les noyades, je ne sais pas faire.
3: Moi, j'avais fait les premiers secours, le PSC1, là, j'avais fait ça en troisième. J'avais fait ça l'année dernière.
4: Non, j'ai pas fait.
3: Ouais.
4: Donc, on va peut-être enchaîner aussi avec la pollution.
1: La Loire-Atlantique est placée en alerte pollution. La canicule a également des conséquences sur la qualité d'air. Ce mercredi, les concentrations d'azone ont dépassé le seuil de recommandation dans beaucoup de départements, dont la Loire-Atlantique. Ce n'était plus arrivé depuis début 2023 que notre département avait été placé en alerte pollution. Il va donc avoir des conséquences aujourd'hui. La vitesse est réduite de 20 km/h sur les autoroutes. Il faut donc privilégier les transports en commun et le covoiturage, la marche à pied ou le vélo pour les trajets courts. Les entreprises doivent adapter les horaires de travail pour faciliter ces pratiques. Le télétravail est recommandé, il faut modérer votre vitesse en voiture et éviter la clim. Pour inciter à prendre les transports en commun, le ticket de bus de 1 heure est valable toute la journée aujourd'hui. Sur le réseau régional TER Aléop, un tarif à 5 € valable pour la journée est mis en place. Pour les personnes vulnérables comme les femmes enceintes ou les personnes âgées, il faut éviter les efforts et les sorties l'après-midi. Étiez-vous au courant qu'une alerte sur la pollution pouvait arriver en Loire-Atlantique ?
2: Oui.
4: Moi aussi, oui, je pense.
2: Oui, c'était déjà arrivé à d'autres moments, sur des taux un peu plus faibles. Mais oui, là, du coup, avec la chaleur, toute la pollution générée habituellement, on n'a pas le temps d'aller sous un dôme de chaleur.
0: Ouais.
2: La chaleur, c'est bas dans le ciel. Elle ne peut pas s'échapper. D'habitude, elle a réussi à s'échapper. Et elle stagne un peu comme si on était dans une cuve. Et que tout restait en bas, que nous on était en bas, qu'on restait avec la pollution, et qu'au-dessus il y avait un couvercle de chaleur qui empêchait la pollution de partir. C'est ce qui arrive souvent à Clermont-Ferrand aussi. Vous savez, la ville est en cuve et c'est souvent une des villes les plus polluées.
0: Ouais, c'est vrai.
2: Parce qu'elle est en cuve.
3: Moi j'étais même pas au courant qu'il y aurait eu un pic de pollution comme ça, mais en même temps, je comprends bien parce que. Là, il y a beaucoup de, je trouve, sur Saint-Nazaire, pour aller vers Saint-Nazaire, sur la 4 voies, par exemple, Guérande-Saint-Nazaire, je trouve qu'il y a beaucoup de trajets. Et puis même, on sensibilise les gens à prendre le vélo, les transports en commun, quoi, les transports, ceux qui font pas de bruit, là, les transports doux, on les prend pas et je trouve ça dommage. Bah, on les prend, mais on n'est pas beaucoup à prendre ces transports-là. Et du coup, bah...
0: Avec la chaleur, en plus, il y a beaucoup moins de passagers dans ces types de transports.
3: Bah oui.
4: Ouais. Mm.
0: Le vélo sous la chaleur, là, c'est compliqué. Du coup, tout le monde sort sa voiture, donc forcément, là, le pic de pollution.
4: Bah, même surtout dans les transports en commun. Bah, par exemple, moi, ce matin, il n'y avait personne dans le bus. Quoi. Y a... déjà parce que, oui, il était peut-être 10 heures. Mais d'habitude, il y a quand même un peu plus de monde. Mais c'est surtout parce que voilà, il fait chaud. Et donc, du coup, quand il y a de la foule, peut-être les gens ils préfèrent prendre la voiture, le truc du genre. Mais après, il y a la clim et tout, mais je sais pas.
0: Puis même, on pouvait se douter que l'air il allait être pollué parce que c'est déjà arrivé, comme tu l'as dit. Et surtout que si on ferme pas les yeux, on est entouré de grosses, grosses entreprises comme les chantiers de l'Atlantique, Airbus, plein d'entreprises comme ça qui produisent et qui polluent beaucoup. Même à côté, on a Donge, forcément ça se rejoint et tout avec les centrales. Ouais. Donc forcément, l'air, on peut se douter qu'il ne va pas être de la meilleure des qualités quand on a 40 degrés d'heure. Quoi.
2: Ouais, la RAF, c'est vrai qu'à Donge, là, ils ont très chaud. La qualité de l'air, c'est une des pires qu'on a sur la région, la région Saint-Nazaire et ses alentours, à cause de la raffinerie qui tourne, hein, malgré la canicule.
0: Ouais.
2: Elle tourne. Elle s'arrête quasiment jamais, quoi. Et après, à Airbus, bon, ça va, Airbus, ils font pas trop de trucs qui dégagent beaucoup de chaleur. C'est plus du montage d'avion, etc. Avec les transports de pièces. Mais oui.
3: Il n'y a pas les chantiers de l'Atlantique qui polluent aussi, un peu.
2: Un petit peu.
0: Il y a beaucoup de. Avec les bateaux et tout.
4: Ouais, mais même ce matin, de ce matin, j'ai vu ça, des convois spéciaux. C'est énorme, hein. Ça doit produire beaucoup, beaucoup, beaucoup. Et en fait, t'as des voitures sur les côtés. Enfin, y a beaucoup, beaucoup de voitures, quoi. Donc, ça peut beaucoup polluer.
2: Bah, les gens de l'Atlantique, c'est des milliers de personnes qui travaillent sur des bateaux. Parce que les bateaux, ça se monte pas en jour. C'est des mois et plusieurs années de travail, hein. Je crois que c'est une demi-année de travail sur un bateau.
0: C'est ça.
2: Donc ça fait deux bateaux par an. Il faut les construire de zéro. Donc c'est beaucoup, beaucoup de corps de métier qui sont réunis au même endroit.
0: C'est vrai.
2: Et c'est français, c'est l'industrie française qui travaille pour créer des bateaux. Et c'est une des fiertés de Saint-Nazaire, bien sûr, à cause du coup ça pollue. Mais après, il faut aussi voir.
0: Après, c'est bon. Moi, je trouve que c'est pas leur production qui pollue, c'est plus l'import qu'ils ont besoin pour créer ça. Quand on voit, comme tu l'as dit, Anaël, tous les convois exceptionnels qui arrivent le matin dans la zone nazérienne après des chantiers pour faire livrer des pièces de part et autre de la région ou même de la France, même s'ils essaient d'être locaux dans ce qu'ils font amener, je pense qu'il y a quand même une grosse partie de la pollution qui est amenée par les trajets.
3: On dit qu'il y a beaucoup d'imports, mais il y a quand même beaucoup moins. Mais il y a beaucoup moins d'exports, mais il y en a quand même un peu.
0: Ouais,
3: ouais. C'est ça aussi qui fait que...
0: C'est vrai. Bah, Airbus.
2: Puis récemment, j'ai vu, vous savez, les portes anti-submersion dans les bateaux, là.
0: Ouais.
2: Les grosses portes blindées, là. J'en ai vu 2-3 sur une remorque. Je fais, oh, c'est grand. Et ça, c'est... Qu'est-ce que c'est dans le bateau? C'est rien du tout. C'est ça. C'est que c'est des géants des mers.
0: Ça coûte déjà pas mal de...
2: Ça coûte... Après, c'est des chantiers de l'Atlantique, donc ils ont de l'argent. Ils savent ce qu'ils font. Et bientôt, on va avoir le nouveau porte-avions d'ici 2030. Ils vont le faire ici, à Saint-Nazaire, en partie.
0: Ça aussi, ça coûte.
2: Il va y avoir beaucoup, beaucoup de monde qui vont venir travailler. On aura... ça va changer. Ouais. Ce sera un nouveau truc.
0: Ça va polluer aussi. Et bon,
2: pas de choix. Bon, comme tous les bateaux.
4: Ouais.
0: Ouais.
4: Bah, malheureusement, quoi.
0: Pas trop chaud.
2: Mais ça fait travailler des gens.
0: Ça ouvre des métiers.
2: Ça fait venir plein de gens pour travailler sur une industrie française.
3: Je vous propose qu'on peut parler de maintenant la canicule, ces derniers jours. Nous avons interviewé l'Embarcadère à Saint-Nazaire, donc c'est une librairie, et nous avions interviewé
0: le directeur
2: d'Escalado.
3: Et ces jours-là, comme tous les gens qui partent au travail, ils s'adaptent en fonction des conditions climatiques ces derniers jours, en fonction de la canicule. Ils essaient de rester au frais. Il y a plusieurs techniques pour le faire. Et je vous propose qu'on peut écouter des interviews. Donc, on commence par écouter la vôtre.
4: Ouais, celle sur le directeur d'Escalado.
3: Puis après, on va enchaîner sur la deuxième interview sur l'embarcadère, sur la librairie L'Embarcadère de Saint-Nazaire. C'est parti.
0: Bonjour à tous, vous êtes sur la radio La Tribu. Alors, dans un premier temps, je vais vous demander de vous présenter, s'il vous plaît.
5: Bonjour, donc je suis Fabrice Boisbouvier, je suis le directeur de l'association Escalado, donc qui organise le loisir des 11-15 ans, 11-17 ans à Saint-Nazaire, et dont La Tribu fait partie, mais pas seulement, puisqu'il y a aussi des clubs dans les quartiers et une activité qui s'appelle l'atelier.
0: Et en cette période de forte chaleur, faites-vous de la prévention pour les jeunes que vous recevez ?
5: Alors, de la prévention, on en fait un peu tout le temps sur plein de sujets avec les adolescents et les adolescentes qui viennent dans nos activités. Sur les fortes chaleurs, on n'en fait pas au cours de l'année, au long cours. Oui. C'est vrai que là, forcément, on en discute avec les jeunes qui viennent nous voir, enfin en tout cas les animatrices et les animateurs. Et puis, on donne des consignes qui sont les consignes qu'on peut entendre un peu partout, hein, s'hydrater, se mettre à l'ombre, se couvrir, ne pas s'exposer au soleil, rester chez soi s'il fait frais, etc., etc.
0: Et est-ce que vous essayez de jauger l'afflux de personnes au même moment dans la radio ? C'est-à-dire limiter le nombre de personnes dans la radio pour ne pas créer un amas de personnes ?
5: Alors, pour la tribu en particulier, puisque c'est une des activités de l'association... En fait, aujourd'hui, nos locaux nous permettent d'accueillir normalement, on va dire. Alors, il fait plus chaud que d'habitude. Si vraiment c'était insupportable, on reverrait peut-être nos jauges de fréquentation. Mais là, en tout cas, il n'est pas prévu de limiter ce qu'on fait d'habitude. En général, à la tribu, il peut y avoir 4-5 jeunes. Et puis le samedi, je crois qu'on peut monter à une vingtaine de jeunes à peu près en même temps. Donc non, on a prévu de fonctionner normalement si vraiment on avait une très forte demande. Enfin, en général, quand il fait chaud, on a moins de monde que d'habitude.
0: Ouais, c'est ça. Et avez-vous des impératifs pour la sécurité des jeunes que vous recevez ?
5: Les mêmes que d'habitude. Ouais. Et par contre, quand on est au niveau rouge de canicule, en fait, on a des consignes ou des protocoles, on va les appeler comme ça. En tout cas, nous, à l'interne, on passe d'actions dites de prévention à des actions de protection, c'est-à-dire que si on considère qu'il y a des lieux qui ne sont pas acceptables pour pouvoir faire une activité ou accueillir les jeunes, on ne le fait pas. Éventuellement, on ferme, ce qui n'est pas prévu aujourd'hui, mais pour l'instant, c'est ça.
4: Et du coup, moi, je voulais vous poser la question, comment vous est venue l'idée de mettre des couvertures de survie sur les vitres ?
5: Alors en effet, si je tourne la tête, là, je vois des couvertures de survie à la tribu. Il y a un patio intérieur et le soleil donne dessus le matin jusqu'à fin d'après-midi. Donc si on ne fait rien, ça va chauffer très fort et ça va augmenter les températures. Donc comment nous est venue cette idée ? En fait, moi, dans mon expérience auparavant, je travaillais dans des centres de loisirs notamment. Donc quand ce n'était pas suffisamment protégé, on faisait ça. Donc c'est par expérience, je l'avais déjà fait ailleurs. Et puis on sait que ça renvoie le rayonnement solaire, donc ça limite l'impact. Je pense qu'on gagne 2-3 degrés là, avec cette organisation. Donc c'est parce que je l'avais déjà fait.
4: Ah oui, ok. Est-ce que vous étiez préparé à cette vague de chaleur vraiment ?
5: Alors à titre personnel, peut-être un peu plus que d'autres, parce que pour avoir travaillé justement... dans des structures importantes où il y a beaucoup, beaucoup de centres de loisirs, de clubs ados. On a déjà eu des canicules de mémoire en 2022. Donc, j'avais ces réflexes-là et j'avais quelques idées des consignes à mettre en place. Après, je pense qu'on n'est jamais préparé tous complètement et qu'on est tous un peu surpris là, de l'enchaînement de deux canicules. Et en fait, l'alerte rouge, il me semble qu'elle n'avait été jamais ou quasiment jamais déclenchée à ce niveau-là en France. Donc, je pense qu'on est tous un peu impréparés quand même.
4: Oui. Et dernière question pour moi. Pensez-vous investir pour les années prochaines s'il y a le même cas de canicule ?
5: Alors ça, c'est une bonne question. Il y a deux niveaux d'intervention. Il y a les consignes et les actions qu'on peut mener quand il fait chaud. Par exemple, on a acheté plus de ventilateurs là. c'est pas super écologique parce que ça fonctionne à l'électricité, ça fera de la consommation en plus, etc. Mais quand même, c'est des investissements qui permettent de rafraîchir un petit peu, de rendre plus supportable. On a acheté aussi des brumisateurs manuels, vous savez, pour arroser les plantes. Là,
4: Pchit,
5: on va en avoir plein, ça permet de se rafraîchir. Donc ça, on va dire que c'est de l'investissement courant qu'on va garder. Là, qu'on met en place de manière spécifique cette semaine. Donc les animateurs vont venir chercher des ventilateurs pour les mettre dans les clubs, vont venir chercher des brumisateurs. Et puis après, il y a la question des locaux, surtout à plus long terme. Alors, Escalado n'est pas propriétaire de ces locaux.
4: Oui.
5: Donc, en fait, soit on les loue, comme ici, soit c'est une mise à disposition de notre partenaire principal, qui est la ville. Donc, si on veut faire de l'investissement pour mieux isoler, éventuellement mettre une clim, même si, pareil, là, c'est pas non plus, en termes de transition écologique, la panacée, mais en tout cas, en termes d'adaptation, ça pourrait être une solution transitoire. Il faut qu'on sollicite la ville de Saint-Nazaire. Donc, aujourd'hui, il n'y a pas de plan pour les clubs ados. Mais effectivement, on est déjà en train de discuter pour voir ce qu'on pourrait améliorer. Par exemple, ici, il y a déjà eu une clim dans le studio. Bon, pour des raisons qui sont plutôt des raisons techniques de maintien du matériel et puis de qualité de vie dans les locaux. Mais oui, si c'est possible, on le fera. Là, ici, à notre main, on va dire, on pourrait investir dans des rideaux plus permanents plutôt que de mettre des couvertures de survie. Mais enfin, des fois... La débrouille est plus efficace que...
0: C'est vrai.
5: Voilà.
2: En tant que directeur d'Escalado, comment on se prépare à des températures aussi élevées ?
5: Du coup, j'ai déjà un petit peu répondu ce que je disais. On a un petit peu des notes de travail ou des consignes qui sont prêtes à être communiquées. Là, par exemple, au mois de mai, quand on a eu la première canicule, on était en niveau orange. Les collègues, les animatrices, les animateurs ont reçu déjà des consignes. Donc, c'est des choses qui sont prêtes et qu'on est prêt à envoyer. Là, au niveau rouge, c'est pareil, on y avait un peu réfléchi, et on s'était dit, si on est en niveau rouge, qu'est-ce qu'on donnera comme consigne en plus aux animatrices ou aux animateurs, ou qu'est-ce qu'on mettra en plus comme matériel ? Donc on se prépare en y réfléchissant, alors avec sa propre expérience, comme je disais tout à l'heure, et puis en y réfléchissant en équipe, et en essayant d'anticiper, pour pas être pris de court, quoi. Là, par exemple, cette semaine, on réfléchit à qu'est-ce qu'on va se donner comme consigne pour les camps cet été. Si j'ai un camp, par exemple, à La Roche-Bernard avec 20 jeunes et qu'on est en canicule rouge, qu'est-ce qu'on fait ? Au lieu de se décider le lundi pour le mardi parce qu'on va basculer en canicule rouge, par exemple, là, on va se donner un protocole qui va être écrit et qui sera connu des animatrices et des animateurs avant. Comme ça, on sera moins dans l'urgence pour réagir. Mais encore une fois, on se prépare... je pense que d'abord, nos corps à nous, là, ils ne sont pas habitués à ces chaleurs-là. Donc c'est aussi le bien-être de nos animatrices, de nos animateurs. Pour pouvoir bien encadrer les jeunes, il faut avoir des bonnes conditions de travail. Donc on se prépare à peut-être même devoir rapatrier des camps si ce n'est pas vivable sur un camp. On essaiera de ne pas le faire, mais voilà.
2: Vous pensez fermer les infrastructures si cela se reproduit et en plus fort ?
5: Du coup, alors ça, c'est, la question vient en complément de ce que je viens de dire. En tout cas, des séjours, oui, on se prépare éventuellement à dire on ne peut pas rester sur le séjour et on ramène tout le monde. Parce que si jamais le lieu, c'est pas un lieu où il y a de l'eau, je sais pas, une rivière à côté, si jamais il n'y a pas assez d'ombre, etc., peut-être qu'on ne pourra pas maintenir. On a plutôt choisi des endroits qui permettent normalement de maintenir les séjours, mais on ne sait jamais. Et après, sur les fermetures de lieux, à ce jour, non. Mais si on avait un lieu qui était absolument insupportable, oui. Là, aujourd'hui, on a des lieux qui sont, on va pas dire frais, mais qui sont acceptables. On a un des lieux qui est à une grande baie vitrée qui est exposée sud. Si vraiment ça chauffe trop, peut-être qu'on ne pourra pas accueillir dans celui-là. On cherchera des solutions de repli ou d'autres propositions. Mais voilà. Là, par exemple, on a le raid vendredi. Normalement, les températures vont bien baisser, mais on sera peut-être encore en alerte rouge. On a choisi pour l'instant de le maintenir, de ne faire que les activités du vendredi matin. Et par contre, l'après-midi, de ne pas faire les activités qui étaient prévues, mais d'aller au cinéma dans un endroit qui est climatisé. Donc, vous voyez, on cherche plutôt des solutions d'adaptation pour maintenir une proposition aux jeunes que plutôt de fermer tout court, quoi. Mais on ne sait jamais, hein. Peut-être qu'on y sera obligé. Les écoles, là, il y a des écoles... qui aujourd'hui, je crois qu'à Saint-Nazaire, il y a deux collèges qui sont fermés l'après-midi en ce moment.
2: Et justement, sur les activités en extérieur, qu'est-ce que vous voulez faire si jamais ça se reproduit ?
5: De toute façon, protocole rouge, on doit être en protection de nos usagers, donc des jeunes. Donc ça veut dire qu'on limite les activités en extérieur. Les seules activités en extérieur, là, il y en avait trois sorties qui étaient prévues mercredi, elles sont toutes annulées. Par contre, on a fait une proposition dans un club, on va réserver la piscine pour un grand groupe, donc là, on va se permettre d'aller à la piscine parce que le trajet sera court, un quart d'heure, 20 minutes, et après, on se rafraîchit. Donc voilà, on va essayer de trouver des alternatives, aller au cinéma parce qu'il fait frais, mais les activités en extérieur qui impliquent une activité un peu physique, hein, ne serait-ce que de la marche prolongée, ça c'est aujourd'hui interdit par le niveau rouge de l'alerte météo pour nous. On a une réglementation qui s'appelle accueil collectif de mineurs et on n'a pas le droit, tout simplement.
2: Eh ben, merci beaucoup.
5: C'est moi qui vous remercie.
4: Et du coup, bah, c'est la fin de cette interview et c'était la radio La Tribu.
3: Avez-vous des affiches de prévention à la chaleur dans votre librairie ?
6: Alors, on n'a pas d'affiches de prévention. Nous, on a juste mis sur la porte nos horaires où on s'adapte, en fait, en disant qu'on ouvre à 8h30 et qu'on ferme à 14h.
3: Comment gardez-vous le frais tout au long de la journée dans votre établissement ?
6: Alors, on ouvre tôt le matin pour aérer l'établissement et on ferme dès que le soleil commence à taper vers 10h pour garder la fraîcheur.
3: Et j'ai une autre question. Lisez-vous à la maison malgré ce temps ?
6: On lit toujours, quel que soit le temps.
1: Quels sont vos horaires adaptés avec ces fortes chaleurs par rapport à d'habitude ?
6: Donc là, on ouvre à 8h30, on ferme à 14h. Habituellement, on ouvre à 9h30 et on ferme à 18h30.
1: Quels livres sont recommandés avec ces fortes chaleurs ?
7: Avec ces fortes chaleurs, moi je vous conseille par exemple de lire Les Loups ordinaires. Ça se passe en Alaska, ça se passe dans un igloo. Tout le long, on a froid. Donc en fait, ça me semble tout à fait adapté. Un livre glacé à lire par ces chaleurs.
3: Pourquoi organisez-vous tout cela en fonction du temps qu'il fait en ce moment ?
7: Eh bien, parce que nous sommes place des droits de l'homme, et place des droits de l'homme, elle est extrêmement minérale, bitumée. Les arbres poussent, mais ils sont encore très petits. Donc, en fait, il fait tellement chaud que c'est difficile de circuler sur cette place. Donc, même si nous, on supportait la chaleur dans la librairie, les clients n'ont pas forcément envie de marcher dans la rue, donc je ne suis pas sûre qu'ils viennent jusqu'à nous. Donc, tant qu'à avoir chaud, on sera mieux dans notre canapé à lire.
3: Merci beaucoup. Donc maintenant, nous pouvons faire une pause musique. Donc après, nous allons enchaîner sur la Coupe du Monde 2026. Et c'est parti.
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0: Donc là, je vous propose de faire un ressenti sur ces deux interviews. On parlera par exemple de la Coupe du Monde juste après. Déjà, on remercie beaucoup Fabrice, le directeur de l'Escalado, et la librairie L'Embarcadère de Saint-Nazaire d'avoir répondu à nos questions. Et je vous propose de faire un ressenti sur ces interviews.
1: Ouais.
0: Comment ça s'est passé pour vous ?
2: Moi, je ne sais pas comment vous les avez trouvés. Moi, je pense qu'ils étaient plutôt prêts à cette vague de chaleur. Je pense qu'ils avaient des consignes surtout et qu'ils les ont appliquées. Et au final, c'est plus dur pour les clients que pour eux. Eux, ils arrivent à s'en sortir. Mais c'est sûr que c'est compliqué quand même avec la chaleur, mais ils ont su s'adapter.
1: Je suis d'accord avec toi. Ça se voit qu'ils sont préparés à tout ça, que c'est sûrement pas la première qu'ils vivent. Que pour l'embarcadère, comme ils ont dit que la rue elle est assez récente et que du coup c'est que du goudron avec un petit peu d'arbre, donc ça fait pas forcément envie quand il fait chaud et que le goudron est brûlant de sortir dehors. Pour Escalado, oui, du coup, ils ont envie d'investir dans du matériel un peu plus pour survivre à la canicule. Mmh. Mais c'est comme il a dit le directeur, c'est pas leur local et c'est à voir avec la mairie. Donc ça reste quand même la mairie qui doit prendre la décision.
2: Il l'a dit, hein, il a fait de la débrouille, mais au final, ça marche peut-être mieux que s'il avait préparé quelque chose type rideau. Ouais. Les bâches de survie, là, ça marche très bien.
3: Ouais, ça marche.
2: Donc, il arrive à s'adapter. Puis il a des consignes. Lui, c'est pas pareil parce qu'il encadre des jeunes, avec des encadreuses, qui encadrent les jeunes. Ils encadrent. C'est pas pareil. C'est pas des clients. Donc ils ont des consignes strictes, mais ils arrivent à les appliquer. Et il l'a dit, hein, ça se passe plutôt bien. Ils arrivent à s'adapter à la chaleur. Donc.
0: Puis même la librairie L'Embarcadère de Saint-Nazaire, juste à côté du studio de la radio La Tribu. Sur la place juste devant la librairie, le goudron il chauffe fort, donc les clients avec ce temps-là, ils ont pas trop envie d'aller jusqu'à la librairie, quoi. C'est avec ce temps-là, mais il y a ce que la librairie a, ce qui est pas mal, c'est qu'elle a pas beaucoup d'ouverture, elle a pas beaucoup de fenêtres, elle en a un petit peu, et c'est ça qui fait que la fraîcheur elle reste. Déjà la matinée dans la librairie, parce que les dames qui travaillent dans la librairie travaillent que le matin et rentrent chez elles l'après-midi, parce que c'est impossible l'après-midi avec la chaleur. Par contre, quand la chaleur elle rentre plus facilement l'après-midi, du coup ça chauffe plus, du coup ils gardent les horaires, ils s'adaptent, ils gardent les horaires du matin pour ces jours-là, quoi, les derniers jours.
1: Ouais. Et puis, c'est intéressant, du coup, comment on peut s'adapter avec des chaleurs comme ça. Et c'est là où on découvre qu'en fait, qu'on a plein d'imagination pour pouvoir s'adapter. Par exemple, les couvertures de survie, la chaîne de ventilateur pour emmener l'air frais de la clim à là où on est, dans la radio.
0: Il y a le blanc de Meudon aussi,
3: j'ai vu ça.
0: Qu'on peut mettre sur les vitres.
2: Ouais.
3: C'est de la poudre mélangée à de l'eau que tu mets sur les fenêtres. Et du coup, ça bloque la lumière, c'est ça, ou la chaleur. Ouais.
0: Bah, en tout cas, c'est pour
2: ça
0: gagner des.
2: La chaleur dans
0: c'est pour avoir des degrés en moins, c'est pas mal.
2: Ouais, déjà, il l'a dit, hein, on perd 1 ou 2 degrés juste avec les couvertures de survie. Donc, total.
3: C'est ultra pratique. Hein.
2: C'est sûr que c'est. Ils mettent dans de bonnes conditions de travail leurs employés, ça, c'est sûr.
0: Ouais. Je vous propose de parler de la canicule. Donc, face aux fortes chaleurs ces derniers jours, tout le monde s'organise. Donc, avec les interviews qu'on a fait, la librairie et le directeur d'Escalado, il s'adapte aussi, tout comme son entreprise. Et face à ces fortes chaleurs les derniers jours, les horaires de toutes les déchetteries de la Carène et la plateforme de compostage de Saint-André-des-Eaux seront modifiés. Jusqu'au vendredi 26 juin 2026, elles seront accessibles au public de 8h à 14h. Pour les professionnels, les horaires restent les mêmes.

0: même. Les collectes de déchets effectuées l'après-midi sur Saint-Nazaire, Montoir de Bretagne, Béné et Donges seront réalisées à partir de 18h. Pensez à bien vous hydrater tout au long de la journée. Pour ceux qui sont dehors, restez à l'ombre le plus possible ou cherchez un coin à l'ombre pour éviter les coups de soleil. Pour ceux qui habitent près de la mer, allez-y car cela pourra vous rafraîchir tout en prenant en compte qu'il faut ramener de quoi se protéger, que ce soit les casquettes, la crème solaire, les lunettes de soleil, mais aussi de quoi boire. Le week-end dernier, les gens qui viennent de Nantes ou d'Angers, ils sont venus se baigner à la plage, comme les plages de Saint-Nazaire, de la Baule par exemple, pour rechercher de la fraîcheur. À Saint-Nazaire, il n'y a qu'une plage en pleine nature qui a un point commun que d'autres plages n'ont pas, en fait elle est ombragée. Sinon, pour les personnes qui habitent à Saint-Nazaire, qui veulent rechercher de la fraîcheur autre que les plages, la nuit, si vous pouvez aller au Jardin des Plantes, il reste ouvert la nuit jusqu'à nouvel ordre. Qu'en pensez-vous de l'adaptation de tout le monde face à cet épisode caniculaire ?
1: On le voit, tout le monde doit s'adapter. On l'a vu avec la librairie et la tribu. Et ouais, tous ceux du monde professionnel doivent s'adapter. Je pense que c'est bien... Par exemple, pour la collecte des déchets que tu as dit, à partir de 18h, c'est sûr qu'il fait encore assez chaud, mais ça leur permet d'avoir beaucoup moins de soleil. Le soleil commence à se cacher. Et tout le monde est obligé de prendre des mesures.
2: C'est vrai qu'à 18h, comme tu as dit, il fait encore très chaud. Hein, on a vu hier qu'à 18h, c'était comme si c'était un plein mois d'août, 14h ou 15h cagnard. Mais oui, ça fait un peu moins chaud, on a perdu 1 ou 2 degrés. Je suis d'accord, je trouve que c'est assez intéressant sur le Jardin des Plantes de Saint-Nazaire qu'il soit ouvert le soir, toute la nuit, parce que c'est une zone d'ombre. Après, reste à savoir comment les jeunes qui sont au Jardin des Plantes, si jamais ils viennent, comment ça va être fait. Si c'est complètement détruit et qu'il n'y a plus rien, est-ce que ça vaut vraiment le coup? Oui. Si c'est sali, est-ce que les citoyens plus jeunes ou pas prennent soin du Jardin des Plantes? Ça, c'est aussi autre chose. À Nantes aussi, je crois qu'ils l'ont fait, le laisser ouvert, celui à côté de la gare.
0: Ok.
2: L'agent des plantes ouvert, je crois. Et oui, il y a plein de solutions qui sont mises en place, qui sont très, très intéressantes, très importantes aussi pour les citoyens, pour qu'ils puissent se sentir bien. Oui. Et les horaires aménagés des déchetteries et des collègues de déchets, merci, ouais, sont importantes parce que ça reste quand même des gens qui travaillent la majorité du temps dehors, en plein soleil. Donc, il faut aussi aménager leur horaire.
0: Puis, sinon, il y a les plages. Si vous habitez à côté de la plage, le soir, bah, en vrai, ça peut être pas mal d'y aller pour avoir la fraîcheur. Et...
2: Ouais.
3: Encore une fois, faut se baigner que dans des zones autorisées par la loi. On en a parlé tout à l'heure.
0: Faire d'écart. Il faut appliquer les règles. Hein, il faut bien s'hydrater. Il faut se mettre à l'ombre, il faut mettre de la crème solaire pour éviter les coups de soleil. Pour tout le monde et même aussi pour les personnes fragiles. Voilà.
4: Ouais.
0: Surtout.
4: Surtout ouais, pour les personnes fragiles parce que elles n'ont pas forcément certaines personnes n'ont pas conscience du chaud parfois.
0: Oui.
2: Ouais. Parce que du coup, avec la jeunesse ou avec la vieillesse, le corps il perçoit pas du tout pareil les informations reçues. Et le cerveau traite un peu différemment. Donc aussi penser à appeler, juste un appel pour savoir comment ça se passe au niveau de la chaleur. Ça peut être important. Et aussi vous rafraîchir le soir à la plage vers 22h, quand il commence à faire un petit peu moins chaud. Bon, il fait quand même encore très chaud. Mais s'il fait plus chaud dans votre maison qu'à la plage, aller à la plage.
0: J'aurais quelque chose d'autre à rajouter. C'est un petit point sur la canicule. Record battu pour la nuit la plus chaude de l'année en France. La nuit de lundi soir à mardi a été la plus chaude jamais enregistrée en France. L'indicateur thermique national, l'ITN des températures minimales, a enregistré 21,6 degrés au minimal selon des valeurs provisoires annoncées ce matin. Annoncé hier matin par le prévisionniste national. Le dernier record date du 25 juillet 2019 avec 21,4 degrés, soit 0,2 degrés de moins que la nuit de lundi à mardi. quel est votre ressenti de cette nuit chaude de la nuit de lundi à mardi?
4: Il faisait très chaud. J'ai pas trop. Enfin, j'ai bien dormi, hein, mais j'ai mis du temps à m'endormir.
2: Mmh. Ouais, et là, je crois qu'il a fait quasiment aussi chaud cette nuit-là
0: oui.
2: que la nuit dernière, peut-être voire un chouïa plus. Trop chaud pour une température de nuit. La nuit, il n'y a plus de soleil, c'est censé être plus frais, rafraîchir. Et quand ça descend que de 5 degrés max, la température, c'est qu'on est vraiment en période de canicule assez hard.
3: Ouais. Puis on se réveille en sueur, quoi. C'est
4: ouais. ultra désagréable.
2: Une douche le matin. Quoi.
3: Ouais, c'est ça, ouais. Une douche le matin, une douche le soir. Ouais.
1: Et je trouve ça inquiétant que ça arrive mi-juin surtout, qu'on batte le record alors qu'on rentre à peine dans l'été. Ça arrive de plus en plus tôt, quoi.
0: Puis même le soir, avec la chaleur qu'il fait, même en essayant de rester le frais, même bah, si on essaie de garder le frais dans la maison, et bah, moi je trouve qu'il fait toujours chaud, et avec la canicule bah, là, ces derniers jours, et qu'il fait encore chaud le soir, je sais pas vous, mais même sans s'en rendre compte, on transpire facilement, quoi.
4: Ouais.
2: Oui, c'est clair, parce que lundi, je sais pas vous lundi, mais nous on travaillait pas, les stagiaires lundi. Est-ce que vous avez essayé de... Vous êtes resté chez vous, du coup, je pense.
0: Oui.
2: Dans le noir, enfermé, à végéter dans le canapé ou dans le lit. Mais est-ce que vous avez... moi, je l'ai fait, l'expérience. Sortir dehors, rien que deux secondes. C'est vrai qu'on se mange un coup de chaleur qui est, par rapport à dans la maison, qui est assez chaud.
0: Ouais.
2: Et puis quand on rentre dans la maison, il fait frais. Oh, c'est bien.
4: Ah bah ouais, même moi, chez moi, en fait, il fait chaud à l'intérieur, il fait chaud à l'extérieur. Mais on sent quand même qu'il y a un petit écart, mais c'est chaud.
0: Puis même de ce temps-là, il faut manger des crudités, des plats frais.
3: Comme on a dit
2: tomates, pimentaises, carottes râpées, plein de petits plats pas très chers à faire. Si vous n'avez pas le temps de préparer ou à préparer des plats frais qui nécessitent aucune cuisson, hein, et un petit peu au frais, et ça passe. Ou sinon, vous pouvez faire des petites glaces maison. Prenez un petit verre, vous mettez un petit de vos grenadines, citron, tout ce que vous voulez dedans. Vous le mettez au congélo, un petit verre en plastique. Et vous mettez une cuillère dedans. Et vous sortez, et puis vous mangez votre glace à la cuillère ou pas. Un peu comme un Mr. Freeze, quoi.
0: Puis donc,
2: fait maison.
0: Puis même vous pouvez boire de l'eau fraîche, des boissons fraîches de ce temps-là. C'est très important.
2: Vous buvez beaucoup d'eau, beaucoup, beaucoup d'eau, s'il vous plaît. C'est très important. Si vous sortez, vous prenez un verre d'eau. Il y a des fontaines en libre-service, buvez de l'eau.
0: Même dans les écoles, il y a quelques écoles qui ont mis en place des fontaines pour que les enfants ils peuvent se rafraîchir de ce temps-là. Je vous propose qu'on peut parler de la Coupe du Monde maintenant.
2: Ouais. Bon, ok.
1: Les Bleus sont qualifiés. L'équipe de France disputait son deuxième match de Coupe du Monde avant-hier. Malgré de fortes pluies, les Bleus n'ont pas tremblé face aux Irakiens. Ils se sont imposés 3-0 et sont désormais qualifiés pour les 16e de finale. Une première période un peu ennuyante avec un seul tir cadré, mais qui aura suffi à Kylian Mbappé pour ouvrir le score à la 14e minute. Malgré une mi-temps qui aura duré 2h12, nos Français ont accéléré le rythme. Il aura fallu attendre seulement 9 minutes en seconde période avant de voir les Français doubler la mise. Sur une erreur de relance irakienne, Ousmane Dembélé récupère le ballon et transmet à Kylian Mbappé qui n'a plus qu'à la pousser au fond. L'attaquant du Real Madrid s'est offert un deuxième doublé en deux matchs, ce qui porte son total à 4 buts dans cette Coupe du Monde 2026. Une deuxième mi-temps riche en occasions, notamment avec Michael Olise qui a touché la barre à la 58e minute. Le ballon d'or Ousmane Dembélé a participé au festival à la 66e. Sur un magnifique service d'Olise, le Parisien s'est offert son tout premier but en Coupe du Monde. On aura pu compter sur un Michael Olise des grands soirs, auteur de 2 passes décisives. Il est le meilleur passeur de cette Coupe du Monde avec 3 passes décisives. La France est donc tranquillement en tête de son groupe avec 6 points à égalité avec la Norvège. Kylian Mbappé a été élu homme du match. Il est devenu le deuxième meilleur buteur de l'histoire de la Coupe du Monde avec 16 buts, soit 2 de moins qu'un certain Lionel Messi. Qu'en avez-vous pensé de ce match et est-ce que vous êtes rassuré par ce début de compétition?
2: Alors oui, c'était un très beau match. Je l'ai trouvé super beau. Déjà, bravo aux Bleus de nous avoir qualifiés pour la 16e. Maintenant, on espère que le match pour nous qualifier en 8e sera tout aussi beau et qu'on réussira à monter en demi-finale, puis la finale. Je suis très confiant pour le prochain match vendredi. Si on gagne contre la Norvège, c'est un plus, c'est des points en plus. C'est des équipes un peu plus fortes en 16e. Donc, je ne sais pas comment ça va se passer.
0: Voilà, juste pour info, ouais, c'est les 16e, après c'est les 8e, quart, demi-finale. Mais je pense que les Bleus, ils pourront finir dans le dernier carré, au moins les demi-finales. Ils ont le potentiel pour en arriver jusque-là.
3: Ouais, bah, ils ont le potentiel pour la gagner tout court, je pense. Surtout qu'on voit qu'il y a quelque chose qui commence à se créer, il y a des connexions entre les joueurs. C'est une équipe qui évolue, qui est jeune, comparée à d'autres équipes, hein, notamment l'Argentine. C'est une équipe, la France, qui est jeune, qui a du talent. C'est même l'une des plus talentueuses de la compétition, je pense. Et elle représente le foot français en général, même ceux qui ne sont pas à la Coupe du Monde, forcément. Il y a des jeunes en centre, même dans le football amateur. On a un football amateur qui est quand même développé. Et l'équipe de France arrive à nous le rendre de la meilleure des manières en nous qualifiant dès le deuxième match en 16e avec deux victoires, notamment une contre le Sénégal qui est une très grosse nation africaine et une contre l'Irak qui s'est battue quand même jusqu'au bout. Donc on peut être content de ça.
2: La Norvège est qualifiée aussi du coup. Ouais. Là c'est les deux premiers du groupe qui passent en 16e. Et ensuite ce sera le premier du groupe du coup à passer par rapport au match.
3: Ouais, c'est ça. Enfin, c'est ça.
2: Si j'ai bien compris, ça veut dire que c'est les deux premiers qui passent. Ensuite, on rencontre un autre groupe. Les deux premiers du groupe rencontrent les deux premiers d'un autre groupe. Il y a match. Ensuite, ça, on passe au huitième. Et après, ça réduit les groupes, quoi. Et
3: c'est ça. Bah, après, les groupes, ils se dissout, quoi. C'est juste les équipes.
0: Puis, en fonction des points aussi, il y a les meilleurs troisièmes. Ouais, certains meilleurs troisièmes.
1: Les meilleurs troisièmes des 12 groupes, ouais.
0: Qui peuvent se qualifier.
1: Si on finit premier de notre groupe, on joue un troisième de groupe aussi.
2: Ah, ok. Après.
0: Donc là, avec le match contre la Norvège, ce sera une finale de groupe, on peut
3: ouais.
0: le dire.
3: Oui, c'est ça. Ça va être, mine de rien, un gros match qui se déroulera sans Didier Deschamps, parce qu'il a perdu sa maman. On lui envoie toutes nos condoléances, malheureusement. Mais j'espère que les Bleus feront l'affaire, et je pense qu'ils le feront. J'ai confiance en eux. Et c'est de bon augure pour la suite de la compétition.
1: Et c'est vrai que c'est assez rassurant parce que parmi tous les favoris, on voit tous les favoris se faire accrocher par des équipes. L'Espagne a fait match nul, le Portugal, l'Angleterre. C'est assez rassurant, hein, même si c'est des matchs qui ne comptent pas forcément contre l'Irak. Mais ils ont fait le taf et victoire 3-0, c'est bien, c'est rassurant quand même.
2: Ça, on peut se dire que oui, on a le potentiel de plus fort que l'Espagne, l'Angleterre et... etc.
0: Et Olysée, est-ce qu'il a été élu homme du match en Irak?
1: Au premier match, non.
0: Ah oui, c'était une fois au Sénégal.
1: Le deuxième, c'est Mbappé.
0: Ah ok, c'est Mbappé. Puis en plus, Mbappé et puis son équipe, ils ont su en profiter des erreurs de l'Irak sur le deuxième but. Si je dis pas de bêtises, c'est Dembélé qui fait la passe à Mbappé.
1: Oui.
0: Et du coup, voilà.
1: Sur un 6 mètres, une relance ratée.
0: Il a pu conclure. Donc là, je vous propose de parler de l'interruption de ce match France-Irak qui a eu lieu à la mi-temps, donc juste avant la mi-temps de France-Irak, match de lundi soir prévu qui a commencé à 23h. Un déluge a fait son apparition sur le terrain lorsque les joueurs rentraient au vestiaire. Une annonce sur les écrans géants du stade a indiqué qu'un violent orage allait éclater. Conséquence directe, les spectateurs ont été priés de quitter leur place pour se mettre à l'abri. Problème du stade, environ 2% du stade possède un toit. La FIFA l'avait prévenu, la règle sur les orages est donc tombée. Règle qui indique que si un éclair est présent dans un rayon de 13 km autour du stade, cela peut se répéter autant de fois que possible. Exemple, un match comme celui-ci peut commencer à 18h et peut se finir par exemple à minuit par exemple. Il y a les supporters, certains supporters européens, ils n'étaient pas tous au courant de cette règle-là, la règle des orages. Avec le rayon de 13 km autour du stade. Résultat, donc il y a de ce match, de cette interruption, il y a eu 2 heures d'attente avant la reprise du match, avant la reprise de la deuxième mi-temps. 2 heures d'attente pour les spectateurs, mais aussi 2 heures pour préserver le mental, ce qui était l'épreuve la plus dure pour les joueurs titulaires des deux sélections. Pendant ces 2 longues heures, les joueurs essayaient de rester en forme en s'activant, donc avec le vélo d'appartement par exemple, le ballon, l'hydratation, en s'hydratant bien sûr, et en mangeant pour garder l'énergie nécessaire pour l'échauffement avant la reprise du match. Qu'en dites-vous de la règle sur les orages pour la Coupe du Monde aux États-Unis?
2: Moi je la trouve assez importante. Après c'est vrai que peut-être qu'elle a été déclenchée un petit peu, ils le savaient qu'il allait avoir un orage, on peut pas trop délocaliser un match comme ça du jour au lendemain, parce que c'est assez conséquent quand même de délocaliser les supporters, les joueurs, tout ça. Après, est-ce que ça n'a pas été... le match pouvait être reporté à d'autres jours, sûrement, je pense. Un peu plus tôt peut-être, voilà. Moi je pense que la règle est très importante après. Elle compte beaucoup parce que ça permet de protéger les joueurs et les supporters. Hein. Parce qu'on sait que les USA c'est un lieu connu pour des orages assez violents. On a bien vu les images de comment c'était une pluie assez forte, démentielle. Oui, je trouve que cette règle est très importante. Après, est-ce qu'ils auraient pu anticiper ? Sûrement.
0: Et puis, en vrai, ils auraient pu anticiper, parce qu'il y a les prévisionnistes du coin, ils connaissent bien que ces moments-là, ces orages, ça arrive fréquemment quand même, des jours de météo comme ça. Je sais pas ce que vous en pensez.
3: Ouais, bah, moi je suis d'accord. De toute façon, ils auraient pu l'anticiper. Après, que faire quand ils l'anticipent ? Forcément, ils savaient qu'il y avait un orage. On en entendait parler depuis 2-3 jours. Mais bon, après, il faut prendre des décisions. Mais les décisions, quand tu les prends là, dans ces conditions-là, c'est radical. Donc, c'est soit décaler un match, mais forcément, il y en a peut-être qui partaient, des supporters, je pense à des supporters français, peut-être qui rentrent en France le lendemain, qui ne restaient pas un mois sur le sol des États-Unis. Donc, ça décale tout, leurs vols, leurs hôtels, ça coûte de l'argent en plus. Donc, forcément, ils n'avaient pas non plus 30 000 solutions. Mais je pense que le protocole, il a bien fait d'être appliqué. Seulement, il aurait fallu peut-être un peu plus de confort pour les supporters dans les couloirs du stade, où ils étaient à l'abri, parce que ça avait l'air d'être déplorable. Mais bon, pas trop d'autres solutions.
0: Puis même, ils auraient pu trouver un stade avec plus de toits, par exemple, pour ce genre d'événement-là, pour que les supporters ils soient plus à l'abri et qu'ils ne se précipitent pas trop, quoi.
3: Puis même, quand on voit le budget que les États-Unis ils ont mis dans la Coupe du Monde, se dire que avec toutes les intempéries qu'il y a, qu'on connaît très bien des États-Unis, voir qu'il n'y a pas de toit limite amovible pour des événements comme ça, franchement, ça fait peur.
1: Oui, c'est ça, et surtout que c'est vraiment presque tout leur stade là-bas aux États-Unis qui sont comme ça, et alors qu'on le sait, c'est l'un des pays qui est le plus frappé par des tempêtes comme ça. C'était arrivé cet été, pendant la Coupe du Monde des clubs qui se déroulait aux États-Unis, il y avait eu plusieurs matchs aussi arrêtés pendant de longues heures. Et je pense que eux, avec les conditions qu'ils ont, ils pourraient faire des stades comme à Lille, par exemple, avec un toit qui se ferme complètement. Donc, c'est incompréhensible un peu.
0: Ouais, les matchs, la Coupe du Monde des clubs l'année dernière, peut-être.
1: Oui, l'été dernier, c'est ça. Il y avait eu des matchs arrêtés aussi pendant longtemps à cause des orages.
0: Donc, je vous propose qu'on peut en conclure sur cette émission, sur la canicule. Et sur la Coupe du Monde aux États-Unis, c'était Maxence, Jean, Melvin, Anaël et Mathis sur la radio La Tribu. Merci beaucoup de nous avoir écoutés. Et au revoir. Ciao.
2: Au revoir.
1: Au revoir. Au revoir.
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4: Quel est ce savant, messieurs? 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Ça, c'est pas mal.
5: Bonjour et bienvenue dans La Tribu, c'est Adela et aujourd'hui on se retrouve pour une émission jeu avec l'équipe du mercredi qui est bien remplie malgré cette journée de canicule. Aujourd'hui je suis en compagnie d'Angèle.
6: Bonjour Adela, ça va?
5: Très bien et toi? Tu vas nous... C'est quoi le jeu que t'as prévu toi aujourd'hui?
6: J'ai prévu des titres, deux titres et vous allez devoir deviner lequel est le bon.
5: Super, je suis aussi en compagnie de Mathis.
7: Salut Adela, ça va?
5: Très bien et toi?
7: Oui.
5: Et tu vas nous parler, toi c'est quoi ton jeu aujourd'hui?
7: Un quiz sur Harry Potter.
5: Super. Aussi en compagnie d'Anaël.
8: Salut.
5: Ça va?
8: Ça va, ça va.
5: Tu vas nous parler, c'est quoi ton jeu toi aujourd'hui?
8: Alors moi ça va être un jeu des expressions.
5: Trop bien. Aussi en compagnie de Bertie.
9: Bonjour.
5: Ça va?
9: Oui et toi?
5: Très bien. Tu es ça, c'est quoi ton jeu?
9: Un tu préfères spécial canicule.
5: Ah, dans le thème. Aussi en compagnie de Melvin.
10: Bonjour Adela, bonjour tout le monde.
5: Trop bien. Comment ça va?
10: Ça va très bien et toi?
5: Très bien. Tu sais quoi ton jeu toi aujourd'hui?
10: Il y aura 3 infos, 2 de vraies et 1 de fausses.
5: Super. Et pour finir, le meilleur pour la fin, Maxence.
11: Salut Adela.
5: Ça va?
11: Oui, ça va. Moi, mon jeu, c'est sur c'est un QCM, question à choix multiples.
5: Super. Et on va commencer par Mathis, il me semble.
7: Eh oui, donc je vais vous poser des questions sur Harry Potter. Donc on va commencer sur du plus facile au moins facile.
5: Ça juste, va. Question sur les règles. T'as besoin des ardoises ou pas pour répondre?
7: Des
5: petites ardoises devant nous.
7: Ça serait mieux parce que c'est des questions... c'est une question, une réponse.
5: D'accord.
7: Donc ouais.
5: Eh bien, à vos ardoises.
7: Et bah du coup, on va commencer avec une première question. Dans quelle maison est Harry Potter?
5: Dans quelle maison il est dans le film, c'est
7: ouais,
5: ça?
7: Dans le film. Maison, parmi les 4 maisons.
5: D'accord. Alors.
7: Donc c'est une réponse à chaque fois. Et on va se dire quelques secondes, une fois que tout le monde est là. 3, 2, 1.
5: Ok. L'orthographe
7: okay.
5: Compte pas, hein.
7: Non.
5: Juste pour savoir.
7: C'était bien Gryffondor, du coup.
5: Trop fort. On compte les points ou pas?
7: Oh.
5: Bah après, c'est pour le fun.
7: Ouais.
5: Eh ben allez.
7: Donc, ensuite, deuxième question. Quels sont les deux meilleurs amis de Harry Potter? Donc, ça fait un trio, et parmi lesquels, c'est les personnages qui sont donc les deux meilleurs amis de Harry Potter. Donc voilà. L'orthographe, on rappelle, c'est pas si grave que ça. C'est bon, tout le monde là? 3, 2, 1, reveal. Ok. C'était bien Hermione et Ron, les deux meilleurs amis.
5: Troisième question.
7: Ensuite, troisième question. Le pire ennemi de Harry Potter. Qui, après... Voilà. Je n'en donne pas plus. Une des personnes avec qui il s'entend le moins de son âge. On prend pas les professeurs en compte. Parce que sinon, il y en a plusieurs. Donc voilà, c'est un personnage qui est dans une maison opposée à lui. Est-ce que tout le monde a écrit? Ouais, maintenant, reveal. Malfoy, oui.
5: Malfoy?
7: Drago.
8: Bah, c'est Malfoy.
7: Malfoy, oh là, pardon. Excusez-moi. Oui, et bah c'est bon.
5: Chacun ses prononciations, après. Hein.
7: On va augmenter un petit peu le niveau pour la quatrième question. Non, combien d'années complètes a fait Harry Potter sur toute sa scolarité à Poudlard? Voilà. Parce que du coup, celle-là a une importance. Bon, je vois qu'il y a une réponse là-bas. Elle est un petit peu piège, celle-là. un chouïa piège. Et après, on sera sur des dates. Tout le monde là?
5: Ouais, tout le monde a écrit.
7: Ouais, tout le monde a écrit quoi? C'est bon, reveal? 10, 7, 6, 7. Et c'était bien 6 années parce qu'il n'a pas pu faire sa 7ème année à cause d'une mission qui lui a été donnée. Il n'a pas pu réaliser sa 7ème année.
5: Trop fort, Angèle. J'ai pas vu si quelqu'un d'autre l'avait. Ah!
7: Ouais, il y a eu là aussi.
5: Trop bien.
7: Cinquième question, donc là on est sur des dates. Donc, de quand à quand ont été publiés les romans Harry Potter? C'est-à-dire dans quelle branche d'année ont été publiés les romans Harry Potter?
8: On peut être vague.
5: Ouais,
7: on peut être vague.
8: Parce que
5: on a une marge de combien d'erreurs?
7: 5 ans.
8: 5 ans,
5: c'est court 5 ans.
8: Ça peut être entre quelque chose.
5: Je sais même pas.
7: Surtout que
5: siècle.
7: C'est aussi, sur aussi. 10 ans.
11: Ok,
8: attends.
7: C'est sur 10 ans. On est sur des dates, par contre, je sais pas si je peux vous aider un petit peu plus. C'est pas des dates de. Ça finit pas 0. C'est sur des dates avec des chiffres.
8: Attends, ok.
7: Et je vais vous aider encore plus. La date et le chiffre, les deux. Le numéro de fin de chaque date est le chiffre le plus populaire, le plus important dans l'histoire de la magie et dans Harry Potter.
6: Quoi ?
7: Bon, est-ce que vous avez ?
11: Ouais,
7: allez-y,
11: ouais.
7: Montrez. Donc là, on a 2004-2010, année 80.
11: Je sais pas.
7: T'as pas 1974-2004.
5: 94.
7: Non,
5: 94,
7: pardon. J'avais trop honte de ma réponse.
11: C'était 97-2007. Ah ouais, vas-y.
7: Donc, il y en a qui sont pas si loin que ça, qui ont la dizaine d'années. Donc, point, je pense, là.
8: Ouais.
7: Point, là. Ouais. On va dire que là. Et.
5: Mépris.
7: 80 ans, c'était pas ça. Bah, années 80, c'était pas ça. Et après, j'ai pas les réponses là-bas. Là, on va passer sur la même chose, mais sur les films. Donc, les dates où ont été diffusés les films. Sachant que, si je peux vous aider, grâce à la notoriété d'Harry Potter, les films ont été commencés à être diffusés pendant que les livres n'étaient pas finis.
11: Ok.
6: Et c'était quoi déjà la date des livres?
7: La fin de date des livres, c'était 2007.
6: Ok.
5: Donc, c'est avant 2007.
7: Ouais, un petit peu avant 2007.
8: C'est pas... en 2000 et quelques.
7: Il copie pas toi. Regarde pas. Alerte au tricheur.
11: C'était quoi? Répète ta question. Parce que...
7: Donc pareil pour les livres, mais juste les dates de films. Le premier et le dernier. Sans compter la pièce de théâtre.
11: La période qu'il y a eu entre le premier et le dernier.
8: Est-ce qu'on compte le dernier qui est sorti? Enfin, je crois qu'il y en a un qui est sorti.
7: Non. Ah oui, je voulais pas. C'est bon, tout le monde a?
5: Attends. C'est des calculs et tout. C'est pas bon.
8: Hein. Non, c'est bon.
7: C'est bon, est-ce que tout le monde a reveal maintenant? Ok. Pas mal. La date était de 2001 à 2010. Donc, bonne réponse de ta part. On compte pareil pour les 10 ans, donc t'as une bonne réponse, Angèle.
6: Okay.
5: T'as un côté du studio qui est chaud, hein. Les deux là,
11: ouais.
5: Ça joue, ça fait la diagonale.
7: Et pour la dernière réponse, la dernière question, c'est sur le total de durée des films. Oui. Alors on arrondit, on va arrondir.
8: Attends, il y a.
7: On arrondit. Il y a 7 films.
11: 7
8: films.
7: 8 films, pardon, parce qu'il y a le 7ème qui est divisé en 2 films.
8: Oui.
7: Oh. Donc c'est. Moins d'une journée. Moins d'une journée. Je vais vous donner cet indice-là, moins d'une journée. Comme ça, ça va pouvoir vous aider. Moins d'une journée, ça fait moins de 24 heures.
5: Merci Mathis.
7: Pour aider, pour combler un petit peu le... Pour combler les silences. C'était la dernière question. La 7ème. Et voilà, Rivel, maintenant. Alors, 10-12 heures, 16 heures, 16 heures...
5: Ouais, j'ai abusé.
7: 21h, 16h, 20h, et c'était 20h.
11: Oui.
7: 20h de film. C'est alors, c'est arrondi, hein, c'est
5: fait,
7: pas 20h.
11: C'est
7: pas 20h, mais c'est un arrondi.
11: Okay.
7: On doit être un peu plus au-dessus de 20h, mais.
5: J'ai fait 7 fois 3, pardon.
7: C'est un arrondi. Bah, pour moi, c'est fini. J'avais que 7 petites questions.
5: Non, c'était donc, une très bonne question. Merci, Mathis.
7: Le numéro 7, voilà. Quelqu'un d'autre?
5: Bah, qui veut jouer? Qui veut proposer?
8: Moi, je jouais. Vous allez voir. Vous allez galérer.
5: Eh bien, on t'écoute, Annaëlle.
8: Donc, moi, ce sera un jeu des expressions. Donc, je vous donne une expression. Et vous devez essayer de la deviner, qu'est-ce que ça veut dire à peu près.
5: D'accord.
8: Sachant que j'en ai pris à peu près... Enfin, j'essaie de prendre quelques générations, genre 2000, et des vieilles expressions, okay. Voilà. Donc,
5: C'est des françaises ?
8: Françaises.
5: Ok. Ouais.
7: T'as demandé à Elise pour les vieilles expressions ?
5: C'est pas nous qui l'avons dit.
8: Donc, je commence. Qu'est-ce que ça veut dire garder une poire pour la soif ? C'est ouais.
11: Des poires pour la soif.
10: On fait sur l'ardoise encore ?
8: Oui. Si vous voulez, ouais.
6: Ok. Okay.
8: Ça peut être marrant.
11: Garder une poire pour la soif.
5: Garder une poire pour la soif. Tu les as cherchées où, les expressions ?
8: Sur internet. C'est vrai. En vrai, ça peut être évident. Ça peut être évident, comme je dis. Mais c'est compliqué. Mais si vous ne trouvez pas, je peux vous donner un petit indice, si vous en avez vraiment besoin.
5: Je suis en train d'écrire un roman.
8: Après, c'est vrai que moi, je la connaissais même pas, donc...
5: C'est bien, ça permet de les apprendre.
8: Mais vraiment, j'en ai...
5: Ça fait du vocabulaire en plus.
8: J'en ai apprise, hein, vraiment. Ouais. Tout le monde a trouvé... Non, pas tout le monde. Ok. C'est bon.
7: Oui, c'est bon.
8: Tout le monde a trouvé, donc si vous voulez...
5: On peut tous lire nos réponses au pire.
8: Oui, oui, ce sera plus facile parce que je vois rien.
5: Oui.
7: Alors, moi j'ai marqué garder un verre pour boire.
5: T'as juste reformulé le truc.
7: Ouais.
8: Alors, il y a, oui, il y a le concept de garder, mais c'est pas garder un verre pour boire. Mais si on peut, mais non.
7: Okay.
8: Après.
7: Quelqu'un d'autre ?
11: Moi j'ai mis garder le meilleur pour la fin.
8: Non.
11: Ok, c'est pas du tout ça.
5: Garder quelque chose au cas où si on en a besoin plus tard.
8: Oui.
7: Oh là là.
8: C'est, j'ai trouvé, du coup, économiser pour un futur proche. C'est, ouais, donc, si vous voulez faire des intéressants, vous pouvez utiliser cette expression au pire, si vous en souvenez après. Mais...
7: Ouais.
8: Voilà. Donc, la deuxième, elle est un peu plus facile, c'est, qu'est-ce que ça veut dire jeter l'argent par la fenêtre ?
5: Oui.
8: Voilà, elle est extrêmement facile, mais...
5: Bah, pas forcément, hein. Peut-être qu'il y en a qui connaissent pas.
8: Peut-être.
7: Alors, qu'est-ce que ça pourrait bien dire ? Pour les auditeurs aussi, s'ils peuvent jouer, s'ils sont pas en voiture, parce que ça pourrait être un peu dangereux, ils peuvent jouer avec nous.
5: La sécurité routière. Hein.
7: Avant tout, donc si vous êtes chez vous, ou si vous vous garez pour pouvoir jouer, c'est ok. Donc, est-ce que...
8: Ouais, tout, c'est okay tout le monde a ?
11: Ouais.
8: Ah, ok.
7: Alors,
11: attends,
7: on n'a pas. Donc, ensuite... Là, on est sur le jeu des expressions.
5: Proposé par Anaël.
8: Ouais.
6: Yeah. C'est bon.
5: C'est bon.
8: C'est bon, tout le monde a. Est-ce que vous pouvez me reveal vos ardoises ? Donc, dépenser, ok. Dépenser.
7: Ouais. Bah, oui, tout le monde a à peu près là.
8: Dépenser beaucoup pour rien. Moi, je vais marquer ça.
5: Concrètement.
8: Après, donc, la seconde, je vous l'ai dit comme ça, là. Je le trouve drôle. Payer en monnaie de singe. Je sais pas pourquoi, okay, je la trouve drôle.
5: Elle est en monnaie de sang.
6: Wow.
5: Tu sais, c'est des expressions qui datent de quand, chacune ?
8: Alors, il y en a qui datent du Moyen-Âge.
11: Ah oui.
8: Mais il y en a, souvent c'est des vieilles expressions que j'ai essayé de chercher, des vieilles expressions. Mais normalement, les prochaines qui viennent, c'est des expressions jeunes, jeunesse. Donc, voilà. Il y en avait que je connaissais pas. À ce point-là, quoi.
5: Il y en a beaucoup que tu connaissais pas avant de...
8: Oh oui.
5: Avant de voir.
8: Il y en avait, une aussi, une autre drôle que je trouve, mais... elle est bizarre. mais oui, sinon, il y en a... Il y en a des années 2000. Donc,
5: Très récent, quand même.
8: Mais, ouais.
7: Oui, c'est récent, années 2000.
8: 2000,
7: Oui.
8: C'est une ancienne génération.
7: Bah ça fait 26 ans quoi. 26 ans.
8: Tout le monde a trouvé ?
7: Ouais.
11: Oui.
6: Voilà, est-ce que vous pouvez bien marquer.
8: C'est pas grave, au pire.
5: Ça te rassure, on est...
8: Est-ce que vous pouvez me montrer vos... Ok.
7: Ouh. Ouais.
11: Avec des mitrailles.
8: Avec alors.
11: C'est les centimes là, les petites pièces.
8: Ah, il y a un peu ça.
7: Alors moi j'ai marqué payer avec des choses.
8: Un peu ça.
7: J'ai payé avec des choses marquées. Oh, pardon. Payé avec des choses sans valeur.
12: Eh bien, ah, oui, c'est en fait payer de l'argent non convertible. Donc, en fait, c'est escroquer.
7: Okay.
12: Voilà. Donc, si un jour vous voulez escroquer quelqu'un, tu dis ah, je t'ai payé en monnaie de singe. Ouais.
7: Wow. Ouais.
12: Waouh.
7: Je pense pas qu'on le dit de beaucoup dans la vie courante.
12: Non, mais au moins vous avez l'air au moins vous avez l'air intelligent, quoi. Donc, prochaine expression aussi connue, voilà, franchement, celle-là, elle est facile, hein, très très facile. Faire du barouf.
11: Faire du quoi ?
12: Faire du barouf.
7: Oula. Ah,
12: okay. En vrai, celle-là, elle est facile. Très facile, parce qu'elle est facile. Voilà, mais...
7: Je pense avoir trouvé un petit peu...
12: Mais par contre, tu copies pas, hein.
7: Ah non, non, je suis pas comme
12: intérêt.
7: Ça, moi.
12: Voilà,
8: Mathis, jamais.
7: Moi ? Non. Non, non, non, non, non. En plus, j'ai eu faux à quasiment toutes les réponses.
12: Bien sûr.
7: La preuve que je ne copie pas.
12: Ouais, ouais.
7: Après, ça se trouve, c'est une stratégie pour faire genre je copie pas et après avoir, avoir tout bon à la fin.
8: Moi, je te fais pas confiance.
12: Dark,
7: t'as pas confiance en moi ? C'est dommage.
12: Attendez, tout le monde a fini ?
7: Ouais.
8: Je crois.
12: Est-ce que vous pouvez me... Ah, t'as pas fini ?
13: Non, j'ai pas d'idée.
12: Bah, alors, est-ce que tu veux un indice par hasard ?
13: Oui.
12: C'est... comment dire ? Il y a un mot, le mot, genre barouf, il y a le même... le deuxième... Oh, comment je vais donner un indice ? Genre, c'est faire quelque chose, mais quoi ? Mais... Attends, j'arrive pas à expliquer mon indice.
8: C'est faire une action, c'est ça ?
12: Ouais, faire une action, mais fort.
13: Ok.
7: Ok.
8: Je doute de ma description, là, du coup.
7: Moi aussi, mais c'est pas grave, on y va quand même.
8: Ouais.
7: Alors.
12: Ok, faire... T'as écrit quoi ?
7: Faire du bazar.
12: Non.
7: Allez.
12: Racontez des bouquins. Non. Faire... Oui. C'est... Faire quelque chose au pendant... Non. Mais... C'était bien faire du bruit.
8: Oui.
12: Faire du barouf.
8: Ah, bon, ouais. Il y a vacarne.
12: Ouais, vacarne.
14: D'où l'indice, moi, j'avais dit moi en indice, c'était un très bon indice.
8: Ça m'a mis du temps à comprendre l'indice.
12: Mais c'est vrai, j'ai pas compris.
7: C'est vrai.
12: Donc, après, à vos ardoises, j'ai une autre expression pour vous. Yoyoter du bulbe.
8: Ah, non, je l'avais vue aussi.
12: Je trouve, elle est trop drôle celle-là. Yoyoter du bulbe. Genre, à quel moment tu sors cette expression ? Tu yoyotes du bulbe. Non.
8: On se souvient plus.
12: Elle, celle-là, elle est compliquée en vrai, je la trouve. Parce que même moi, je savais pas ce que c'était.
7: Mmh.
12: Mais après, normalement, après ça va.
7: J'ai peut-être une idée.
12: Peut-être une idée ?
7: Ouais. Mmh. Mais je pense que j'ai pas bon.
12: Et j'avoue, indice, Élise.
13: Moi, je peux le dire.
12: Mais.
8: Ce que vous... c'est que t'es pas susceptible.
7: Non, je pense pas.
12: Est-ce que tout le monde l'a ?
7: Ouais.
12: Est-ce que vous pouvez me montrer vos ardoises ?
7: Aïe.
12: Eh ben, c'est pas ça. Ce n'est pas ça non plus.
7: Moi, je vais te la lire, c'est...
12: Ce n'est pas.
7: Avoir
8: là,
7: les jambes qui bougent que... beaucoup.
12: Qu'est-ce que... Et bah du coup, yoyoter du bulbe, c'est être fou.
11: Ah.
12: Donc sortez ça.
8: Ah oui, le bulbe.
12: Ah oui, mais bah je pense
8: porter ça à une... Évident, pas du tout.
12: Dites ça à une personne qui est un peu loco. Un peu folle et qui ne comprend pas ce que ça veut dire user du bulbe.
7: Ah oui.
12: Une autre expression, un mot plutôt là, ça va être qu'est-ce qu'un bolos.
8: Ah.
12: Qu'est-ce qu'un bolos. En vrai, celle-là, on peut. Non. Qu'est-ce qu'un bolos.
8: La définition exacte
12: Pas la définition exacte, mais on peut avoir des mots qui se rapprochent, des synonymes par exemple. Voilà. les profs de français qui passent ici peuvent participer, oui, s'il y en a.
7: Oui.
12: Mais normalement, ça va. C'est une expression d'année 2000.
7: Ouais, je pense que c'est encore un petit peu utilisé.
12: Personnellement, je n'utilise pas dans la rue. Ah, sale bolos.
7: En fait, non. Je pense qu'on sait tous un petit peu ce que ça veut dire, mais pas réellement dans la
12: c'est
7: définition.
12: C'est un peu une insulte, d'ailleurs.
15: Je ne saurais pas le mettre sur des mots, quoi. Enfin, ouais. Je ne saurais pas mettre des mots dessus.
7: Ouais.
12: Moi aussi. Moi, c'est un peu comme ça. Moi, j'ai dû chercher la définition, carrément. Voilà. Est-ce que tout le monde... Non, pas tout le monde a sa réponse. Normalement, bientôt.
15: Je l'ai encore en train d'écrire.
7: C'est quoi, ça?
12: Mais normalement...
7: Ah oui, d'accord.
12: Est-ce que tout le monde l'a, maintenant?
7: Oui.
12: Est-ce que vous pouvez me montrer? Alors, Mathis, t'as écrit quoi?
7: Quelqu'un, un nul, quoi.
12: Ah, oui, un frimeur. Pas moi, je sais pas. Une personne pas populaire. Ah, ouais, j'avoue. Une personne pas populaire. Quelqu'un de méchant. En vrai, quelqu'un de méchant, un bolos, ça peut l'être. Hein. Si c'est une personne que t'aimes pas, tu l'as trop... Waouh, tu la traites de nul. Oui, c'est quelqu'un de méchant. Et une personne pas populaire... Ça dépend si t'aimes pas la personne. Mais en vrai, ça dépend. Mais oui, du coup, c'était un gros nul. Voilà.
11: Ah ouais.
12: Donc, normalement, il m'en reste 3, mais je pense que... Bon, non, si, je vais faire les 3. Hein. Donc, qu'est-ce que ça veut dire? Être swag.
11: Swag.
12: Je suis trop swag. Normalement, celle-là, elle est facile. On la retrouve beaucoup sur quelques... Enfin, on la retrouve sur quelques... Que chez quelques influenceurs, cette expression. Mais...
15: Angèle, je te sens pas inspirée.
6: Non, pas du tout.
12: Mais au moins, vous apprenez des trucs. Franchement, c'est pratique.
6: Ouais, c'est vrai.
12: Si vous... Bah après, c'est pas grave. Enfin, si on les retient pas...
7: J'arrive plus à faire de haut. Voilà.
12: Bah, c'est super. Mais celle-là, en vrai, je la trouve trop le swag. Est-ce que... Non. Est-ce que tout le monde l'a?
7: Ouais.
12: Est-ce que tout le monde est ready?
7: Yes.
6: Yeah.
12: Est-ce que vous pouvez me la montrer, votre ardoise? Waouh.
6: Oui.
12: Être jolie. En vrai, oui. Être stylé, être hype, être intéressant, oui. Être stylé, oui. En fait, c'est une personne cool quand une situation est cool. Maintenant, on va parler un peu mythologie grecque. Et donc, cette expression, tomber dans Charybde et Scylla. C'est une expression compliquée, que même moi, je ne savais pas. Mais je trouve qu'elle peut être intéressante si on se retrouve dans une situation compliquée ou un truc du genre.
15: Tu peux la redire, s'il te plaît?
12: Tomber dans Charybde et Scylla. Sachant que c'est des monstres de la mythologie grecque, très dangereux. Ça, c'est vraiment des gros indices que je donne. C'est dangereux. Mais... Non, en fait, j'ai pas de mais.
7: Y'a pas de mais ou mais.
12: Charybde et Scylla, une... Je sais plus, Scylla, c'est un monstre.
7: Mais, ouais.
12: Un monstre stylé. Un monstre stylé, très stylé.
15: Un monstre swag.
12: Il est trop swag, oui. Il y a plus swag, hein, mais... mais, ouais, Charybde, par contre... Voilà, pour les fans de mythologie, après, à débattre. Surtout pour l'Odyssée, quoi, mais...
7: Oui.
12: Très bonne histoire, d'ailleurs, franchement, j'aime trop.
7: À savoir qui est le plus impressionnant des deux, quoi.
12: Scylla.
7: Je sais pas, hein. Les deux ont une méthode très différente. Hein.
12: Mais après, si on compte que Charybde est envoyé par une drama queen, donc Poséidon, quoi. Bref,
7: oui,
12: est-ce que tout le monde a marqué leur réponse?
7: Oui.
15: Oui.
12: Est-ce que vous pouvez me montrer...
7: Boom.
12: Pris... Alors...
7: Pris en sandwich, pris dans un piège.
12: Être dans la merde, non. Tomber dans un piège, non. Tomber dans un piège, non. Être dans un piège, non. Tomber dans un piège, non. Mais il y a un lien avec le danger, bien sûr. C'est en fait, on échappe au danger. Même moi, je ne sais pas. Enfin, si, en fait, il y a un contexte. Parce que Ulysse, il échappe au danger. En fait, c'est vraiment mythologique, quoi. Mais Ulysse échappe au danger, donc voilà. C'est compliqué. Et une dernière expression. Se faire appeler Arthur. Donc, force au Arthur, quoi. Parce que, bah, les pauvres. Voilà, s'il y a un Arthur qui passe par là.
15: Par rapport au roi Arthur ?
12: Je pense par rapport au roi... je pense même par rapport au roi Arthur, si on reprend qu'il était un peu orphelin et tout. Enfin, dans le... Si on reprend genre... le film Disney, là, je sais pas. Mais
15: il y a un film Disney,
12: Sur avec Merlin l'Enchanteur, roi Arthur. Et tout. En vrai, très bon film, voilà. Mais faut reprendre... En fait, c'est plus un concept... Enfin, c'est plus une action qui... quand t'es enfant, peut t'arriver souvent. Voilà.
15: Se faire appeler Arthur, c'est ça ?
12: Se faire appeler Arthur.
15: On n'a aucune idée. J'ai jamais entendu.
12: Est-ce que tout le monde a sa réponse ou pas ? C'est la dernière, vous en faites pas. Est-ce que vous pouvez me montrer ? Point d'interrogation, non. bah pour ceux qui n'ont pas, être violent, non.
7: Valeureux.
12: Être valeureux, pas du tout. Alors là, pas du tout. Mais c'est bien se faire engueuler, oui, se faire disputer. Tu avais raison, Melvin. Voilà, bah c'est la fin de mon petit jeu. J'espère que vous avez apprécié et que vous êtes devenus... vous avez une culture maintenant des expressions, voilà.
15: Trop bien, bah, ouais. Merci beaucoup, Anaëlle. Et je vous propose de faire une petite pause musicale avant de passer au prochain jeu avec Chess Game de Vera Daisy, tout de suite dans la tribu.

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2: On est toujours dans la tribu pour une émission jeu et Et maintenant c'est à Melvin de proposer son jeu si j'ai bien compris.
3: Oui c'est ça, du coup je vais vous donner trois informations, il y en a deux de vraies et une de fausse et vous allez devoir me dire laquelle est fausse, prenez les ardoises si vous voulez. Alors d'abord, une femme a accouché en faisant de l'acrobranche, deux robots se sont mis à danser et ils ont cassé deux écrans, un homme a gagné 13 millions d'euros mais ne les a pas réclamés.
2: Du coup de vraie, une fausse.
3: C'est ça.
2: Ok. C'est une sacrée réflexion.
4: Moi je sais.
2: J'ai un peu l'impression que tout est plausible en fait.
4: Ouais.
5: Non, moi je pense qu'il y en a. Non, il y en a.
2: J'ai envie de croire en la première.
5: J'ai pas envie.
2: J'avoue. Hein.
5: Si c'est le cas, je rigole, hein, vraiment. Ah, parce que quand même, faut faire quoi.
2: C'est naïf de ma part, mais.
4: Mais je crois qu'il n'y a pas le droit de monter dans les arbres quand c'est.
5: Je sais pas. En vrai, peut-être que tu sais, elle fait un. Tu sais, elle fait un déni, tu sais, comment ça s'appelle. Mais tu sais, tu sais pas qui est enceinte.
2: Un déni de grossesse, ouais.
5: Ouais, voilà. Parce que ça peut arriver vraiment jusqu'à la fin, quoi. Mm. Mais c'est possible, mais c'est pas possible. c'est bizarre.
4: C'est rare.
2: Vous mettez le doute, du coup. Après, c'est peut-être pas les mêmes lois partout, hein. C'est pas forcément en France, le truc.
5: Bah, ça
4: se trouve. Ah, ouais. Ça dépend. Mm. Là, je sais, bon, il y en a une qui est vraie.
6: Ah oui, du coup.
5: Moi, je sais, il y en a une qui est vraie.
4: Je connais celle qui est vraie.
5: Attends.
2: Il y en a deux de vraies.
4: Oui, mais il y en a une. Okay. J'ai vu passer l'info, du coup, je suis sûr qu'elle est vraie.
2: Est-ce que.
4: C'est bon ?
5: On peut montrer ?
7: Ouais, c'est bon.
6: Ouais, c'est bon.
3: Ok, je crois que vous êtes tous bons à part Maxence, du coup.
6: Ah.
3: C'était bien la femme, mais après, c'est pas vrai.
5: Ah. Ça aurait été drôle en vrai si ça avait été vrai.
4: Bah ouais.
5: Genre.
4: Mais pour le coup, le gars qui a pas récupéré son argent, qui a gagné au loto, c'est en Bretagne que ça s'est passé.
5: Oh, voilà. Le pauvre.
3: Ouais, et c'était là, il avait jusqu'au 22 juin, ça faisait 2 mois qu'il avait gagné 13 millions d'euros, et bah, il s'est pas manifesté.
4: Oh la loose.
3: Du coup, je vais vous en donner trois nouvelles. Un homme a été déclaré mort par erreur et ne peut plus se faire soigner maintenant. Un cheval qui court à contresens sur l'autoroute. Un homme a réussi à aller dans tous les pays en 13 jours.
5: Attends.
3: Toutes les informations, elles sont françaises.
5: Dans tous les pays. Bah, sauf une, parce qu'elle n'existe pas.
6: C'est quoi le dernier
3: Un homme a réussi à aller dans tous les pays du monde en 13 jours.
4: Okay. Le premier, c'est quoi déjà?
5: Ah, quoi que je...
3: Un homme a été déclaré mort par erreur et ne peut plus se faire soigner.
4: Ok, ok.
5: C'est dur. Parce que moi, non, je pense que genre l'homme qui est déclaré mort et tout, j'avais vu ça, mais genre... Genre les gens, ils sont déclarés morts et... Genre j'ai lu ça dans un article et ça fait « Désolé, il n'est pas mort ».
4: Ah mais en plus c'est...
5: Désolé.
4: C'est une bataille administrative énorme pour pouvoir prouver que t'es vivant.
5: Bah, je suis vivant quoi. Quand je me pince, ça fait mal.
4: C'est clair.
5: Vraiment.
4: Faut le prouver.
3: C'est bon, vous avez tous noté?
2: Oui. Je pense que c'est...
4: Ok.
2: On analyse les réponses.
4: Analysation en cours.
3: Tu sais pas?
7: Je me rappelle

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1: Et ben on va enchaîner avec le jeu de Maxence.
2: Oui. Alors ce sera un QCM. Donc ce sera le, là la première question, ce sera un quiz sur les. La première et la deuxième question, ce sera des quiz sur les plats typiques traditionnels des pays du monde. Donc première question. Quel est le. En fait, c'est il y a trois réponses. Il y en a une qui est bonne et les trois et les deux autres sont bonnes. Donc c'est A, B ou. Faut mettre sur votre ardoise la réponse A, la B ou la C. Okay. Donc quel est le plat typique du Brésil? Donc le poisson vindaillé, donc poisson frit et mariné avec un oignon piquant, du curcuma, des graines, de moutarde, de l'ail et de la sauce de gingembre. Le ferroada, mélange épais de haricots, de porc frais et fumé, de bœuf et d'assaisonnement. Ou le taramasalata, une garniture épaisse et crémeuse à base d'huile d'olive, d'œufs de poisson, de chapelure et d'assaisonnement. Quelle réponse est la...
3: C'est dans quel pays ?
1: Brésil.
2: Oui, Brésil.
4: Donc vous trouvez la réponse qui est fausse ?
2: Oui. Il faut trouver la bonne réponse.
4: La bonne réponse, la bonne recette.
3: Ah, la bonne.
2: Okay. Le poisson vindaillé, le ferroada ou le taramasalata.
4: Ok. Il faut marquer la lettre...
2: Oui, de la...
4: Ok. Ah. J'ai une question, parmi les fausses réponses, c'est des recettes imaginées ou d'autres pays ?
2: Non, c'est pas imaginé, c'est vraiment les recettes de d'autres pays.
4: Ok.
2: Vous êtes prêts ?
4: Alors ?
0: Ouais.
2: Alors, retournez tous.
4: Moi, je pense que c'est la A.
2: La A. Non, c'est pas la A. La B, c'est bon.
0: La B ?
4: C'est la
0: ouais.
4: B.
0: Yes.
2: Elle a bon aussi, Adela. Et bien joué, Melvin.
1: J'avoue, j'ai mis une lettre au pif parce que j'ai pas trop écouté. Désolé, mon micro marche plus. Et bah, on t'écoute.
2: Alors, deuxième question. Quel est le plat typique du Zimbabwe ? Réponse A, le sadza, sorte de bouillie de maïs épaisse, de porridge, de maïs, servi avec des légumes, des viandes et des sauces. L'anti-chucho, donc une sorte de brochette de viande avec des pommes de terre. Elle est grillée et est servie avec une sauce de cacahuète épicée. Le poisson issa, pour la réponse C, préparé sous forme de curry, grillé ou frit avec la peau laissée en place pour en améliorer la saveur et la texture. Réponse A, B ou C.
4: Alors, on est en train de noter.
2: Il reste Naël, ouais.
0: Ouais, moi c'est bon.
4: Et Rivul.
2: Alors, la bonne réponse était la réponse A.
4: Oh. Ouais, ben. Bravo à ceux qui ont marqué la A.
2: Ouais. Maintenant, nouvelle question. Bon, là, maintenant c'est sur les sports. Le sport. Okay. Là, c'est juste sur une question. Quel est le sport traditionnel des îles Féroé ? Le hockey sur glace ? Pour la réponse A, réponse B, le horseball, ou réponse C, le football.
0: Oh bah là c'est facile, attends.
4: Ok, donc on a du sport sur glace, du sport avec un
2: cheval
4: et un sport populaire, le foot.
2: Et les îles Féroé, c'est une île, c'est des îles qui sont au nord de l'Europe, donc au-dessus de l'Islande, au-dessus du Royaume-Uni et tout.
0: Ah.
1: Un cours de géo en plus.
0: Voilà. Ah, mais du coup, j'hésite maintenant.
4: Ouais, c'est vrai que du coup, ça apporte un élément en plus sur la réponse.
0: Bah ouais, parce que là, je savais pas. Moi, j'ai pas de connaissances géographiques. Je suis très nulle.
1: Je vais dire ça.
4: Parce qu'en général, quand on entend île, on voit directement plage de sable fin.
0: Je suis une bolosse.
4: Reveal ?
2: Vous êtes prêts ?
0: Ouais.
4: Ouais.
3: Oui.
2: Alors, B, B, A, A, A, B. Et c'était la réponse C. Oh.
4: Ah ouais ?
2: Ouais.
4: Ok.
2: Dernière question, donc là c'est sur la musique. Quel est l'instrument de musique typique du Nicaragua ? Donc le Nicaragua c'est en Amérique du Sud. Donc il y a soit réponse A, le marimba, B, soit réponse B, le vuvuzela, ou soit la réponse C, les cymbales.
0: Moi je pense que c'est le vuvuzela.
4: Ça fait... Vous êtes là ? C'est...
2: Vous êtes presque prêts ?
0: Moi, je suis prête.
3: C'est bon.
2: Il reste Adela.
3: Ah oui, reste Adela.
1: Ah oui, pardon. Non, en même temps, je suis... Non. J'ai pas de réponse.
4: Ok.
2: Alors, reveal...
0: Vous êtes là.

0: A, B, C, C. Et c'était la réponse A, le marimba. Donc le marimba, c'est un xylophone en bois. Voilà, c'est
1: Mais
0: l'instrument typique.
1: ça vient d'où le vuvuzela du coup?
0: Le vuvuzela, c'est un instrument africain, c'est un peu comme une corne de brume, mais c'est en plastique, quoi. Il y a
1: Ah
0: ça dans les
1: c'est.
0: stades de foot, ça fait des bruits
1: Ah
0: hyper.
1: ah ah mais c'est pour ça.
2: Ah oui.
1: Mais vas-y, moi je
2: Ça
1: connaissais
2: fait
1: pas.
2: penser aussi aux instruments en montagne,
0: Ah
2: les cornes en
1: oui,
2: montagne pour
1: corne.
2: communiquer entre bergers.
0: Et les
1: Ah oui.
0: cymbales, je pense que vous savez tout ce que c'est.
2: Ouais.
1: Non, non, je sais
3: Oui.
1: pas ce que c'est. Tu m'expliques s'il te plaît?
0: Non mais.
1: Allez.
0: Voilà,
4: Aux
0: voilà.
4: auditeurs de
0: Donc
4: peut-être pas
0: j'ai
4: savoir.
0: fini sur
2: Laisse.
0: le quiz.
3: Ok. Et bah, est-ce qu'on peut dire encore enchaîner directement avec peut-être
5: Moi, je veux
3: encore.
5: bien.
3: Et bah, vas-y, enchaîne. Tu vas nous parler. C'est quoi ton jeu?
5: Mon jeu, c'est j'ai deux titres de films et vous devez deviner c'est lequel le vrai. Alors, du coup, le premier, c'est Le Seigneur du Monde ou Le Seigneur des Anneaux? C'est facile ça.
3: Là, c'est l'écriture des réponses.
2: On fait A et B ou...
5: Oui, A et
2: Ouais.
5: B, simple.
2: Ok.
5: Simple,
0: Ah, ok.
1: Bon, j'ai marqué en fait.
5: Alors, le V.
2: Ouais.
5: Oui, bah, tout le monde a bon. C'était le B, le Seigneur des Anneaux.
3: Trop fort.
2: Trilogie. C'est une trilogie aussi.
3: Non, il y a
5: Ouais.
3: plus de. Il y a plus. Il y
2: Y a
3: a
2: plus de
3: trois
2: films?
3: films?
5: Non, il y en a trois.
3: Trois?
5: Oui, trois.
2: Bah, oh, je pense que ça fait un peu comme Star Wars.
5: Il y en a trois, mais ils sont hyper longs.
3: Ouais.
2: Ouais, c'est une
3: C'est pour
2: trilogie
3: ça.
2: principale. Il doit y avoir d'autres trucs autour, peut-être.
5: Ouais, je sais pas. Alors, le deuxième, c'est Les Caprices de l'enfant roi ou Les Inventions de l'enfant roi? Il sort au cinéma en ce moment.
2: Là. Donc,
1: Ah,
2: un
1: je
2: nouveau
1: crois que je
2: film.
1: l'ai vu. Enfin, je l'ai vu du coup sur une affiche. Je crois. Je suis pas sûre.
2: Alors, du coup, ça modifie ma réponse. De
1: Du coup.
2: savoir qui sort au cinéma. Voilà.
1: C'est bon.
2: Ville.
5: Alors, oui, c'était la A, les caprices de l'enfant
2: Ah.
5: roi.
3: Wow.
2: Bah, j'avais mis A à la base et j'ai changé B.
5: Eh ben, c'est pas grave.
2: C'est bien, elle est là.
1: Elle est tout bon.
5: Alors, vous êtes prêts pour une troisième?
0: Oui.
2: Oui.
5: Alors, le voyage de Chihiro ou l'aventure de Chihiro?
2: Film d'animation japonaise, si je me trompe
5: Exactement.
2: pas, des studios Ghibli, je crois, sorti il y a quelques années déjà.
5: Oh oui, ça fait. Ouais.
1: Comment ça s'écrit Chihiro? Genre C-H.
5: C-H-I-H-I-R-O.
1: Ok, merci. J'avais des doutes.
2: C'est un très beau film, j'ai déjà vu. Il y a un manga aussi.
5: Oui.
1: Bah, je pense que tous les films comme ça, il y a toujours un manga.
5: Ouais, je
2: Ouais,
5: pense.
2: c'est des adaptations au manga.
1: Moi, j'aimerais bien
5: Alors, vous
1: acheter.
5: pouvez lever.
2: Le.
5: Ah bah, c'était la A.
2: Merci.
5: Presque tout le monde avait peur.
0: Ah bah là.
2: Qui a eu faux?
5: Alors, le petit blond avec une robe rose ou le grand blond avec une chaussure noire?
1: Oula. Waouh.
3: En fait, je cherche pas les vrais titres, je me fais juste celui qui me plaît le plus. Honnête.
1: Bah là, ouais, moi j'avoue, j'ai fait.
2: Voilà.
1: J'ai fait un peu.
5: Vous êtes tous prêts?
2: Ouais.
0: Oui.
5: Et bah, levé. Ah, bah, c'était la B.
1: La B?
5: Oui, vous savez.
1: Bah, je savais pas.
2: Voilà.
5: C'était le grand blond avec une chaussure noire.
1: C'était quoi déjà la A? C'était le petit blond avec.
5: Avec une robe rose.
1: Ok. En vrai, j'imagine.
5: Et le dernier, c'est la guerre des moutons ou la guerre des boutons.
0: Ok, bon, ça.
2: Très
0: ça,
2: connu
0: c'est
2: ça.
0: très
5: Oui.
0: connu.
2: C'est.
1: J'ai jamais
0: C'était quoi
1: vu.
0: ça?
2: J'ai jamais vu, mais c'est. Ça me parle.
1: Mais il y
3: Excellent.
1: a, y a une
5: Ouais, il est
1: bande
5: vraiment très
1: y a une
5: bien.
1: bande dessinée, je crois que j'ai commencé un peu à la lire.
2: Bah, j'irai voir ça ce soir.
5: Vous pouvez lever. Eh ben oui, c'était la guerre des boutons. Merci, t'as faux, c'est pas grave.
3: Il en faut bien à chaque fois.
5: Voilà.
1: Ouais.
5: Bon bah c'est bon, j'ai terminé.
3: Et bah vu qu'on est parti sur une bonne lignée, Bertie, je te laisse
6: Ouais.
3: finir.
6: Alors du coup moi j'ai fait un petit préfère spécial canicule.
4: Alors, tu préfères mourir de chaud mais en sachant qu'une douche froide t'attend, ou être dans une douche froide mais après tu dois courir à l'ombre?
1: Ah, j'aime pas courir.
3: Pareil, on débat ou on fait une écrit sur les ardoises aussi?
4: On débat?
0: Ouais, c'est bien.
1: En vrai, on peut faire le débat, ouais.
2: Ouais. Je pense que, pour ouvrir le débat, je pense que le mieux, c'est la A. Parce que s'il nous arrive un peu toute la journée, quoi,
3: ouais.
2: On est en train de mourir de chaud, et puis on sait qu'à la fin de cette journée, il y a une petite douche froide qui est là-bas.
1: Ouais, c'est vrai, c'est un peu genre une récompense, quoi, du travail dur, acharné, on a sué, et on va prendre notre douche froide.
2: Et après, dodo.
1: Ouais, dodo, pour tout le monde.
2: Après, voilà.
3: Les autres?
0: Moi, la douche froide, ça me plaît bien.
5: Ouais,
0: toute
5: pareil.
0: La journée, avoir chaud et après.
6: Ouais, pareil. Je pense qu'il n'y a pas trop de débat, en vrai.
2: Ouais.
4: Alors, tu préfères être dans un endroit frais mais sans distraction, ou dans un endroit très chaud mais très amusant?
1: Un endroit très chaud et très amusant.
5: Ouais. Oui, non, très chaud et très amusant.
2: Très chaud, très amusant.
4: Oui. Ouais. Frais.
6: Ouais, frais.
1: Ouais, mais s'il fait chaud, au moins t'as peut-être un peu de vent, je sais pas. Ça dépend en fait si c'est dehors ou en intérieur après. Mais c'est mieux d'avoir chaud mais s'amuser, quoi.
2: Et puis après, avec l'amusement, on a tendance à oublier la chaleur. Donc, un petit peu.
3: Mais si tu t'amuses, ça veut dire que des fois tu peux faire de l'activité physique, donc t'as encore plus chaud.
1: Après, il y a des gens qui faire des jeux, faire des trucs du genre.
4: Mais du coup, si t'es dans un endroit frais mais sans distraction, t'as quand même ta tête et du coup, tu peux imaginer des trucs.
1: Ouais, non.
2: Ouais, t'as raison, en vrai. C'est possible. Mais après...
3: T'imagines mourir d'eau froid.
1: Mais du coup, t'as toujours une distraction.
2: Ouais, après, oui.
1: Think smart.
4: Alors, ensuite... Tu préfères t'enfermer chez toi, qui est un endroit où il fait moyennement chaud, avec tous tes amis, ou aller tout seul à la piscine?
1: J'aime pas la piscine. Je préfère être avec mes amis. Parce que moi, j'ai des bons délires et tout. Franchement, voilà.
2: Ouais.
0: Je pense que
2: c'est mieux d'être avec ses amis dans un endroit moyennement chaud. Et au pire, on met des ventilateurs, on essaye d'aérer. Que d'être seul dans un endroit, la piscine. Et en plus, à la piscine, tu fais pas forcément tout ce que tu veux. Il y a des règles, c'est logique. Et puis t'es avec d'autres personnes, donc que tu connais pas forcément. Et parfois, il y a des gens qui peuvent être énervants. Donc je pense que mon avis perso, c'est enfermer chez soi avec des amis.
4: Moi, je préfère aller à la piscine, parce que j'adore nager.
1: Après, ça dépend, genre piscine, genre individuelle, genre t'as ça chez toi, ou piscine, genre publique. Ça
4: public.
1: Dépend. Public, ouais, non.
5: Moi, je préfère la piscine, hein. Je suis comme Bertie.
0: Mais je préfère quand même les amis, c'est mieux.
2: Ouais.
4: Alors, tu préfères acheter un ventilateur cher mais qui est parfait, avec lui tu n'as plus chaud du tout, ou ne rien acheter?
1: Alors là, le débat il est clos. Ah, le ventilateur, je l'achète, hein.
2: Oui,
1: même
2: aussi.
1: S'il devient pauvre, hein. je l'achète.
2: Et au pire, ce que tu peux faire avec le ventilateur que tu as acheté, tu peux créer une pièce où tu fais payer les gens et tu les fais rester pendant 10 minutes dans la pièce avec le ventilateur frais. Et ensuite, du coup, tu rentabilises le ventilateur, tu en achètes un autre et tu montes un business avec tout ça.
1: Ah, pas bête. Ouais. Mais non.
2: Tout l'été. Ça peut marcher.
4: Ouais. Oui, surtout en période de canicule. Tu préfères avoir une gourde ridicule mais avec de l'eau glacée, ou avoir une magnifique gourde avec de l'eau à chaleur ambiante?
1: La gourde ridicule. Ah, je le dis direct. Hein. Genre, c'est pas genre la dernière fois, je vois une gourde My Little Pony, un truc du genre. Hey, je la voulais trop. Hein. je la voulais trop. J'aime trop les trucs un peu ridicules. Donc, moi, là. En plus, l'eau, elle est glacée. Donc, du coup, t'as de la bonne eau.
4: Ouais.
2: Ce qui compte n'est pas l'extérieur mais l'intérieur.
1: Moi j'aime trop
0: c'est un peu les expressions comme tu disais, l'habit ne fait pas le moine.
1: Ben voilà, l'habit ne fait pas le moine. Moi j'aime trop les trucs ridicules, les trucs en plus un peu mimes, voilà.
2: Puis c'est vrai.
4: Tu préfères perdre tout ton argent de poche pour aller à Tromsø, c'est une ville au nord de la Norvège, ou le garder et rester à Saint-Nazaire?
2: Le garder est resté à Saint-Nazaire.
5: Ouais, le garder est resté à Saint-Nazaire.
3: Hyper spécifique.
1: Après, moi, j'aime bien... S'il neige là-bas, j'aimerais bien y aller, quoi. Donc, je pense...
4: Moi, franchement, je retourne à Tromsø. Hein.
1: Moi, je veux y aller.
4: Sinon, le dernier. Tu préfères avoir une clim qui fait un bruit pas possible ou ne pas en avoir ?
5: Ne pas en avoir.
0: Ouais, ne pas en avoir.
6: Si, en avoir une, quand même.
2: Ouais.
1: Après, ça dépend. Ouais, genre, tu peux... Vas-y.
4: Franchement, en avoir une, parce que comme ça, au moins, t'es bien, quoi.
1: Bah, au moins... Au pire, si t'as pas de clim, tu peux acheter un ventilateur. Mais après, le ventilateur, il fait pas tout. Ouais, non, je sais pas.
2: Je préfère une clim, moi. Après, c'est ce que j'ai déjà à la maison, une clim qui fait du bruit, donc...
1: Bah après, la clim, tu peux avoir froid, quand même. Moi, j'ai déjà eu froid avec une clim, oui. Alors qu'on était en été. Hein.
0: Ouais, ça rend malade, la clim.
1: Ouais, donc, en vrai, c'est moyen.
2: En vrai, la clim. Tout le temps.
4: La clim.
2: Ouais.
3: Eh bien, merci Bertie, c'est la fin de cette émission jeu. Merci de nous avoir écoutés. C'était Maxence, Melvin, Mathis, Anaël, Bertie, Angèle et moi-même Adela. À bientôt dans la tribu. Au revoir.
5: Au revoir.
4: Au revoir.
0: Au revoir. Au revoir.
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14: Bonjour, nous sommes les élèves du pôle insertion arrivant au lycée Aristide Briand, une classe pour les élèves qui viennent d'arriver en France. Cette année, nous avons un projet avec la radio Tribu. L'idée est de parler de notre parcours et de nos projets futurs en France.
15: Je m'appelle Christian Zéza, j'ai 16 ans. Je suis d'origine congolaise, du Congo-Kinshasa, République démocratique du Congo. Quand je suis arrivé en France, je ne connaissais personne. Maintenant, j'ai des amis. Ici, nous sommes ensemble, dans la classe du PIA, des pôles à section arrivante. Ce qui me rend triste, ici les jeunes filment et disent seulement « wesh », mais ils sont aussi très sympathiques. Le seul hic, c'est que les horaires sont différents. En France, les lycéens commencent à 8h et finissent à 17h ou 18h. Alors que nous, on commence à midi, on termine à 17h. Mais je commence à m'habituer. Depuis mon arrivée en France, je n'ai jamais eu de bagarres et des niveaux scolaires, c'est très bon. Avec de nombreuses opportunités à l'école, j'ai de bons professeurs, très sympathiques, toujours disponibles pour m'aider à améliorer mon français. Je suis très heureux d'être en France, je me sens en sécurité. Oui, ma culture me manque, mais j'apprends aussi la culture française. Merci à mon éducatrice Louise, merci à tous ceux qui m'ont aidé.
16: Merci à la radio de la tribu de nous avoir accordé ce moment pour parler de nous. C'était les élèves du pôle insertion arrivant de Saint-Nazaire du lycée Aristide Briand.

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Jean-Louis.

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7: Bonsoir à tous. La vigilance rouge canicule continue de s'étendre. 72 départements seront concernés demain contre 58 aujourd'hui. C'est le nord-est de la France qui rejoint le dispositif de la Moselle au Jura. Météo France alerte sur des températures exceptionnellement élevées de jour comme de nuit. Attention également aux orages demain soir sur la façade ouest du pays. Des coups de tonnerre parfois forts accompagnés de grêles et de fortes rafales de vent. La chaleur et les transports, quasiment plus aucun TER ne roulera en Nouvelle-Aquitaine jusqu'à vendredi à cause de la canicule. Objectif, selon la SNCF, préserver au mieux les installations ferroviaires, le matériel et garantir la continuité de service dans des conditions de confort adéquates. Des circulations seront tout de même assurées en matinée et en soirée pour permettre aux voyageurs d'aller travailler. Le ministre du Travail, Jean-Pierre Farandou, rassemble cet après-midi des organisations patronales et syndicales pour évoquer la canicule. Alors qu'avec cette chaleur, les journées de travail peuvent être difficiles, l'inspection du travail a réalisé 1400 contrôles et prononcé 75 mises en demeure. Les entreprises sont tenues de se conformer au plan d'adaptation de l'organisation du travail lorsque le thermomètre monte trop haut. Et si les frais d'inscription dans les universités étaient multipliés par 5, c'est ce que propose un rapport remis aujourd'hui au gouvernement. Avec cette alerte, si le modèle financier des universités n'évolue pas, il ne sera plus soutenable d'ici à 2030. Avec ces tarifs gonflés, les frais d'inscription pourraient atteindre 900 euros pour une année de licence et 1300 euros pour un an de master, ce qui dégagerait au total 1,5 milliard d'euros supplémentaires. Le début des soldes d'été, la période de promotion, va durer 4 semaines. Selon une étude Opinionway, environ 4 Français sur 10 prévoient d'en profiter. Le budget moyen augmente de 124 euros pour atteindre 357 euros. Et puis en foot, un nouvel entraîneur pour Brest après le décès d'Éric Roy la semaine dernière. Selon Ouest France, c'est Julien Lachuère qui a été choisi pour rejoindre le banc du Stade Brestois. Il était jusqu'ici adjoint. Les Brestois reprendront l'entraînement début juillet. Voilà pour l'info, excellente fin d'après-midi.
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8: Bienvenue dans la tribu, c'est Maxence. Alerte rouge en Loire-Atlantique, chacun, chacune trouve des dispositifs pour rester au frais. À la librairie L'Embarcadère de Saint-Nazaire, on s'organise.
9: Avez-vous des affiches de prévention à la chaleur dans votre librairie?
10: Alors, on n'a pas d'affiche de prévention, nous on a juste mis sur la porte nos horaires où on s'adapte en fait en disant qu'on ouvre à 8h30 et qu'on ferme à 14h.
9: Comment gardez-vous le frais tout au long de la journée dans votre établissement?
10: Alors, on ouvre tôt le matin pour aérer l'établissement et on ferme dès que le soleil commence à taper vers 10h pour garder la fraîcheur.
9: Et j'ai une autre question, lisez-vous à la maison malgré ce temps?
10: On lit toujours, quel que soit le temps.
11: Quels sont vos horaires adaptés avec ces fortes chaleurs par rapport à d'habitude?
10: Donc là, on ouvre à 8h30, on ferme à 14h. Habituellement, on ouvre à 9h30 et on ferme à 18h30.
11: Quels livres sont recommandés avec ces fortes chaleurs?
12: Avec ces fortes chaleurs, moi je vous conseille par exemple de lire Les Loups Ordinaires. Ça se passe en Alaska, ça se passe dans un igloo. Tout le long, on a froid. Donc en fait, ça me semble tout à fait adapté. Un livre glacé à lire par ces chaleurs.
9: Pourquoi organisez-vous tout cela en fonction du temps qu'il fait en ce moment?
12: Eh bien, parce que nous sommes place des droits de l'homme, et place de la droit de l'homme, elle est extrêmement minérale, bitumée. Les arbres poussent, mais ils sont encore très petits. Donc, en fait, il fait tellement chaud que c'est difficile de circuler sur cette place. Donc, même si nous, on supportait la chaleur dans la librairie, les clients n'ont pas forcément envie de marcher dans la rue, donc je ne suis pas sûre qu'ils viennent jusqu'à nous. Donc, tant qu'à avoir chaud, on sera mieux dans notre canapé à lire.
9: Merci beaucoup.
8: Escalado est une association jeunesse. On s'organise aussi. Écoutons son directeur.
13: Bonjour, donc je suis Fabrice Bois-Bouvier, je suis le directeur de l'association Escalado, donc qui organise le loisir des 11-15 ans, 11-17 ans à Saint-Nazaire, et dont la tribu fait partie, mais pas seulement, puisqu'il y a aussi des clubs dans les quartiers et une activité qui s'appelle l'atelier.
14: Est-ce que vous essayez de jauger l'afflux de personnes au même moment dans la radio? C'est-à-dire limiter le nombre de personnes dans la radio pour pas créer un amas de personnes?
13: Alors pour la tribu en particulier, puisque c'est une des activités de l'association, Aujourd'hui, nos locaux nous permettent d'accueillir normalement, on va dire. Alors, il fait plus chaud que d'habitude. Si vraiment c'était insupportable, on reverrait peut-être nos jauges de fréquentation. Mais là, en tout cas, il n'est pas prévu de limiter ce qu'on fait d'habitude. En général, à la tribu, il peut y avoir 4-5 jeunes. Et puis le samedi, je crois qu'on peut monter à une vingtaine de jeunes, à peu près en même temps. Donc non, on a prévu de fonctionner normalement, si vraiment on avait une très forte demande. Enfin, en général, quand il fait chaud, on a moins de monde que d'habitude.
14: Ouais, c'est ça. Et avez-vous des impératifs pour la sécurité des jeunes que vous recevez ?
13: Les mêmes que d'habitude.
14: Ouais.
13: Et par contre, quand on est au niveau rouge de canicule, en fait, on a des consignes ou des protocoles, on va les appeler comme ça. En tout cas, nous, à l'interne, on passe d'actions dites de prévention à des actions de protection, c'est-à-dire que si on considère qu'il y a des lieux qui ne sont pas acceptables pour pouvoir faire une activité ou accueillir les jeunes, on ne le fait pas. Éventuellement, on ferme, ce qui n'est pas prévu aujourd'hui, mais pour l'instant, c'est ça.
3: Et du coup, moi, je voulais vous poser la question, comment vous est venue l'idée de mettre des couvertures de survie sur les vitres ?
13: Alors en effet, si je tourne la tête, là, je vois des couvertures de survie à la tribu. Il y a un patio intérieur et le soleil donne dessus le matin jusqu'à fin d'après-midi. Donc si on ne fait rien, ça va chauffer très fort et ça va augmenter les températures. Donc comment nous est venue cette idée ? En fait, moi, dans mon expérience auparavant, je travaillais dans des centres de loisirs notamment. Donc quand ce n'était pas suffisamment protégé, on faisait ça. Donc c'est par expérience, je l'avais déjà fait ailleurs. Et puis on sait que ça renvoie le rayonnement solaire, donc ça limite l'impact. Je pense qu'on gagne 2-3 degrés là avec cette organisation. Donc c'est parce que je l'avais déjà fait.
3: Ah oui, ok. Est-ce que vous étiez préparé à cette vague de chaleur vraiment ?
13: Alors à titre personnel, peut-être un peu plus que d'autres, parce que pour avoir travaillé justement dans des structures importantes où il y a beaucoup, beaucoup de centres de loisirs, de clubs ados, on a déjà eu des canicules de mémoire en 2022. Donc j'avais ces réflexes-là et j'avais quelques idées des consignes à mettre en place. Après, je pense qu'on n'est jamais préparé tous complètement et qu'on est tous un peu surpris là, de l'enchaînement de deux canicules. Et en fait, l'alerte rouge, il me semble qu'elle n'avait été jamais ou quasiment jamais déclenchée à ce niveau-là en France. Donc, je pense qu'on est tous un peu impréparés quand même.
8: Continuez à prendre soin de vous et hydratez-vous régulièrement.
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6: Bonsoir à tous. Le thermomètre va encore dépasser les 40 degrés. De 58 aujourd'hui, on passera demain à 72 départements en vigilance rouge, canicule. Météo France alerte sur des températures exceptionnellement élevées de jour comme de nuit. Au total, 51 millions de personnes seront concernées par cette vigilance rouge. Cela représente plus des 3/4 de la population française. Avec cette chaleur, un sans domicile fixe est mort à Laval cette semaine. Âgé d'une trentaine d'années, il a succombé d'une hyperthermie. En région parisienne aussi, les rues sont bouillantes et il faut trouver des espaces de fraîcheur. Pour les personnes sans abri, l'été est plus difficile que l'hiver. C'est ce qu'explique le secrétaire général de la Fédération de Paris du Secours Populaire, David Wlozowski.
7: Beaucoup de gens se réfugient dans les parcs, ce qui peut aider. Beaucoup descendent aussi dans les parkings, dans les métros, dans tous les endroits un petit peu abrités. L'accès à l'eau, l'accès aux sanitaires fait partie des grandes difficultés des personnes à la rue. Nous n'avons pas aujourd'hui les moyens d'accentuer beaucoup les maraudes. Ce qu'on essaye de faire, c'est d'être plus en relation, plus proche des besoins des personnes à la rue, bien évidemment. On fait très peu de café en ce moment. On fait du thé glacé. On prépare du thé glacé avant de partir. C'est plus apprécié en ce moment que et la soupe et le café chaud. Oui.
6: Le Secours Populaire appelle aussi à augmenter le nombre de places d'hébergement d'urgence pour faire face à la demande. Un vaste réseau de pédocriminalité démantelé en France. 33 interpellations, des suspects âgés de 25 à 55 ans, soupçonnés d'avoir partagé des photos et des vidéos pédopornographiques. Ils ont été placés en garde à vue. L'opération a été déployée simultanément aux quatre coins du pays pour frapper vite avant que les suspects n'aient le temps d'effacer les fichiers de leur ordinateur. L'Office des mineurs a ciblé en priorité les récidivistes déjà connus ou condamné. Et puis le foot avec la suite de la Coupe du Monde. On joue ce soir la dernière journée des trois premières poules. À suivre notamment Suisse, Canada, Écosse, Brésil ou encore Tchéquie, Mexique. Voilà pour l'essentiel de l'info. Excellente soirée.
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9: Bienvenue dans la Tribu, c'est Maxence. Alerte rouge en Loire-Atlantique. Chacun, chacune trouve des dispositifs pour rester au frais. À la librairie L'Embarcadère de Saint-Nazaire, on s'organise. Avez-vous des affiches de prévention à la chaleur dans votre librairie?
10: Alors, on n'a pas d'affiches de prévention. Nous, on a juste mis sur la porte nos horaires où on s'adapte, en fait, en disant qu'on ouvre à 8h30 et qu'on ferme à 14h.
9: Comment gardez-vous le frais tout au long de la journée dans votre établissement?
10: Alors, on ouvre tôt le matin pour aérer l'établissement et on ferme dès que le soleil commence à taper vers 10h pour garder la fraîcheur.
9: Et j'ai une autre question, lisez-vous à la maison malgré ce temps?
10: On lit toujours, quel que soit le temps.
11: Quels sont vos horaires adaptés avec ces fortes chaleurs par rapport à d'habitude?
10: Donc là, on ouvre à 8h30, on ferme à 14h. Habituellement, on ouvre à 9h30 et on ferme à 18h30.
11: Quels livres sont recommandés avec ces fortes chaleurs?
12: Avec ces fortes chaleurs, moi je vous conseille par exemple de lire Les loups ordinaires, ça se passe en Alaska, ça se passe dans un igloo, tout le long on a froid, donc en fait ça me semble tout à fait adapté, un livre glacé à lire par ces chaleurs.
9: Pourquoi organisez-vous tout cela en fonction du temps qu'il fait en ce moment?
12: Eh bien, parce que nous sommes place des droits de l'homme, et place des droits de l'homme, elle est extrêmement minérale, bitumée. Les arbres poussent, mais ils sont encore très petits. Donc, en fait, il fait tellement chaud que c'est difficile de circuler sur cette place. Donc, même si nous, on supportait la chaleur dans la librairie, les clients n'ont pas forcément envie de marcher dans la rue, donc je ne suis pas sûre qu'ils viennent jusqu'à nous. Donc, autant qu'à avoir chaud, on sera mieux dans notre canapé à lire.
9: Merci beaucoup. Escaladou est une association jeunesse. On s'organise aussi. Écoutons son directeur.
13: Bonjour, donc je suis Fabrice Boisbouvier, je suis le directeur de l'association Escalado, donc qui organise le loisir des 11-15 ans, 11-17 ans à Saint-Nazaire, et dont la tribu fait partie, mais pas seulement, puisqu'il y a aussi des clubs dans les quartiers et une activité qui s'appelle l'atelier.
14: Est-ce que vous essayez de jauger l'afflux de personnes au même moment dans la radio? C'est-à-dire limiter le nombre de personnes dans la radio pour pas créer un amas de personnes?
13: Alors pour la tribu en particulier, parce que c'est une des activités de l'association, aujourd'hui nos locaux nous permettent d'accueillir normalement, on va dire. Alors il fait plus chaud que d'habitude. Si vraiment c'était insupportable, on reverrait peut-être nos jauges de fréquentation. Mais là, en tout cas, il n'est pas prévu de limiter ce qu'on fait d'habitude. En général, à la tribu, il peut y avoir 4-5 jeunes. Et puis le samedi, je crois qu'on peut monter à une vingtaine de jeunes, à peu près en même temps. Donc non, on a prévu de fonctionner normalement, si vraiment on avait une très forte demande. Enfin, en général, quand il fait chaud, on a moins de monde que d'habitude.
14: Ouais, c'est ça. Et avez-vous des impératifs pour la sécurité des jeunes que vous recevez ?
13: Les mêmes que d'habitude.
14: Ouais.
13: Et par contre, quand on est au niveau rouge de canicule, en fait, on a des consignes ou des protocoles, on va les appeler comme ça. En tout cas, nous, à l'interne, on passe d'actions dites de prévention à des actions de protection. C'est-à-dire que si on considère qu'il y a des lieux qui ne sont pas acceptables pour pouvoir faire une activité ou accueillir les jeunes, on ne le fait pas. Éventuellement, on ferme, ce qui n'est pas prévu aujourd'hui, mais pour l'instant, c'est ça.
15: Et du coup, moi, je voulais vous poser la question. Comment vous est venue l'idée de mettre des couvertures de survie sur les vitres?
13: Alors, en effet, si je tourne la tête, là, je vois des couvertures de survie à la tribu. Il y a un patio intérieur. et le soleil donne dessus le matin jusqu'à fin d'après-midi. Donc, si on ne fait rien, ça va chauffer très fort et ça va augmenter les températures. Donc comment nous est venue cette idée ? En fait, moi, dans mon expérience auparavant, je travaillais dans des centres de loisirs notamment. Donc quand ce n'était pas suffisamment protégé, on faisait ça. Donc c'est par expérience, j'avais déjà fait ailleurs. Et puis on sait que ça renvoie le rayonnement solaire, donc ça limite l'impact. Je pense qu'on gagne 2-3 degrés là, avec cette organisation. Donc c'est parce que je l'avais déjà fait.
15: Ah oui, ok. Est-ce que vous étiez préparé à cette vague de chaleur vraiment ?
13: Alors, à titre personnel, peut-être un peu plus que d'autres, parce que pour avoir travaillé justement dans des structures importantes où il y a beaucoup, beaucoup de centres de loisirs, de clubs ados, on a déjà eu des canicules de mémoire en 2022. Donc, j'avais ces réflexes-là et j'avais quelques idées des consignes à mettre en place. Après, je pense qu'on n'est jamais préparé tous complètement et qu'on est tous un peu surpris là, de l'enchaînement de deux canicules. Et en fait, l'alerte rouge, il me semble qu'elle n'avait été jamais ou quasiment jamais déclenchée à ce niveau-là en France. Donc, je pense qu'on est tous un peu impréparés quand même.
9: Continuez à prendre soin de vous et hydratez-vous régulièrement.
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mesdames, messieurs, j'espère qu'en écoutant ce beau disque, vous ne vous êtes pas ennuyés. Je l'espère. Je dis de ce beau disque parce qu'il a été enregistré par des techniciens vraiment consciencieux.

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6: Bonsoir à tous, une nouvelle journée historique. Elle devient la plus chaude jamais enregistrée en France avec une moyenne de 30 degrés. Le record d'hier a déjà été battu. 72 départements seront placés en vigilance rouge. Demain, c'est 14 de plus qu'aujourd'hui. Les Ardennes, la Marne, la Meuse ou encore le Jura viennent s'ajouter à la liste. 17 seront également en orange. Face à ces températures extrêmes, un syndicat de médecins appelle notamment à élargir les horaires de consultation. Autre conséquence de cet épisode caniculaire, les transports en commun sont perturbés dans de nombreuses villes. En Nouvelle-Aquitaine, la circulation des TER est quasi interrompue entre 10h et 18h jusqu'à vendredi, afin de préserver au mieux les installations ferroviaires. Des difficultés ont également eu lieu ces dernières heures à la gare Montparnasse à Paris, par exemple. Face à cette situation, une nouvelle cellule interministérielle de crise est programmée ce soir. Lors d'un conseil des ministres ce matin, Emmanuel Macron a demandé au gouvernement de rester mobilisé dans les jours et les semaines à venir, tant sur les questions de santé, de sécheresse ou encore l'organisation des événements estivaux. Dans le reste de l'actualité, un premier cas positif d'Ebola en France. Il a été identifié chez un médecin humanitaire de retour de mission en République démocratique du Congo. Le patient a été immédiatement pris en charge dans un établissement spécialisé et se trouve dans un état stable, précise le ministère de la Santé. Une enquête épidémiologique est en cours pour déterminer les personnes qui auraient été en contact avec le médecin. Un vaste réseau de pédocriminalité démantelé en France avec 33 interpellations des suspects âgés de 25 à 55 ans, soupçonnés d'avoir partagé des photos et des vidéos pédopornographiques. L'opération a été déployée simultanément aux quatre coins du pays pour frapper vite, avant que les suspects n'aient le temps d'effacer les fichiers sur leurs ordinateurs. Et puis en foot, c'est parti pour les derniers matchs de poule à la Coupe du Monde. 6 rencontres au programme ce soir et cette nuit, avec notamment Suisse-Canada à 21h dans le groupe B ou encore Écosse-Brésil à minuit dans le groupe C. Très bon début de soirée.
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7: Bonjour à tous, nous sommes 29 élèves de 4e du collège Albert Vincent et nous prenons l'antenne de La Tribu pour vous présenter une émission spéciale sur la justice. En début d'année, nos professeurs nous ont inscrits au dispositif des classes médias proposé par le département et nous avons travaillé toute l'année avec Élise, animatrice à la radio La Tribu. Cette émission fait partie d'un projet plus global sur la justice en France.
8: Nous avons eu la chance de rencontrer de nombreuses personnes en lien avec la justice. Au sommaire de l'émission, vous entendrez la vice-présidente du tribunal de Saint-Nazaire, une avocate du barreau, le directeur du centre éducatif fermé, une journaliste du service judiciaire de LCI.
9: Il y aura également un micro-trottoir sur notre participation à une audience au tribunal, 3 chroniques culturelles et les répétitions d'un faux procès que nous avons écrit avec notre professeur de français.
10: Bonne écoute.
1: Pour commencer cette émission sur la justice, nous allons écouter Madame Talouarn, vice-présidente du tribunal judiciaire de Saint-Nazaire. Elle a gentiment accepté notre invitation et est venue au collège pour nous présenter son métier et le fonctionnement de la justice. Nous l'écoutons.
11: Bonjour, pouvez-vous vous présenter ?
12: Bonjour, merci donc de me recevoir. Je suis Mariotte Talouarn, je suis magistrat au tribunal judiciaire de Saint-Nazaire. Donc pour expliquer mon parcours, j'ai fait des études de droit pendant 4 ans, avec pour la 4e année un double cursus, puisque j'étais également à l'Institut de criminologie de Paris. Et pendant cette même année-là, j'étais auditrice stagiaire auprès de la Cour d'appel de Paris, où j'ai pu être confrontée directement à la vraie vie judiciaire. Et j'ai d'ailleurs eu la très grande chance de pouvoir être avec la formation qui a par la suite jugé le procès Garetta en appel. Et j'ai été autorisée à assister à l'intégralité de ce procès-là. J'ai fait, après la maîtrise, une année de préparation à l'Institut d'études judiciaires de Paris et j'ai passé le concours de la magistrature donc en août 1993 pour les écrits. Ensuite, j'ai passé les oraux et j'ai eu la chance d'être prise du premier coup. Et j'ai prêté serment donc le 1er février 1994 Et en gros, je venais juste d'avoir 23 ans.
10: En quoi consiste votre métier ?
12: Alors, le métier de magistrat concerne à appliquer la loi, à rendre des décisions. Ce qui est important, c'est que le magistrat a une carrière très riche. Moi, depuis que je suis magistrat, j'ai été juge d'instruction à Verdun pendant 3 ans. J'ai été juge d'instruction à Troyes pendant 4 ans. Je suis partie juge des enfants au Havre, 2 ans. Je suis ensuite repartie à l'instruction où là, j'ai eu le grade de vice-présidente, donc instruction pendant 4 ans. J'ai ensuite été à Nantes, tribunal d'instance, pendant 3 ans. Et donc depuis janvier 2013, je suis à Saint-Nazaire. Saint-Nazaire, ma fonction... Alors, j'ai eu énormément de choses à faire depuis que je suis à Saint-Nazaire. Des affaires familiales, juge des tutelles des mineurs, plein. Et puis surtout, je suis en charge du service correctionnel où je fais là, depuis la composition pénale, les ordonnances pénales, les audiences collégiales, les audiences juges uniques, les intérêts civils, les permanences avec les comparutions immédiates, les plaidés coupables sur déferment et également les audiences de plaidés coupables et les intérêts civils. Avec donc tout ce qui est indemnisation des victimes.
13: Quelle différence y a-t-il entre vice-présidente et présidente du tribunal ?
12: Alors, c'est une question qui également rejoint une autre de vos questions. Ce où vous me demandiez quelles qualités fallait-il avoir pour être vice-présidente. Alors, ce qu'il faut bien comprendre, c'est que quand on débute dans la formation, après avoir réussi la formation à l'École nationale de la magistrature, en étant... comme moi, sortie de la filière étudiante, d'accord ? On est d'abord auditeur de justice ou auditrice de justice pendant cette formation. Quand on sort de l'école, on devient juge ou substitut, puisque vous avez la magistrature, elle est en 2 corps. Il y a la magistrature du siège, ceux qui restent assis, et la magistrature du parquet, donc tout ce qui est substitut procureur. Et pourquoi dit-on parquet ? Tout simplement, c'est que dans l'Ancien Régime, pour pouvoir distinguer justement celui qui allait représenter la société, il avait un bout de parquet pour mettre sa place, pour identifier sa place. Et on parle donc de magistrature de siège pour les juges parce qu'ils sont assis, et on parle de la magistrature de debout pour le parquet parce qu'ils se lèvent pour prendre leur réquisition. Donc quand on sort de l'école, on est soit juge, soit substitut du procureur. Ça peut être juge des enfants, juge d'instruction, juge de l'application des peines, juge des contentieux de la protection, juge tout court. Et après, on évolue dans la carrière. Et quand on a suffisamment d'ancienneté et autres, on peut devenir vice-président, vice-procureur. Donc en fait, le vice-président, c'est un grade. C'est pas une fonction en elle-même, c'est un grade qu'on a avec l'ancienneté. Et quand on dit président, c'est soit pour désigner le magistrat qui est le président d'une juridiction, d'un tribunal, ou président d'une formation de jugement. C'est notre titre. Et pour les qualités, tout simplement, pour pouvoir poursuivre notre carrière, il y a un seul mot, c'est le travail.
13: Quel est votre rôle dans la société ?
12: Alors, le rôle dans la société, c'est tout simplement, comme je l'ai expliqué, on applique la loi. On est là pour apporter des réponses par rapport à énormément de situations. La justice, c'est pas que le pénal. La justice, c'est les affaires familiales. Donc, quand des couples se séparent, il y a des enfants, il faut régler le problème de garde, de pension alimentaire. C'est des personnes qui ont besoin d'être protégées. C'est le rôle du juge des tutelles, des personnes fragiles qui ont besoin d'être aidées. C'est le juge des enfants. Il y a des enfants en danger. Il y a des enfants aussi qui font des bêtises. C'est les problèmes de voisinage. Il y a un arbre qui dépasse chez le voisin. Il y a le chien qui aboie trop fort. Il y a un pilier qui est mal placé. Eh ben, on va voir le juge pour essayer de résoudre tout ça, tous les problèmes de voisinage. Ce sont des loyers impayés. C'est tellement de choses de la vie de tous les jours que le juge et également le procureur. Le procureur intervient sur énormément de problèmes avec, par exemple, les états civils, les mariages blancs, dont vous pouvez entendre parler dans la presse. Ça, c'est le procureur qui va enquêter là-dessus, qui va faire des actes. Le procureur, il va diriger aussi des enquêtes. Donc, c'est un métier qui est très, très riche et qui va intéresser tous les aspects de la vie de tous les jours.
14: Quelles sont les études pour devenir magistrat? Sont-elles difficiles et pourquoi?
12: Alors, les études pour être magistrat, il faut déjà avoir un master 1 en droit, c'est-à-dire un bac plus 4, ou un diplôme d'un institut d'études politiques. Ensuite, il faut réussir donc le concours. Le concours est très sélectif, hein, c'est l'un des plus difficiles au niveau de l'administration. Et on peut se présenter plusieurs fois jusqu'à l'âge de 31 ans pour le premier concours, c'est-à-dire le concours étudiant. Hein, vous êtes étudiant, vous sortez de la fac, vous avez ce concours-là. Il y a d'autres concours qui sont organisés pour entrer à l'École nationale de la magistrature. Un pour ceux qui sont déjà fonctionnaires, greffiers et autres, et encore une troisième voie de recrutement pour d'autres professionnels du droit, par exemple les avocats, qui veulent devenir ensuite magistrats. Donc le recrutement n'est pas le même, la formation évidemment n'est pas la même. Pour les étudiants, c'est une formation de 31 mois, donc qui est organisée par l'École nationale de la magistrature à Bordeaux. Donc il y a toute une période formation théorique à Bordeaux. Il y a ensuite tout un stage qui est fait dans un tribunal, donc vraiment on apprend sur le terrain. Et là, l'auditeur de justice, c'est l'élève magistrat, va prendre des audiences, va rédiger des actes et il va être évalué à 3 reprises en situation réelle. Et à l'issue, il y a un concours, enfin un examen de sortie avec 2 épreuves écrites et un grand oral. Et il y a donc la liste de sortie. On peut redoubler. Mais voilà, on donne une deuxième chance à, en même temps des auditeurs, soit qui ont des problèmes de santé, où on se dit non, c'est bon, il peut y arriver, on lui redonne une deuxième chance. Et donc quand on sort, après, on prête serment. Alors on prête serment déjà à l'entrée de la magistrature, parce qu'on s'engage surtout à garder confidentiel tout ce que l'on fait, à rester digne dans tout, et notre métier, et dans sa vie privée. Et on reprête serment une deuxième fois en tant que magistrat. Mais le vrai serment, c'est celui qu'on prête à l'entrée à l'école. On s'engage. On s'engage. Donc oui, les études sont longues. Et oui, il faut savoir s'y tenir.
13: Quels sont vos horaires de travail? Y a-t-il une heure à partir de laquelle vous reportez l'audience?
12: Alors, les horaires de travail, surtout quand on est pénaliste, comme moi, on sait l'heure à laquelle on commence une journée, on ne sait jamais l'heure à laquelle on va la finir. Tout simplement parce que on est de permanence. Là, ce matin, j'étais de permanence. Il y avait un déferment, donc j'ai passé le relais à une collègue. Je peux en avoir cet après-midi, j'en ne sais rien. Hier, j'en avais 3. On ne peut jamais prévoir. On commence une audience. En réalité, on ne sait jamais réellement quand elle va finir. On peut faire une estimation. Par exemple, mardi, j'ai dit à la sécurité, on finira entre 20h et minuit. On a fini à 22h. Vendredi dernier, on a fini à 1h30 du matin. Je suis rentrée chez moi, il était 2h15, 2h30 du matin. J'ai déjà travaillé des nuits complètes en tant que juge d'instruction. Et on a des audiences à la cour d'assises, on finit très souvent entre minuit et 2h du matin. On a des collègues en ce moment à la cour à Paris, ils finissent vers les 4h du matin, 5h du matin. Ils ont commencé les audiences à 13h30. On n'a pas d'horaire de travail. On travaille le week-end. Il y a des magistrats et des greffiers de permanence tous les jours de l'année. Tout le temps. Nuit et jour. Nuit et jour, il peut y avoir une urgence. Donc nuit et jour, les enquêteurs, les policiers, les gendarmes peuvent appeler quelqu'un du parquet, donc un substitut du procureur, le procureur de la République, un juge des libertés de la détention, et il y a un greffier. Donc on peut nous appeler nuit et jour, week-end compris. Et on rapporte énormément de travail à la maison aussi, parce qu'on n'a pas le temps et qu'on a nos vies de famille. Donc en gros, quand on a couché les enfants, quand ils sont petits, quand on a aidé, comme vous, les adolescents, à finir les devoirs, parce que sinon ça ne va pas aller le lendemain, eh ben on a notre deuxième journée de travail qui commence.
13: Avez-vous conscience du pouvoir que vous avez et comment le vivez-vous? Comment prendre des décisions équilibrées et objectives?
12: Alors, on n'a pas de pouvoir. Nous avons ce que la loi nous donne en mission. Nous avons les règles à respecter. Nous avons la loi à respecter. Nous faisons en fonction déjà du respect de la procédure et également de tout ce que les personnes vont nous dire en audience, en audition. C'est pour ça que c'est important que les personnes puissent venir à l'audience répondre à nos questions. On peut avoir une idée sur un dossier quand on le prépare et notre idée va complètement changer avec l'audience. Tout simplement parce qu'une personne qui aura toujours nié les faits va le reconnaître. Une victime qui aura donné une version va changer d'idée, va donner d'autres éléments. Il y a plein de choses qui se passent en audience. On est une justice humaine. Nous avons affaire à des êtres humains qui ont leurs émotions et qui ont aussi envie de parler. Et ce qu'ils n'auraient pas pu dire avec les enquêteurs, elles vont pouvoir des fois le dire au tribunal, à condition qu'on leur laisse la possibilité de le faire avec leurs mots, leur vocabulaire, leur langage. Moi, je demande toujours aux gens de rester polis. Je ne veux aucune insulte, je ne veux aucune menace, sinon là je me fâche. Mais par contre, c'est sûr, je ne vais pas leur demander de parler avec style Victor Hugo ou Balzac, hein, ça c'est pas la peine, mais au moins de termes simples et respectueux.
13: Qu'est-ce que vous aimez dans votre métier ?
12: Ce métier, il est très riche en relations humaines. Il permet de se sentir utile. On n'a pas de baguette magique, c'est ce que je dis régulièrement dans mes audiences. Je ne peux pas résoudre tous les problèmes. Je ne peux pas répondre ou faire répondre à toutes les questions. Les victimes viennent souvent, notamment pour les accidents où il y a eu des décès, parce qu'elles veulent des réponses. Je dis ce qui s'est passé en fonction du dossier. Je pose des questions, mais très souvent, les victimes n'ont pas la réponse. Tout simplement, pourquoi c'est arrivé ? Pourquoi il a fait ça ? Pourquoi il m'a fait ça ? Est-ce que moi, victime, j'ai fait quelque chose pour justifier, pour expliquer ce qui m'est arrivé ? Donc on pose des questions, mais on n'a pas toujours la réponse. Et ce qui est important, c'est de respecter le temps de parole de chacun, les droits de chacun, et que quand un justiciable sort de la salle d'audience, que ça soit une victime ou une personne prévenue, d'accord, à qui on reproche un délit, il faut absolument qu'elle se dise « j'ai pu parler, j'ai pu m'expliquer et j'ai compris ce qui s'est dit ». Et dans ces cas-là, pour eux, la justice aura été rendue, même s'ils ne se sont pas d'accord avec la décision. On n'est pas là pour faire plaisir, on est là pour trancher. Donc forcément, il y aura des mécontents. Mais au moins qu'ils puissent se dire « j'ai dit ce que je voulais dire ».
14: Pouvez-vous nous raconter un souvenir marquant de votre carrière ?
12: Alors, là, ce qui est sûr, c'est que moi, j'ai plus de 30 ans de carrière derrière moi. Alors, un souvenir marquant, ben, j'en ai pas qu'un, j'en ai beaucoup. Avoir résolu un meurtre, ça, c'est un travail acharné avec la gendarmerie, un travail de dingue, où ça a été non-stop et on l'a fait, on a réussi. En tant que juge des enfants, c'est avoir des merci d'enfants que j'ai rendus à des familles ou que j'ai enlevés de leur famille. C'est des merci que j'ai eus avec des mineurs délinquants qui sont revenus me voir pour me montrer le contrat de travail qu'ils avaient. C'est en tant que juge des tutelles, un bisou d'une personne protégée qui me disait merci. C'est à l'instruction, une famille qui m'a dit merci parce qu'elle pouvait commencer son travail de deuil suite à un accident. C'est à l'audience, des petits coups d'œil, des merci, que ce soit côté victime ou côté auteur, qui me disent merci pour le procès. C'est des regards. C'est tout ça, les souvenirs marquants d'une carrière. C'est des petits cailloux dans ma mémoire où je me dis, là, j'ai fait mon travail. Et je l'ai bien fait. Il n'y a pas un souvenir marquant dans une carrière de magistrat. Comme vous, vous en aurez plein également dans votre vie personnelle ou professionnelle. La réussite d'un concours, d'un examen, d'une évaluation surprise, sans en vouloir au prof.
13: Merci.
12: Merci à vous.
14: Merci.
7: Nous avons assisté début juin à une audience au tribunal de Saint-Nazaire. Vous allez écouter le micro-trottoir réalisé par 4 élèves de la classe avant et après cette audience pour connaître l'état d'esprit de leurs camarades.
15: Comment imaginez-vous le tribunal à l'intérieur ?
16: J'imagine une salle grande avec un demi-cercle où les avocats, les accusés, etc. sont et des bancs devant pour le public.
17: Grand avec plein de sièges et que le criminel il est au milieu de la pièce.
18: Il va être vieux et voilà.
19: Je pense que c'est assez grand, silencieux, sombre.
20: Je pense que c'est une salle grande avec beaucoup de sièges et un peu comme... comment on dit déjà ? Un parlement ? Et j'imagine que c'est une sorte de, en rond un peu, et puis qui parle dans des micros avec des enceintes au plafond.
0: Je pense que c'est il y a des bancs partout et il y a une grande place pour les juges, les avocats, les procureurs et etc.
21: Comment ça va se passer selon vous ?
16: J'ai aucune idée, jamais été voir, donc je pourrais pas vous répondre.
17: Ça va bien se passer parce que le criminel il va être gentil.
21: Ça va bien se passer ?
19: Je pense que ça va bien se passer, qu'on doit rester attentif à ce qu'on nous dit. Et voilà.
0: Bah, je pense aussi que ça va bien se passer. Faut écouter ce qui se passe et pas faire le bazar.
20: Bah, je pense au début ça va être intéressant, mais au bout d'un moment, je pense qu'on va vite s'ennuyer quand même. Puisque, je pense que être assis pendant plusieurs heures, ça va être compliqué. Mais je pense que ça pourrait vraiment être très intéressant pour notre futur, pour le métier qu'on va faire plus tard, ou juste parce que c'est rare qu'on peut voir des choses comme ça.
19: Que pensez-vous qu'il puisse avoir comme affaire jugée ?
16: Un vol ? Ou une agression ?
17: Du vol, du viol, de l'harcèlement.
19: Et voilà. Je pense de la violence, des trafics de drogue. Et voilà.
0: Bah, je pense aussi un peu de violence et peut-être des vols, des choses comme ça.
20: Bah, je pense que la chose qui va le plus revenir, ça va être au niveau des substances illégales. Donc, des drogues principalement. Et aussi des histoires de conflits physiques, voilà, de violences physiques principalement.
22: Est-ce que ça vous plaît d'aller au tribunal et pourquoi ?
19: Oui, c'est intéressant dans le domaine du métier et pour voir ce qui se passe autour de chez nous.
22: Est-ce que ça vous plaît d'aller au tribunal et pourquoi ?
18: Oui, ça me plaît, parce que ça va occuper mon après-midi, puis c'est intéressant.
19: Si on veut faire ça plus tard, et ça peut nous orienter si on veut bien le faire ou pas.
22: Est-ce que ça vous plaît d'aller au tribunal et pourquoi ?
16: Oui, ça va, parce que j'ai jamais été voir et découvrir une nouvelle chose, ça peut être que bien.
17: Bah oui, parce que c'est une chose qu'on va pas beaucoup faire dans notre vie et que ça peut être intéressant.
0: Bah oui, ça nous permet de voir ce qui se passe un peu autour de nous.

0: pareil pour les métiers, ça peut être intéressant de voir qu'est-ce qu'on pourrait faire plus tard.
1: Franchement, oui, ça me plaît d'aller au tribunal, parce que bah, déjà, je ne suis jamais allée. Je ne sais pas vraiment encore à quoi ça ressemble à l'intérieur et qu'est-ce qui va se passer vraiment. Que je pense que quand je vais rentrer dedans, je vais être vraiment impressionnée, parce que bah, ce n'est pas tous les jours qu'on va pouvoir voir ça.
2: Voici la réaction des élèves après avoir assisté à l'audience.
3: Vous venez d'assister à une audience, est-ce que ça correspond à ce que vous imaginiez et quelles en sont les différences ?
4: Alors ce que j'imaginais, bah, moi je pensais que la salle allait être plus vieille et sinon bah, c'était plutôt pas mal. C'était pas mal parce que c'était intéressant, les affaires étaient intéressantes et les avocats ils défendaient bien leurs victimes.
5: J'imaginais un peu que ça allait être comme ça, mais je pensais que chaque audience allait être plus long.
1: Bah, au début, c'est environ avec la salle, puisqu'au début je croyais que c'était rond, mais en fait c'est un peu comme dans une église en fait. Il y a des bancs et puis bah, après bah, genre, j'ai l'impression que les juges sont superposés un peu.
3: Vous venez d'assister à une audience, est-ce que ça correspond à ce que vous imaginiez et quelles en sont les différences ?
6: Globalement, oui. Après, c'est assez différent, le respect, on doit se lever quand ils arrivent et voilà.
7: J'avais pas trop attendu quelque chose, du coup, bah, j'étais pas surprise.
8: Oui, ça correspond un peu à ce que j'imaginais. J'imaginais ça plus long et que ça. Enfin, je pensais que ça allait prendre par exemple une après-midi pour une audience.
9: Comment vous avez trouvé ça ?
4: Bah alors au début j'ai bien aimé les deux premières affaires et puis bah après ça m'a paru plutôt long. La première affaire c'était un monsieur qui a craché sur un policier. Deuxième affaire c'était une violence conjugale. Et la troisième affaire c'est une bagarre entre deux messieurs.
6: J'ai trouvé ça super en expérience de nous faire découvrir ça. Parce que c'est important à notre âge de regarder ce qu'on a autour de chez nous.
8: Je trouvais ça intéressant mais un peu long. Parce qu'en fait c'est les plaidoiries des avocats etc. C'était très long et en fait on se perdait à la fin.
5: Bah c'était des moments c'était un peu plus ennuyant parce que bah on n'entendait pas beaucoup. Parce que bah faut parler fort et ça peut être compliqué.
9: Comment vous avez trouvé ça ?
1: Bah au début c'était bien. Mais ouais, après 1h30, 2h. Par contre, là, je commençais vraiment à m'ennuyer parce que bah, on n'avait pas le droit de bouger, pas le droit de parler. Puis bah, on essayait de s'occuper comme on pouvait, mais franchement, bah, c'est vrai que c'est à faire.
0: J'ai trouvé ça très long, mais en vrai, c'était intéressant. Donc ça, les procès, ils étaient intéressants. Le dernier procès, c'était quelqu'un qui a subi des violences par quelqu'un d'alcoolisé. Ils n'avaient pas les mêmes points de vue.
9: Comment avez-vous trouvé les juges, avocats et procureurs ?
8: Je les ai trouvés bien, à part justement, comme je disais, les plaidoiries qui étaient trop longues.
4: Ils étaient plutôt bien dans leur métier, ils défendaient bien pour les avocats et les juges, ils animaient bien la séance.
9: Comment avez-vous trouvé les juges, avocats et procureurs ?
6: Bah, ils font leur métier, donc il n'y a pas grand-chose à dire sur eux.
5: Bah, ils faisaient bien leur travail, ils expliquaient bien toutes les choses à dire.
1: Bah, je trouvais qu'il y en avait qui étaient vraiment forts. J'en trouvais qui attiraient beaucoup l'attention en mode qui nous rentraient vraiment dans le rôle de juge, avocat, tout ça. Et qui attiraient vraiment beaucoup notre attention. Il y en a souvent qui bégayaient et tout, ou après, bah, tu décrochais. Et puis, c'était plus vraiment aussi intéressant que ça.
10: Est-ce que ça vous donne envie d'y retourner ?
6: Pour une séance, oui, peut-être. Mais là, 3 d'affilée, c'est un petit peu long.
8: Oui, ça va, même pas pour voir une après-midi entière, une ou deux séances, mais c'est tout. Parce que j'ai bien aimé savoir les gens, comment ça se passait, quand ils faisaient des choses mal, etc. Et voilà.
10: Est-ce que ça vous donne envie d'y retourner ?
4: Oui, ça me donne envie d'y retourner, oui. Parce que je trouve ça intéressant, et voilà.
1: Franchement, non, parce que je me demandais juste à quoi ça ressemblait à l'intérieur. Mais comment ça se déroulait, je m'intéressais vraiment pas vraiment. Mais oui, je suis contente d'avoir fait.

0: Toujours dans la tribu, pour notre émission spéciale justice des 4e Albert Vincent.
1: Nous avons rencontré Maître Asdem, avocate au barreau de Saint-Nazaire. Elle a répondu à nos questions et nous a parlé de son travail. Nous l'écoutons.
2: Bonjour, pouvez-vous vous présenter et présenter votre métier? Quelle étude avez-vous fait pour devenir avocate?
3: Bonjour, je vous remercie de nous avoir invités. Je suis Asdem Delaher, avocat à Saint-Nazaire, depuis un peu plus de 10 ans. Alors, présenter mon métier et comment j'en suis arrivée à exercer cette profession d'avocat. J'étais collégienne, puis étudiante, enfin lycéenne. J'ai eu un bac sciences. À l'époque, on appelait cela des sciences expérimentales qui regroupaient les mathématiques, physique, chimie. Alors, autant vous dire qu'on est très loin du résultat aujourd'hui. Toujours est-il que suite à ce baccalauréat, j'ai intégré la fac de droit au Maroc, à Casablanca. À cette époque, la licence était sur 4 ans. Donc j'ai eu un DEUG en droit privé, puis licence en droit privé général. Et par la suite, j'ai intégré l'Université de Nantes, dans laquelle j'ai fait 4 masters. Un master 1 en sciences criminelles et carrière judiciaire, un master 2 en sciences criminelles et droit pénal, et ensuite un master 1 en droit du travail et un master 2 en droit du travail approfondi et droit de la sécurité sociale. Parallèlement, j'ai toujours travaillé à compter de mes 18 ans et j'ai effectué des stages en cabinet d'avocat à compter du premier master en droit pénal. Parallèlement au master de droit du travail, j'ai intégré l'Institut des études judiciaires. Il s'agit d'une préparation qui est organisée par l'université et qui permet aux étudiants qui le souhaitent d'intégrer soit l'école de magistrature, soit l'école des avocats. Une fois que j'ai réussi, que j'ai fini ce parcours du master et de l'institut en parallèle, j'ai passé l'examen d'entrée à l'école des avocats. C'était l'école des avocats du Grand Ouest qui est à Rennes. En même temps que cette école, je faisais le master 2 en droit de travail et de protection sociale. À la fin de cette formation, j'ai fini les deux et j'ai pu prêter serment le 6 décembre 2013. Comme pendant toutes ces années d'université, je faisais aussi les stages en cabinet d'avocat, j'ai pu intégrer le cabinet d'avocat dans lequel j'avais fait ces stages-là et j'ai commencé à exercer à Saint-Nazaire en janvier 2014. Et en réalité, j'avais déjà l'expérience de toutes ces années de stage et de formation. Et 2 ans plus tard, je me suis installée à mon compte. Et donc, aujourd'hui, j'exerce essentiellement en droit pénal, en droit des mineurs, qu'il s'agisse de ce qu'on appelle l'enfance délinquante ou l'enfance en danger. C'est-à-dire que des mineurs peuvent être présentés devant un juge lorsqu'ils ont commis des infractions, mais les mineurs sont également présents devant les tribunaux lorsque eux-mêmes sont en danger et qu'il faut les mettre à l'abri. J'exerce également dans le domaine du dommage corporel, c'est la réparation des préjudices qui sont causés aux victimes et puis, conformément à mes études, au final, du droit du travail et un petit peu de droit des contrats, tout ce qui va recouper les ventes, les locations, les vices cachés, les problèmes de voisinage. Mais je ne fais pas tous les domaines. C'est-à-dire qu'il y a des domaines que je ne maîtrise pas, comme le droit de la famille ou le droit fiscal.
2: On nous a dit qu'un avocat se faisait appeler maître. Pourquoi ? D'où cela vient-il ?
3: Le terme maître remonte à une tradition médiévale. En réalité, c'était le clergé laïque qui avait la maîtrise du droit et qui défendait les gens. Et donc, on l'appelait maître à cette époque-là, à la fois parce qu'il a la maîtrise du droit, mais aussi en tant que marque de respect. Et cette tradition a perduré et aujourd'hui, on appelle les avocats maîtres, mais pas que les avocats, on appelle également les notaires maîtres, les huissiers de justice, qu'on appelle aujourd'hui, c'est plus commissaire de justice. Il y a aussi les mandataires, liquidateurs. Toutes ces personnes qui sont en lien avec le monde judiciaire ont ce titre de maître. Mais ce n'est pas une obligation légale, c'est plus une marque de respect.
2: Quelles sont les différences entre avocat pénal, des affaires, de la famille civile ?
3: L'ensemble des avocats, tous les avocats sans exception, ont prêté le même serment. C'est le serment qu'on prête une fois qu'on a obtenu le diplôme qu'on appelle le CAPA, le certificat d'aptitude à l'exercice de la profession d'avocat. et qui est, je jure comme avocat, d'exercer mes fonctions avec dignité, conscience, indépendance, probité et humanité. Je fais un petit peu le parallèle avec les médecins qui prêtent le serment d'Hippocrate. Tous les médecins, sans exception, ont prêté le même serment. Mais derrière, on a des médecins généralistes, des ophtalmos, des dentistes, mais finalement qui n'exercent pas la même profession. Eh bien, chez les avocats, c'est à peu près la même chose. On a des avocats pénalistes qui vont exercer essentiellement devant des tribunaux correctionnels ou devant des cours d'assises pour des affaires délictuelles ou criminelles ou autres. Là, on parle des pénalistes. Les avocats travaillistes, ce sont ceux qui vont gérer tous les problèmes entre des employeurs et des salariés et qui vont plaider essentiellement devant les conseils des prud'hommes. Des avocats en droit de la famille, qui vont gérer tout ce qui est divorce, pension alimentaire, garde d'enfants et qui vont plaider devant le juge aux affaires familiales. Et puis on a une catégorie d'avocats qui plaident peu, et c'est notamment le cas des avocats en droit des affaires. Ce sont des avocats qui portent rarement la robe, qui viennent rarement devant les tribunaux, si ce n'est le tribunal de commerce, et qui en revanche travaillent essentiellement en cabinet sur dossier, qui vont faire des contrats, qui vont faire de la négociation, de la transaction, du conseil aux entreprises. Et c'est un petit peu la différence qu'on a entre les différents avocats qui traduit en réalité la nature des affaires qu'ils traitent et le contentieux qu'ils traitent.
2: Qu'est-ce qui vous a donné envie de faire ce métier ?
3: En premier lieu, c'est l'indépendance. L'avocat, c'est quelqu'un, c'est un professionnel qui est indépendant, qui est libéral. Je veux travailler aujourd'hui, je vais travailler aujourd'hui. Je ne veux pas travailler aujourd'hui, je ne vais pas travailler aujourd'hui. Bon, il y aura des conséquences si je le fais. Mais j'ai une liberté quasi totale de ce que je veux faire ou ce que je ne veux pas faire. Je n'ai pas d'obligation de réserve, contrairement au magistrat. Ma parole est totalement libre, sous réserve du respect des autres, bien évidemment. C'est cette liberté, je n'ai pas de patron, je n'ai pas de compte à rendre à quiconque, si ce n'est que de respecter le serment que j'ai prêté en début d'exercice. Donc ça, c'est le premier point. Le deuxième point, c'est véritablement la défense. C'est défendre les autres, c'est remettre un petit peu d'humanité dans l'appareil judiciaire. Lorsqu'on a des affaires, qu'elles soient techniques ou qu'elles soient extrêmement graves, de rappeler que derrière le dossier, il y a un humain, il y a une personne, il y a une famille, il y a de la douleur, il y a un vécu. Et en fait, c'est véritablement ces deux points-là, c'est la liberté et la défense.
2: Quelle est votre stratégie pour gagner une affaire ? Comment vous préparez-vous ?
3: C'est extrêmement simple. Ne pas prendre un dossier avec une matière qu'on ne maîtrise pas, c'est le béaba. On ne s'improvise pas dans un domaine qu'on ne connaît pas. Donc je ne prends que les dossiers que je connais. Si quelqu'un vient me voir pour un problème d'héritage, je ne peux pas, je ne le prends pas. Ensuite, sur les domaines que je maîtrise, bien préparer son dossier, bien vérifier les textes, même si on les connaît, et la jurisprudence, c'est-à-dire les décisions qui ont été rendues par d'autres juridictions et notamment par la Cour de cassation. Toujours et systématiquement la veille ou l'avant-veille de l'audience. Parce que tout simplement, le droit change de manière perpétuelle. Donc il faut toujours vérifier et ne jamais rester sur ses acquis. Ensuite, organiser ses idées. Il n'y a pas besoin d'écrire sa plaidoirie et venir la lire, ça n'a aucun sens. Parce qu'il y a beaucoup de choses qui vont se passer à cette audience, qu'on n'a pas prévues, qu'on ne peut pas prévoir. Donc on organise ses idées et on va composer ensuite par rapport à ce qui va se passer à l'audience. Ensuite, préparer son client. Il est primordial de préparer son client, qu'il s'agisse de la personne poursuivie ou de la victime. Il y a une préparation sur le dossier, sur le déroulement de l'audience, et une préparation psychologique. Une audience, ça peut être quelque chose d'extrêmement violent. Ça peut être quelque chose qui est très difficile à vivre. Une victime peut entendre des choses de la bouche de la personne poursuivie qui peuvent la mettre à plat. Donc, il y a toute cette préparation à faire. Une fois qu'on a fait l'ensemble de ces préparations... Ah si, j'oubliais, il y a un point aussi. Anticiper la défense de la partie adverse. En se disant... Si j'étais la partie adverse, quels seraient les arguments ? Quelle serait ma stratégie de défense ? Et ça aussi, on l'anticipe et on prépare le client à ce que la partie adverse pourrait dire. Une fois qu'on a fait ce travail-là, on considère qu'on a bien préparé son dossier. Mais on ne peut pas prévoir, on ne peut pas savoir si on va gagner son dossier ou pas. On n'a pas de boule magique. Mais en tout cas, on a bien préparé son dossier.
2: Avez-vous déjà été menacée dans le cadre de votre travail ?
3: Oui, il m'est arrivé d'être menacée. Ma voiture a été rayée. J'ai eu de menaces de brûler mon cabinet. Ce n'est pas un métier facile, mais c'est un métier de cœur.
4: Quels sont vos horaires ? Pouvez-vous nous décrire une journée type ?
3: Les horaires, il y a eu un avant-après. Avant les enfants, les horaires, c'était 8h, 20h, souvent le week-end. Après les enfants, les horaires ont dû changer. Pas énormément. Désormais, c'est 8h10, 18h, mais parfois quand même, et parfois aussi le week-end. Une journée type, on n'a pas de journée type. On sait qu'on va commencer à 8h. On peut finir à 18h, mais s'il y a une audience, s'il y a une expertise, s'il y a une garde à vue, s'il y a une présentation, s'il y a une permanence, eh bien, on ne finit pas à 18h, on peut finir à 21h, comme on peut finir à 23h, comme on peut finir à 2h du matin. Ça, c'est quelque chose qu'il faut intégrer, notamment quand on fait du pénal. On sait quand et où on commence. On ne sait jamais ni quand ni où on finit. Parce qu'à Saint-Nazaire, nous dépendons du pôle criminel de Nantes. Et lorsqu'il y a une affaire criminelle et qu'on suit son dossier, eh bien ça se termine à Nantes et ça peut se terminer à toute heure. Et de la même manière, le ressort du tribunal de Saint-Nazaire est extrêmement large, c'est-à-dire qu'il couvre du Pays de Ré, Saint-Brévin, Pornic, Bourgneuf-en-Ré, Saint-Père-en-Ré. De l'autre côté, Savenay, Blain, Saint-Nicolas-de-Redon, Le Croisic. Quand on est appelé, on y va, on part et on ne sait pas à quelle heure ça va se terminer.
2: Pouvez-vous refuser de défendre un client ? Choisissez-vous vos clients ?
3: C'est une question que j'inverserai. On ne choisit pas véritablement les clients, ce sont les clients qui nous choisissent. Les avocats ont beaucoup de liberté, mais on a aussi des obligations déontologiques. Et parmi nos obligations, on ne peut pas faire de publicité. Vous ne verrez jamais à la télé une publicité de type « Venez voir Maître Machin, c'est le meilleur avocat de France ». Ce n'est pas possible, c'est interdit. Donc on ne va pas chercher le client. En termes de publicité, c'est extrêmement réglementé. C'est la raison pour laquelle on ne choisit pas. Ce sont les clients qui nous choisissent. Nous, notre choix, il va être celui de accepter ou refuser. Les motifs de refus, d'abord si je ne maîtrise pas la matière. Ce que je disais tout à l'heure, si quelqu'un vient me voir pour une garde d'enfant, si quelqu'un vient me voir pour un héritage, je vais refuser tout simplement parce que je ne maîtrise pas la matière. Je vais refuser aussi en cas de conflit d'intérêts. Si une personne vient me voir parce qu'elle a subi des violences de la part de Monsieur X, mais que Monsieur X est déjà client du cabinet, eh bien je ne peux pas. Je ne peux même pas recevoir cette personne. À partir du moment où elle va me dire « mon adversaire, c'est Monsieur X », la discussion s'arrête immédiatement. « Madame, Monsieur, allez voir un confrère ou une consœur, j'ai un conflit d'intérêts. » Là, c'est un refus et c'est une obligation déontologique. Je refuse également pour ce qu'on appelle la clause de conscience. La clause de conscience, c'est lorsque la personne ou ce qu'elle me demande ne me convient pas sur le plan éthique ou moral. Ça, je peux refuser. Quelque chose qui puisse me choquer, il faut le faire hein, pour me choquer. Je pense que c'est arrivé une seule fois, mais je ne peux pas vous en parler dans le détail, d'abord parce que c'est couvert par le secret professionnel, d'autant plus qu'il s'agissait d'un justiciable mineur. Donc ce sont les rares cas. Et puis le dernier cas, c'est lorsqu'il y a une rupture de confiance. C'est-à-dire quelqu'un que j'ai déjà reçu, nous avons commencé à travailler ensemble et puis il y a un moment où on ne s'entend plus, il y a une rupture de confiance. Il m'est arrivé récemment un client que je suivais en cours de procédure et je lui explique que les pièces qu'il me présente, que je ne les donnerai pas au juge parce qu'il y a un problème sur cette pièce-là. Et ce justiciable, et j'insiste, justiciable et pas client, ce justiciable me demande de modifier la date sur la pièce, c'est-à-dire fabriquer un faux. Je dis, c'est hors de question. Et donc là, moi, je considère qu'il y a une rupture de confiance et que cette personne, je ne peux plus la défendre. Il ne voulait pas entendre raison, il veut faire quelque chose qui me heurte, qui est en soi une infraction. Donc là, on arrête la collaboration.
4: Avez-vous déjà travaillé sur des affaires très médiatisées ?
3: Oui, il m'est arrivé de travailler sur des affaires médiatisées. Là encore, le secret professionnel m'empêche de les divulguer. Je ne vous citerai qu'une seule parce que c'est dans la presse et que mon nom et ma photo étaient dans la presse. C'est le dossier qu'on appelle ici dans la région de Laetitia ou de Tony Meillon. C'était un meurtre dans des conditions assez graves. Le procès d'assises en première instance a eu lieu en 2013, si mes souvenirs sont bons, et devant la cour d'appel d'assises de Rennes en 2015. Et c'est le seul dossier que je peux citer.
0: C'est Amine qui arrive maintenant dans la tribu. Il va nous présenter une des affaires judiciaires les plus célèbres en France.
5: J'ai choisi de vous parler d'un tueur en série, surnommé le tueur de l'Est parisien, Guy Georges. Originaire de l'île de la Réunion, il avait grandi en famille d'accueil et avait déjà un lourd casier judiciaire. Entre 1980 et 1997, il s'attaque à des jeunes femmes âgées de 19 à 32 ans, dans des parkings ou à leur domicile. L'enquête est longue et difficile, et il est finalement arrêté en mars 1998 grâce à des analyses ADN réalisées au CHU de Nantes et qui correspondent à celles retrouvées sur le lieu des crimes. Il est alors arrêté et incarcéré à la prison de la Santé à Paris avant son procès. Il tentera d'ailleurs de s'évader. Au début du procès, il nie les faits, puis finit par reconnaître les viols et assassinats de 7 femmes, ainsi qu'une tentative d'assassinat d'une 8e personne et 2 autres agressions. Le 5 avril 2001, il est condamné à la réclusion criminelle à perpétuité. Assorti d'une période de sûreté de 22 ans, c'est la peine maximale dans le droit pénal français. Il est depuis incarcéré dans une prison en Alsace, et il y est toujours actuellement. Il avait déclaré lors de son procès qu'il ne fallait pas le libérer car il allait recommencer.
6: Nous avons voulu en savoir plus sur le métier de chroniqueur judiciaire. Nous avons contacté Alexandra Guillet qui est journaliste à LCI. Nous l'écoutons.
7: Bonjour à tous. Alors moi je m'appelle Alexandra Guillet. Je travaille à TF1 et LCI. Je suis journaliste police-justice. J'ai 50 ans, ça fait 25 ans que je suis journaliste et depuis de très nombreuses années maintenant, je couvre cette matière. Alors je vais essayer de répondre à toutes vos questions. Alors déjà, merci pour l'intérêt que vous portez à cette matière qui est assez passionnante.
8: Vrai ou faux ? Un chroniqueur judiciaire est une personne qui couvre les audiences et rédige des comptes rendus des procès pour un média.
7: Alors oui, c'est vrai. Notre travail, il consiste notamment à assister à des procès et à retranscrire en fait le plus objectivement possible

0: Donc on a un peu ces deux facettes généralement derrière le terme chroniqueur judiciaire.
1: Vrai ou faux? Le chroniqueur judiciaire est un professionnel du droit.
0: Alors c'est vrai et c'est faux, dans le sens où il se trouve, alors moi personnellement j'ai fait des études de droit pendant 5 ans et après j'ai décidé plutôt que de devenir avocate par exemple, eh ben, j'ai plutôt été intéressée pour devenir journaliste. J'ai fait ce choix à ce moment-là. Donc Bac plus 5, c'est l'équivalent de ce qu'on appelle aujourd'hui un master. Alors c'est sûr que c'est quelque chose qui me sert tous les jours dans l'exercice de mon métier, ça me permet de mieux maîtriser le vocabulaire, le fonctionnement de la justice, de ne pas dire par exemple accusé quand c'est un prévenu ou parler de jugement quand c'est un verdict, tout ça c'est très utile, mais pour autant c'est pas un prérequis. Beaucoup de mes confrères ou consoeurs ont appris tout cela tout simplement en pratiquant, en s'intéressant à cette matière.
2: Vrai ou faux, l'obtention d'un diplôme pour être chroniqueur judiciaire n'est pas obligatoire.
0: Alors c'est exact, ça rejoint un peu la question précédente d'ailleurs. Ce qu'il faut avant tout c'est de la motivation, de l'intérêt. Après tous les journalistes passe en général par une école de journalisme. Dans le cadre de ces cours, eh bien, dans cette école, eh bien, ils vont apprendre aussi tous les rudiments qui leur permettront de couvrir un procès ou un fait divers.
2: Vrai ou faux, le chroniqueur judiciaire travaille avec la police et peut consulter les dossiers sur les enquêtes en cours.
0: Alors là, ma réponse, elle va être en deux temps. Est-ce que je travaille avec les policiers ou les gendarmes? Oui, tout comme je travaille avec les pompiers, les avocats, les magistrats, ou encore avec les victimes qui parfois se confient à nous. Mes sources, elles sont évidemment multiples. C'est très important pour essayer d'avoir une vision complète d'un fait qui s'est produit, et puis pour regrouper les informations par plusieurs canaux différents. Après, pour ce qui est de la consultation des dossiers ou des PV d'enquête, alors il y a en droit ce que l'on appelle le secret de l'instruction. Les journalistes ne sont pas soumis à ce secret de l'instruction, hein, c'est les professionnels du droit seulement, mais on peut quand même être poursuivi pour recel de la violation du secret de l'enquête et de l'instruction. Donc si on s'en tient au droit, non, on n'a pas accès à ces documents. Après, dans la pratique, évidemment, on essaye de les consulter car c'est aussi pour nous une façon de vérifier les infos en étant au plus près de la source. Voilà, après, c'est comme tout, hein, il suffit de les utiliser subtilement.
3: Vrai ou faux, le chroniqueur judiciaire peut tout dire au nom de la liberté d'expression.
0: Alors la liberté de la presse, elle est essentielle dans une démocratie. La liberté d'expression est un principe qui nous protège beaucoup, c'est vrai, nous les journalistes, mais on ne peut pas tout dire sans aucune limite pour autant. Il existe quand même des règles. On peut critiquer la façon dont une enquête est menée ou comment un avocat s'y prend pour défendre son client, est-ce que c'est habile ou pas, mais on ne pourra pas dire par exemple qu'un tel ou un tel est coupable si la justice ne l'a pas elle-même dit. On ne peut pas juger à la place de la justice.
3: Vrai ou faux, le chroniqueur judiciaire peut donner son avis sur la culpabilité d'une personne.
0: Alors là, on rejoint un peu la question précédente. Être journaliste, ce n'est pas dire tout ce qui nous passe par la tête. On se doit de donner des informations factuelles, vérifiées, fiables. On expose les arguments, en fait, de tous les acteurs au procès. Que disent là où les victimes? Quelle est la version de la personne accusée? L'idée, c'est de permettre à chacun de se forger son propre avis ensuite. Après, on peut toujours exprimer des hypothèses, c'est ce que je vous disais, dire si certaines explications semblent particulièrement peu crédibles ou à l'inverse convaincantes. Mais encore une fois, on ne peut pas affirmer la culpabilité de quelqu'un avant que la justice ne l'ait elle-même fait. Car cela vient se heurter finalement à un autre principe qui est celui de la présomption d'innocence. Donc, la technique, c'est d'utiliser parfois des périphrases, dire le suspect principal, selon l'accusation, l'auteur présumé, etc.
2: Vrai ou faux, le chroniqueur judiciaire peut filmer et enregistrer les procès auxquels il assiste.
0: Alors le principe, c'est non. Il est formellement interdit de filmer ou de prendre une photo lors d'un procès. Seuls les dessinateurs de presse, en fait, sont admis dans la salle aux côtés des chroniqueurs judiciaires. Donc si vous êtes pris la main dans le sac ou que vous diffusez une image sur les réseaux sociaux, eh bien vous êtes possiblement poursuivable en justice. Ça, c'est le principe. Après, évidemment, il y a quelques exceptions. Alors, de manière assez courante, par exemple, lors de procès très médiatiques aux assises, on pourrait parler, comme cas récent, de Cédric Jubilard, qui a été accusé d'avoir fait disparaître sa femme dont on n'a jamais retrouvé le corps. Eh bien, dans ces cas, parfois, la cour peut autoriser, au tout début, le premier jour de l'audience, en fait, des prises de vue de la salle et de l'accusé pendant quelques minutes. Mais tout le monde doit ressortir sitôt que la sonnerie annonce l'arrivée de la cour. Et après, c'est terminé pour toute la durée du procès.

0: Et une autre exception, c'est la chancellerie qui peut, de manière exceptionnelle, autoriser la présence de caméras pendant toute la durée d'une audience, mais dans le cadre, par exemple, de la réalisation d'un documentaire sur le travail de la justice, et puis qui montrerait comment sont traitées les affaires d'alcoolémie au volant ou de violence conjugale, par exemple. Mais il y a alors beaucoup de conditions à respecter, comme de flouter les visages, transformer les voix, attendre que toutes les voies de recours soient purgées avant de pouvoir diffuser. Bref, tout ça est très, très encadré. Et puis enfin, il y a une dernière exception. La justice peut elle-même organiser la captation de certains grands procès, des procès pour l'histoire avec un grand H. En gros, lorsque cet enregistrement présente un intérêt pour la constitution d'archives historiques de la justice. Ça a été le cas par exemple pour les procès de Klaus Barbie, de Maurice Papon, ou plus récemment eh bien, avec les procès qui concernaient les attentats de Paris de 2015.
1: Vrai ou faux, le chroniqueur peut être poursuivi par la justice.
0: Alors oui, c'est vrai, le journaliste reste un justiciable comme les autres. Alors certes, on l'a déjà vu, hein, il y a la liberté de la presse, mais il y a aussi des règles à respecter. Et parmi les principaux risques pour un journaliste, eh bien en fait, c'est d'être poursuivi pour diffamation, quand il accuse quelqu'un à tort de quelque chose. Il y a aussi, on l'a évoqué, la violation du secret de l'instruction, ou encore l'atteinte à la vie privée d'une personne, éventuellement, si on avait diffusé des informations qui n'étaient pas utiles au traitement d'une actualité. Voilà, donc ces poursuites, elles sont possibles. Après, c'est vrai qu'elles restent relativement rares. Merci à vous, merci beaucoup et bravo. C'est super intéressant comme exercice. On voit que vous avez vraiment travaillé le sujet. J'espère que j'aurai peut-être l'occasion un jour de vous rencontrer, soit lors d'une venue de votre part à Paris, soit moi à l'occasion d'un déplacement à Saint-Nazaire, qui sait. En tout cas, bon courage pour la suite de votre projet et n'hésitez pas si vous avez la moindre question. Votre professeur a mes coordonnées et on peut rester en lien pour y répondre. Voilà.

0: C'est toujours les quatrièmes de la classe justice d'Albert Vinson. Nous sommes toujours sur la tribu.
1: Nous avons invité au collège le directeur du centre éducatif fermé de Saint-Nazaire, monsieur Aïd Ben Idir. Nous voulions en savoir plus sur ce lieu. Voici l'interview réalisée en mars.
0: Pouvez-vous vous présenter ?
2: Bonjour, là où c'est Aïd Ben Idir, je suis le directeur du CEF de Saint-Nazaire. Je travaille pour le groupe SOS.
0: Qu'est-ce qu'un centre éducatif fermé ?
2: Un centre éducatif fermé est un établissement pénal qui dépend du ministère de la Justice, qui accueille des adolescents placés par un juge des enfants dans le cadre pénal pour une durée de 6 mois à 1 an.
0: Pouvez-vous nous dire combien de personnes travaillent dans le centre de Saint-Nazaire et quelles sont leurs fonctions ?
2: Il y a 26 personnes qui travaillent au sein de ce centre. Sur les 26 personnes, il y a une équipe pédagogique, ce qu'on appelle une équipe pédagogique, qui travaille en journée. C'est des enseignants techniques qui interviennent auprès des jeunes. Il y a des éducateurs qui interviennent aussi auprès des jeunes, plutôt en soirée, sur les temps du mercredi et le week-end. Et il y a une infirmière, il y a une psychologue, il y a une maîtresse de maison, un éducateur technique cuisine qui prépare les repas, et il y a des cadres qui organisent le service. En tout, on est 26 personnes.
0: Combien de mineurs sont accueillis au centre ?
2: Le centre, il a une capacité de 12 places. Donc en général, c'est entre 11 et 12 mineurs accueillis en même temps, garçons et filles, entre 15 et 18 ans.
3: Pourquoi les mineurs sont-ils là ?
2: Les mineurs sont là en raison des infractions qu'ils ont pu commettre. C'est des infractions plutôt minimes jusqu'à des infractions d'ordre criminel. Donc c'est toujours soit avant un jugement, soit après un jugement. Il n'y a qu'un juge des enfants ou un juge d'instruction qui peut les placer.
0: Quelles sont les mesures de sécurité à l'intérieur du centre ?
2: Il y a un règlement intérieur avec des règles très strictes sur la circulation, sur le respect des locaux, des personnes. Donc tout est régi par des règles. C'est comme à l'école, il y a des heures à respecter, des heures pour manger, pour se coucher, pour aller en scolarité, pour aller en stage à l'extérieur. Donc c'est un établissement qui est régi vraiment par des règles très strictes. Et chaque jeune qui arrive a un livret d'accueil qui doit signer à l'entrée où il s'engage à respecter ses règles.
0: Du coup, pouvez-vous nous décrire une journée type d'un jeune ?
2: Une journée type d'un jeune, en général, il se lève à 7h30. Ils ont le petit déjeuner jusqu'à 8h15. Et à partir de 8h30, il y a ce qu'on appelle la journée pédagogique, avec un emploi du temps comme vous, où ils sont pris en charge par une équipe technique pédagogique avec un enseignant de l'éducation nationale qui est détaché à l'année, un professeur de sport, un éducateur technique cuisine, une chargée d'insertion et un éducateur polyvalent. Donc ils ont un emploi du temps de 8h30 jusqu'à midi et de 13h30 jusqu'à 16h avec des cours, avec des ateliers, des stages à l'extérieur. Donc de 7h30 jusqu'à 16h30, ils ont vraiment une journée comme au collège où ils sont en cours. Et à partir de 16h30, il y a le goûter jusqu'à 17h30 à peu près. Et ils ont des activités plus ludiques à l'intérieur. Vous allez voir quand vous allez venir, il y a un mini-stade. Ils jouent à la PlayStation comme vous pouvez le faire à la maison le soir. C'est vrai qu'ils font... Ils n'ont pas beaucoup de devoirs par rapport à vous. C'est quelque chose qu'il faut qu'on corrige aussi avec eux. Il faut qu'ils fassent un peu plus de devoirs le soir. Et ils regardent la télé et ils prennent le repas du soir entre 19h et 20h. Et ils vont se coucher à 21h30. Et c'est reparti pour le lendemain, ainsi de suite.
0: Est-ce que les mineurs peuvent voir leur famille à l'extérieur ? Sinon, pourquoi ?
2: C'est le juge qui décide. Parce que quand les jeunes arrivent chez nous, ils ont ce qu'on appelle une ordonnance de placement avec des droits et des devoirs, où le juge statue s'ils ont le droit de voir leur famille dès le départ, dès qu'ils arrivent, ou il faut attendre un certain temps parce qu'il faut recréer du lien avec la famille. Donc ils ont le droit, les parents viennent au centre. Il y a une maison, ce qu'on appelle une maison familiale, où le jeune peut passer des week-ends avec sa famille. Et au bout d'un certain temps, au bout d'un mois et demi, deux mois, le jeune peut repartir, ce qu'on appelle en DVH, des visites auprès de la famille, en week-end. Généralement, ils partent le vendredi, puis ils reviennent le dimanche.
3: Combien sont-ils par chambre ?
2: Un seul par chambre. Il y a 12 chambres. Il y a une obligation que ce soit un jeune par chambre.
0: Ont-ils le droit d'avoir leur téléphone ?
2: Non. Dès qu'ils arrivent, ils doivent remettre leur, ce qu'on appelle l'inventaire. L'inventaire, c'est tous les objets que le règlement intérieur interdit dans le téléphone. Le téléphone, ils n'ont pas le droit de l'avoir. On leur redonne simplement quand ils repartent chez eux en visite famille. Ils peuvent repartir le vendredi avec et revenir le dimanche. Après, c'est comme dans tous les foyers, ils n'ont pas le droit d'avoir de téléphone. Nous, on ne peut pas faire de fouilles, c'est interdit. Hein. Faire des fouilles sur un mineur, c'est interdit. On peut leur demander de vider leur poche, mais pas de faire une fouille corporelle. Donc, il y en a qui essaient de jouer aussi avec les règles, qui reviennent avec deux téléphones. Ils nous en donnent un, ils en cachent un. Mais on le sait très vite quand il y a un téléphone qui circule dans la structure. Donc, les téléphones sont interdits.
0: S'ils font une bêtise, ont-ils une punition comme au collège ?
2: On n'appelle pas ça des punitions parce que la punition, ça a un attrait du dressage. Nous, on ne fait pas du dressage, hein. On fait de l'éducatif. Donc, ils ont des sanctions. Il y a un règlement antérieur avec un panel de sanctions si jamais ils transgressent les règles. Donc oui, quelqu'un, par exemple, on parlait du téléphone, qui rentre avec un téléphone qu'il cache, il peut être sanctionné derrière. Ça peut être se coucher à 21h, pas interdit de salle télé, interdit de sortie extérieure le week-end, par exemple, ou le mercredi. Donc, ils ont des sanctions, ils sont avertis. Ils participent aussi à l'élaboration des sanctions. Par exemple, on les interroge, ce qu'on appelle le conseil de vie sociale, où on les fait participer sur les sanctions. Est-ce que vous pensez que cette sanction est pertinente pour arrêter de transgresser les règles ?
4: Avez-vous déjà été menacé verbalement ou physiquement ?
2: Personnellement, non. C'est vrai qu'ils sont les jeunes qui arrivent en général, ils sont respectueux des personnes. Surtout, moi, je suis directeur, mais je suis très, très présent auprès des jeunes. Il y a une relation, un lien de confiance qui s'installe très vite. Après, les éducateurs peuvent être en conflit parfois avec ces jeunes. Donc, on n'a pas eu d'agression, de grave agression physique, mais oui, il peut y avoir ce qu'on appelle des clashs avec certains jeunes qui ne respectent pas les règles. Et puis, nous, les professionnels qui sont là, sont là pour les accompagner à respecter les règles.
3: Quelle relation entraînez-vous avec ces jeunes ?
2: Moi, j'ai une relation très, très simple. Hein. Je suis directeur, donc je ne les vois pas toute la journée, mais je m'efforce le matin d'arriver tôt pour... pas pour les accompagner, des fois je prends le petit déjeuner avec eux. L'idée c'est vraiment de créer du lien avec ces jeunes et de leur montrer qu'on est très respectueux de leur personne. Après, moi je leur donne pas de cours, je les accompagne pas dans les activités, mais ça m'arrive des fois à 16h de faire un foot avec eux quand j'ai vraiment le temps. Donc l'idée c'est vraiment de les considérer comme des adolescents et pas simplement comme des mineurs qui sont placés sous main de justice.
3: Merci.
2: Merci à vous.
0: Nous allons maintenant laisser la place à Théodore qui va nous présenter un film sur un célèbre procès.
1: J'ai choisi de vous présenter un film qui retrace un procès célèbre en 1976 en France. Il s'agit du film Le procès Goldman, réalisé par Cédric Kahn et sorti en 2023. Il raconte le deuxième procès de Pierre Goldman, un militant d'extrême gauche qui a été condamné à la réclusion à perpétuité lors d'un premier procès, coupable de 4 braquages à main armée, dont un qui a causé la mort de 2 personnes. Tout le film se déroule pendant ce procès où Goldman clame son innocence. On voit les témoignages, les débats entre les avocats et les juges. Le film montre aussi le doute, car on ne sait pas vraiment s'il est coupable ou pas. Le film parle de justice et de vérité, et je l'ai trouvé vraiment intéressant car il montre bien comment se passe un procès et comment cela est difficile de connaître la vérité. J'ai vraiment douté en regardant le film. C'est un bon film qui donne l'impression d'être en immersion, cela donne envie de regarder jusqu'à la fin. L'acteur principal qui joue Pierre Goldman s'appelle Arié Voorthalter et a reçu le César du meilleur acteur en 2024.
0: Merci Théodore. Je vais vous parler de la bande dessinée Bobigny 1972, inspirée d'une histoire vraie, écrite par Marie Bordieu-Vaillante et illustrée par Carole Morel. Cette BD raconte l'histoire de Marie-Claire qui a avorté à l'âge de 15 ans, après un viol en août 1972, alors que l'avortement est interdit par la loi française. Un matin, des policiers viennent dans son appartement pour l'amener, elle et sa mère, au commissariat. La mère de Marie-Claire avoue avoir aidé sa fille à avorter. Dans cette histoire, on suit le déroulement du procès avec Gisèle Halimi, une avocate obstinée à faire changer la loi, car elle aussi a été obligée de l'enfreindre à 19 ans. Cette BD dénonce les injustices concernant l'égalité homme-femme et interroge sur le droit des femmes. Elle montre des femmes fortes et courageuses qui se battent pour faire reconnaître leur droit à disposer de leur corps. Je ne connaissais pas l'histoire, mais elle m'a beaucoup plu. J'ai aimé la BD car elle raconte une histoire vraie, ce qui rend la lecture beaucoup plus attrayante. Les illustrations m'ont beaucoup plu et rendent l'histoire plus immersive.
5: La lecture de cette BD m'a procuré un sentiment de tristesse par rapport à Marie-Claire. Mais à la fin, j'ai aussi ressenti de la joie, car les femmes gagnent le procès. Pour information, il faudra attendre janvier 1975 pour qu'une loi autorisant le droit à l'avortement soit votée en France, et ce, grâce au combat de la ministre de la Santé Simone Veil. Mais dans le monde, les femmes n'ont pas toutes ce droit. Dans 49 pays, il est autorisé uniquement pour des raisons de santé. Dans 41 pays, il est autorisé seulement pour sauver la vie de la mère. Et dans 21 pays, l'avortement est strictement interdit, même en cas de viol, d'inceste ou de danger de mort de la mère. C'est le cas aux Philippines, en Mauritanie, en Égypte, à Madagascar, en Irak, au Laos ou encore à Malte. En Pologne, il est interdit d'avorter sauf en cas de viol. La punition en cas d'avortement est le plus souvent une peine de prison ou des amendes. La France est devenue en 2024 le premier État au monde à inscrire dans sa constitution la liberté garantie de la femme de recourir au droit à l'interruption volontaire de grossesse. Cette même année, 251 270 IVG ont eu lieu en France, soit 7 000 de plus qu'en 2023.
6: Merci Ava et Théodore pour cette rubrique culturelle. Nous allons finir cette émission consacrée à la justice en écoutant les répétitions de deux faux procès que nous avons écrits et qui sont l'aboutissement de notre projet de classe. Pour mieux comprendre de quoi il s'agit, il faut revenir quelques mois en arrière.
7: Nous avons commencé par lire les contes, Le Petit Chaperon Rouge et Réponse. Ensuite, nous avons réfléchi aux personnes présentes lors d'un procès, les juges, les avocats de la défense, ceux de la partie civile, les accusés et les victimes. Pour bien comprendre le fonctionnement d'un procès, nous avons assisté à une audience au tribunal de Saint-Nazaire, début juin.
6: Nous avons ensuite choisi nos rôles et rédigé, chacun et chacune, notre texte et les plaidoiries que nous avons mises en scène. Cela a abouti à la création du faux procès du loup, accusé d'avoir tué le petit chaperon rouge et sa grand-mère, et le procès de Madame Gautel, une vieille dame qui a séquestré Réponse pendant plusieurs années. Vous allez entendre quelques minutes des répétitions d'un de ces faux procès.
8: Bien fort, vivant, d'accord ?
9: Mesdames, messieurs, nous sommes ici aujourd'hui pour juger Monsieur le loup en raison du meurtre de Mademoiselle Laura et de Madame Madeleine. En tant que procureur, nous devons faire en sorte que les personnes dangereuses pour la société soient punies pour leurs crimes. Nous sommes au service de la société et payés pour cela. Monsieur Leloup a tué Mademoiselle Laura sans aucune pitié, mais ne s'en est pas arrêté là. Il a continué en se faisant passer pour celle-ci afin de duper Mademoiselle Laura et de la manger à son tour. Imaginez la tristesse et l'énervement de leur famille en ce moment même. Monsieur Leloup a fait preuve d'une grande intelligence pour mettre en place sa tactique de meurtre. Cette intelligence est donc dangereuse et pourrait s'aggraver. Monsieur Leloup ne dit n'avoir eu qu'une envie et pas une nécessité de les manger. Il n'était donc point infamé et n'avait aucune raison de commettre cet acte horrible. Laisseriez-vous vos enfants sortir dehors, sachant qu'un individu aussi dangereux est en liberté ?
10: C'est pour cela qu'il restera bien évidemment dangereux s'il n'est pas condamné sévèrement. Monsieur préfère passer ses envies avant la sécurité des habitants du village au point d'en tuer certains. Il connaissait les conséquences que son acte pouvait causer, mais il a quand même fait malgré tout, sans aucun regret. Je ne peux imaginer la peine de la famille. Il a détruit une famille entière par son acte et en est fier. Je trouve ça intolérable. C'est pour cela que nous demandons donc une peine de 15 ans de prison.
8: Plus fort, plus fort. Plus
10: une
8: fort.
10: Peine de 15 ans de prison ferme et une compensation de 25 000 euros. Pour la famille, en raison du meurtre de Laura et de sa grand-mère Madeleine.
11: Nous vous remercions, la parole est donnée aux avocats de la défense.
12: Mesdames, messieurs les juges, nous nous présentons aujourd'hui en tant qu'avocat de Monsieur Leloup, accusé de double
8: Comme
12: meurtre.
8: Monsieur Leloup, n'hésitez pas à la gestuelle, hein, d'accord, pour rajouter un peu du rythme.
12: Accusé de double meurtre avec préméditation. Avant de juger et de condamner son acte, il vous faut savoir que notre client a subi plusieurs violences au cours de sa vie. En effet, il a été maltraité physiquement et mentalement par des humains malveillants. Il a été victime de coups de fusil et de rejets à maintes reprises. En âge de fonder une famille, il a eu un enfant. Cet enfant était la seule source de bonheur de monsieur. Et là encore, il est maltraité, mais par la justice. Son enfant est tué par des chasseurs. Il demande à justice. Celui-là lui a refusé, aucun procès n'a lieu. Quelle injustice ! Cet enfant qui ne représentait aucun danger pour la race humaine, car, bien de nature carnivore, il ne mangeait pas de viande.
13: Il vous faut savoir, mesdames et messieurs juges, que l'enfant de monsieur Leloup a été assassiné un 11 septembre. Les actes reprochés à notre client sont produits un 11 septembre. On peut donc croire qu'il a développé un traumatisme lié à cette date funeste. Le jour des faits, il était déjà psychologiquement, et quand il a vu le petit chaperon rouge, elle lui a rappelé son enfant à qui la vie a été volée. Il n'a pas supporté le rappel du décès, et son stress post-traumatique a pris le dessus. Nous pensons que 5 ans de prison ferme et assorti à 3 ans de travaux d'intérêt généraux suffiront. 5 ans de prison ferme suffiront, car il a été maltraité psychologiquement et les humains ne sont pas innocents. En effet, 3 ans de travaux d'intérêt généraux suffiront, car il sera constamment avec les humains. Merci de nous avoir écoutés.
14: C'est la fin de notre émission. Merci d'être resté jusqu'au bout.
15: Nous remercions tous nos invités qui ont participé au projet pour qu'il puisse prendre vie et ceux qui nous ont aidés à le réaliser.
14: C'était la 4e justice du collège Albert Vincent et la radio La Tribu.
15: À bientôt.
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20: Bonjour, bienvenue sur la radio La Tribu pour une émission sur la canicule. Donc je me présente, je m'appelle Anaël.
21: Moi je m'appelle Maxence.
22: Moi je m'appelle Jean.
23: Je m'appelle Melvin.
24: Je m'appelle Mathis.
21: Nous sommes des élèves de seconde et nous sommes en stage. Là c'est la deuxième semaine qu'on est en stage. Voilà.
20: Pour commencer cette émission, nous allons parler des écoles fermées.
24: Du coup, suite au déclenchement de l'alerte rouge de la canicule, les écoles qui ne peuvent pas accueillir des élèves dans de bonnes conditions... aménagent leur horaire et ferment leur établissement. Pour les écoles primaires et les écoles maternelles, les périscolaires sont ouverts quand on peut les ouvrir. On peut aussi trouver d'autres solutions, comme ramener des climatisateurs ou des ventilateurs. Et certains parents vont parfois ramener leur enfant dans leur lieu de travail quand c'est possible. Hein, si c'est pire qu'à l'école ou à la maison, ça vaut pas le coup. Il faut aussi penser à vous hydrater et à ne pas rester très longtemps au soleil. Et si on a un petit vaporisateur d'eau, on peut en mettre de temps en temps sur le visage. Et qu'est-ce que vous en pensez de ces horaires aménagés ou des fermetures des écoles ?
25: Bah, moi, je trouve que c'est une bonne chose parce qu'il faut protéger la jeunesse et surtout qu'ils ne sont pas conscients de tous les risques qu'ils abordent avec la chaleur. Donc, je trouve que c'est des bonnes alternatives.
24: Ouais, comme ça, ça permet de... Quand les écoles sont avec des verrières en verre, par exemple, ça permet de pouvoir protéger les élèves de coups de soleil ou d'insolation, ouais. Même s'il y a les ventilateurs, ça ne suffit pas. Un peu comme actuellement à la gare de Nantes, où ils sont en train de cuire.
25: Ouais.
21: Puis même le matin, le cerveau il est optimal, même chez tout le monde, hein, chez les enfants et chez les adultes. Ouais. Et l'après-midi, bah, on est fatigué avec la chaleur et le cerveau il travaille pas pareil. Quoi. Donc,
25: ouais. Il n'est pas optimal.
21: Ouais.
24: Dans tous les cas, et en plus avec la chaleur qui amplifie ce phénomène, ça peut être un petit peu compliqué pour réfléchir et tenir en place, parce qu'on n'a qu'une envie, quitter cet endroit où il fait le plus chaud pour essayer de trouver un endroit un peu plus frais auprès des ventilateurs ou des climatisateurs. Donc quand les écoles peuvent accueillir juste avec un climatisateur, en plus ramener des professeurs ou parfois certains parents qui ramènent un climatisateur, ça peut être utile.
23: Et puis je pense qu'on est en fin d'année et dans les écoles, les élèves vont plus faire des activités ludiques, même ouais. Des activités sportives de cette chaleur-là, ça sert à rien.
25: Ouais.
23: Je pense qu'ils ont un peu fini l'année niveau ce qu'ils avaient à apprendre, donc je pense pas qu'ils vont rater énormément, donc je pense que c'est une bonne idée de fermer les écoles l'après-midi.
24: Ouais. Bah, y a des activités sportives qui ont été annulées, des crosses, des trucs comme ça, qui ont été annulées à cause de la chaleur. Ou reporter dans des salles de sport climatisées. Et en général, dans les salles de sport, il fait souvent frais. Hein, les salles de sport polyvalentes, où il fait quelques degrés de moins. J'ai un souvenir d'une des canicules quand on était encore à l'école primaire. Ça devait être CM1, CM2. Et en fait, un jour, il faisait trop chaud dans les salles de classe. Et l'après-midi, on partait faire des activités toute l'après-midi dans la salle de sport. Nouvelle en plus bien isolée, bien fraîche, c'est très bien.
26: Bah, ouais. Moi je trouve que c'est une bonne idée comme ça, surtout quand par exemple un bâtiment il est vieux, quoi, y a pas, c'est pas forcément adapté pour la jeunesse. Et donc du coup, rentrer chez soi par exemple l'après-midi ou peut-être investir dans des objets rafraîchissants. C'est bien parce que au moins on garde un peu les élèves le matin. Au moins ils peuvent peut-être, je sais pas, prendre des petits trucs, quoi, au moins. Et mais l'après-midi, ils sont, je sais pas, ils sont chez eux, ou comme tu disais là, ils vont à la piscine. Oui, ils peuvent aller à la piscine l'après-midi avec l'école et des trucs comme ça. Et c'est vraiment une bonne idée comme ça, aménager spécialement quand il y a de la canicule, surtout que c'est quelque chose qui risque de venir beaucoup de fois, déjà cette année, mais au fil des années, quoi, la canicule, c'est ça empire chaque année.
24: Ce sera de plus en plus fort d'année en année, de plus en plus fréquent. Là, on a des épisodes qui sont forts, fréquents et assez vifs. Hein. On parle de seulement une semaine de canicule, où d'un coup, on passe une température de 37, 38, voire 40 degrés, et le jour d'après, il fait 20 degrés. Donc corps n'a pas le temps de s'habituer, il reste sur une température de printemps et c'est problématique aussi pour le corps humain qui se retrouve du jour au lendemain à devoir subir des températures qui ne sont pas montées progressivement comme ça devrait monter et avoir des températures qui rebaissent d'un coup. Donc oui. On peut tomber malade et on peut aussi être un peu mal.
21: Après, on dit qu'il va faire plus chaud, mais il y en a aussi qui pensent qu'il peut faire plus froid les prochaines années. En fait, on n'est pas trop sûr de ce qui va se passer vraiment. Quoi.
25: Après cet épisode de chaleur, la tendance elle est quand même à continuer vers cette chaleur qui va monter d'année en année. Je pense que là, se dire qu'il va faire plus froid dans les prochaines années, moi j'y crois plus trop. Quand on voit les prévisions pour 2050 qu'il y avait il y a 10 ans, et qu'on voit que 10 ans plus tard, tout est en train de se réaliser, c'est du tout droit, je pense, vers 2050. Ce sera banal, les canicules comme ça, et ça fait peur.
24: Avec le réchauffement climatique, en fait, le règlement climatique, c'est autre chose. Et ça fait que les étés sont plus chauds, les hivers beaucoup plus froids, beaucoup plus violents. Ça amplifie les climats qu'on a déjà, qui sont des événements. Les canicules sont des événements naturels. Mais, en fait, avec le réchauffement climatique... Et le dérèglement climatique, ça amplifie et ça les rend beaucoup plus fréquents et fréquentes, ce genre de climat intensifié qui ne devrait pas être aussi fort et souvent réalisé.
21: Puis même, il y a des saisons, on pourrait dire, par exemple, le printemps, il pourrait disparaître tellement que les canicules, elles viennent plus tôt, elles arrivent plus tôt. Ouais. Là, cette année, au printemps, les grosses chaleurs, elles sont quand même arrivées... plus tôt quoi.
24: Assez vite.
26: Surtout que ça fait froid, vraiment. Enfin, froid, il faisait vraiment pas beau. Puis d'un coup chaud, en fait, on était vraiment pas prêts quoi. Il n'y a pas eu la transition vraiment. Hiver, printemps, normalement, il devrait faire bon. Genre une vingtaine de degrés, même un peu moins. Puis ensuite, ça fait vraiment les 40 degrés, 30 degrés. D'un coup, c'est pas normal. Fait trop chaud.
24: Ouais. J'ai une stat, on est à plus 17 degrés par rapport à la moyenne de saison. Donc ça veut dire qu'on est au-dessus, bien au-dessus de la moyenne de saison. En général, on peut être 1 ou 2 degrés au-dessus de la moyenne de saison, c'est pas si grave que ça. Mais 17 degrés, je sais pas si vous vous rendez compte, ça fait une...
25: Surtout qu'on est encore en période scolaire, du coup c'est hyper dangereux pour tous les jeunes. Même nous, on est concernés en soi.
24: Prenons de la chance.
25: Faut bien s'hydrater. C'est ça.
24: Ouais. Petit vaporisateur sur le visage de temps en temps, si on en a un. Hydratation, glaçons. On évite toutes les boissons qui peuvent déshydrater. On privilégie les repas frais quand on le peut. Tomates, etc. Salade. Des repas, des entrées, beaucoup de repas frais. Et quand même manger si on n'a pas faim, parce qu'avec la chaleur, ça coupe l'appétit. Mais il faut quand même manger.
21: Je vous propose qu'on peut parler d'un autre sujet maintenant.
26: Ouais, on peut enchaîner en restant toujours dans le thème de la chaleur, des horaires d'épreuves qui vont arriver.
25: Ouais. En cette fin d'année scolaire 2025-2026, les épreuves de fin d'année type bac ou brevet ont commencé. Mais alors que ces épreuves écrites du bac ou du brevet se déroulaient jusqu'ici bien, hier matin, mardi 23 juin, tous les oraux se déroulaient de 8h à midi. Ceci était un impératif du ministre de l'Éducation. Toute épreuve écrite orale se déroulait et se dérouleront notamment jeudi, vendredi et lundi pour les élèves de 3e seulement le matin dans tous les départements, sauf exception par exemple avec la préfecture de Poitiers qui a, elle, décidé de reporter les épreuves du grand oral en raison de fortes chaleurs. On rappelle que toute décision finale sur l'annulation ou non d'épreuves revient à la préfecture du département. Alors moi, je vous pose la question, que pensez-vous de ces aménagements d'épreuves qui se dérouleront seulement le matin et qui ont commencé à se dérouler le matin, notamment hier avec le grand oral?
24: Moi, je trouve ça très bien. En fait, ça reprend un peu le sujet que j'avais avec les cours qui sont décalés sur la réflexion et sur aussi des salles qui peuvent faire chauffer très vite et les élèves aussi en même temps. Donc ça peut aussi altérer la réflexion des élèves. Et c'est très bien de pouvoir décaler. Si, est-ce que, je me pose la question aussi, est-ce qu'il n'y a pas des salles qui ont été décalées, qui chauffent, qui n'ont pas eu le temps de refroidir, des salles qui ont été changées d'étage, par exemple. Si le deuxième étage est beaucoup trop chaud, descendu d'un étage, je me posais la question.
21: Oui, c'est comme les cours dans les écoles, ils sont délocalisés, donc peut-être que les épreuves sont délocalisées dans des étages inférieurs.

0: dans les bâtiments des collèges pour le brevet ou même pour le bac, je pense aussi. Et je trouve, bah, pour le bac et pour le brevet, que c'est mieux de faire les épreuves le matin parce que pour les matières scientifiques, bah, c'est le cerveau est plus en forme pour réfléchir que l'après-midi pour trouver des problèmes compliqués ou des calculs à faire. L'après-midi, c'est chaud, je trouve.
1: Ouais, surtout que bah on est fatigué quoi, il y a vraiment une accumulation, les épreuves, plus la chaleur, en fait le mental il est vraiment fatigué, le cerveau est fatigué, et donc du coup bah on peut plus même si on peut avoir révisé hein, mais bah on reste quand même fatigué, donc ça peut quand même un peu impacter nos notes peut-être, ou notre réflexion, notre façon de penser en fait.
2: Ouais, c'est ça. Déjà, passer des examens, c'est hyper stressant. Alors que je pense du coup que faut les mettre dans les meilleures conditions possibles. Et avoir mis les épreuves que le matin, c'est une bonne idée parce qu'il faut vraiment les mettre dans les meilleures conditions.
3: Comme ça permet de pouvoir, bah, comme on l'a dit à peu près tous, hein, de pouvoir réfléchir un peu mieux. Et je trouve ça utile, parce que ça peut peut-être faire gagner des points ou perdre des points à certains élèves. En fonction des températures.
4: Ouais. Ouais, je trouve que c'est une bonne chose, surtout de pas avoir annulé totalement les épreuves comme il y a eu en l'an, je sais plus, c'était pendant le Covid. Là, il y avait eu une épreuve de bac qui était annulée, ils avaient donné le bac à tout le monde. Je trouve que c'est mieux de pas faire ça et de plutôt reporter, les mettre dans les meilleures conditions, comme a dit Melvin. Je suis d'accord sur ce fait-là, c'est mieux de décaler que d'annuler totalement, quoi.
3: Non, parce que si c'est donné, c'est un peu comme si ceux qui n'avaient pas travaillé étaient récompensés pour ne pas avoir travaillé.
4: Ouais,
3: Et ceux qui ont gagné, le droit d'avoir le brevet ou le bac, qu'on travaillait toute l'année pour pouvoir l'avoir, qui avaient des bonnes mentions de base, bah, c'était pas la meilleure des décisions.
2: Et même pour ceux des années d'avant qui ont travaillé hyper dur pour avoir le brevet et surtout le bac, si là les autres ils l'avaient tous eu en passant aucun examen, ouais. Ça se fait pas pour ceux des autres années, quoi.
4: Ouais, oui. Ça fait réagir des trucs comme ça. Mais là, ils ont plutôt bien géré la situation, je trouve.
0: On peut parler de. Donc, non. Faisons une pause musique. Nous allons écouter Mauvais Joe de. Pilé de Mauvais Joe.

0: C'est toujours la radio La Tribu, et donc sur l'émission sur la canicule, et donc je vais enchaîner avec la hausse des noyades. Donc depuis le début de la canicule, plusieurs cas de noyades ont été signalés. On reporte plus de 40 morts depuis le début de la période chaude, majoritairement des jeunes qui sont victimes de noyades. Pour essayer de résoudre ce problème, la ministre des Sports et Jeunesse, Marina Ferrari, prend la parole sur le sujet. La ministre nous rappelle que malgré la canicule, se baigner est tout à fait normal. Mais il ne faut pas oublier les règles de sécurité, surtout lors de baignades dans des lieux non surveillés par des professionnels. Elle nous rappelle souvent qu'il ne faut vraiment pas oublier les règles de sécurité et celles des plus jeunes autour de nous, donc les protéger. Le Premier ministre Sébastien Lecornu s'est aussi exprimé sur cette situation. Il décrit tous ces accidents comme un triste fléau. Tout comme la ministre Marina Ferrari, lui aussi pense que ce sont les accidents atteignant les jeunes. Par exemple, il y a le cas du footballeur Kenzo Kies. Le footballeur s'est noyé dans une zone de baignade interdite. D'après BFM TV, le jeune serait en état de mort cérébrale. Nous vous rappelons qu'en cas de noyade, vous pouvez appeler le 18 ou le 112, et si la personne est inconsciente, pratiquer le massage cardiaque. Et j'ai une question à vous poser. Faudrait-il sensibiliser les plus jeunes au risque de noyade dès leur plus jeune âge, donc par exemple peut-être primaire, début collège?
1: Oui. Moi, je pense que oui, il faudrait sensibiliser. Parce qu'on a de la sensibilisation déjà sur les gestes de secours et la sécurité. Sur les passages piétons, par exemple, on a de la sensibilisation sur un peu tout ce qui peut être dangereux. Ce qui nous manque, c'est vraiment la noyade qui est vaguement évoquée dans la sensibilisation des gestes de secours. Il faudrait faire un petit peu comme les vélos. La sensibilisation au vélo qu'on a eu dans les écoles, avec le petit stage d'une journée où on apprend à faire du vélo. Et comment respecter les feux rouges, etc. Donc oui, je pense que c'est une bonne idée et qu'il faudrait l'appliquer un peu plus en détail sur les stages.
2: Après, pour appliquer cela, il faut déjà que les générations, parce que la plupart, c'est notre génération, c'est des jeunes qui vont se baigner dans les endroits interdits. Et il faudrait déjà qu'ils veuillent écouter ça et pas en faire qu'à leur tête, parce qu'avec la chaleur, ils se disent forcément on va se baigner. Mais il faut d'abord appliquer les règles, il faut d'abord vouloir les appliquer avant de les suivre, et ça revient qu'à nous. Enfin, c'est à nous de décider si on veut écouter et tout. Donc leur campagne, elle doit marcher que si nous, on y adhère, quoi.
3: Ouais, c'est ça, c'est toutes ces noyades, c'est pas forcément des personnes qui ne savaient pas nager ou quoi, c'est juste qu'ils vont dans des zones dangereuses, comme le jeune footballeur Kenzo Kies, comme tu l'as dit, il est allé dans une zone où il y avait énormément de courants, de vagues et tout ça, et il devait sûrement savoir nager, mais il y a des zones, elles sont interdites, c'est pas pour rien, et il faut respecter ça.
1: Ouais. Même quand il y a une petite rivière qui peut paraître calme, il peut y avoir des sables mouvants ou des choses comme ça. Le sable mouvant, c'est déjà dangereux, mais en plus, si c'est dans l'eau, on se retrouve coincé sous l'eau. Donc, ou des branches, ou des... Vous savez, les petits tourbillons à la mer, là, qui peuvent se former et vous emporter au large.
2: Ça, c'est...
1: Et vous restez bloqué au large, vous êtes épuisé parce que dans le tourbillon, vous êtes débattu et puis vous vous noyez au large. Et on vous retrouve quelques jours après.
4: Puis même, ils pourraient sensibiliser les premiers soins aux jeunes. Déjà pour avoir un peu de la base, quoi, des soins qu'il faut faire.
0: Déjà, moi, je trouve qu'on le fait trop tard. En fait, on nous l'apprend trop tard parce que, par exemple, moi, je l'ai appris seulement cette année, genre 3 semaines avant la fin des cours pour nous, les secondes. Mais c'est beaucoup trop tard pour apprendre, quoi, les premiers secours. On devrait apprendre ça au moins, début collège.
4: Ouais.
0: Pas en seconde.
2: Après, moi, je l'ai appris début collège. Je ne l'ai pas refait au lycée cette année. Mais tu vois, début collège, quand tu n'en reparles pas cette année, au final, tu commences à oublier. Moi, je sais que là, si on me met dans une situation, je ne serais pas le meilleur. Certes, j'arriverais peut-être un peu à me débrouiller, mais je ne sauverais peut-être pas une vie parce que ça fait trop longtemps que je n'en ai pas pratiqué. Je ne l'ai fait qu'une journée dans ma vie sur 3 heures. C'est sûr que ce n'est pas assez, quoi.
0: Moi, je n'ai fait que ça qu'une heure. Donc, et je ne connais rien. Enfin, si, je sais mettre en PLS, je sais faire un massage cardiaque. Mais les premiers secours comme ça, en cas de noyade ou en cas d'autres événements, mais là, surtout les noyades, je ne sais pas faire.
4: Moi, j'avais fait les premiers secours, le PSC1, là, j'avais fait ça en troisième. J'avais fait ça l'année dernière.
0: Non, j'ai pas fait.
4: Ouais.
0: Donc, on va peut-être enchaîner aussi avec la pollution.
3: La Loire-Atlantique est placée en alerte pollution. La canicule a également des conséquences sur la qualité d'air. Ce mercredi, les concentrations d'azone ont dépassé le seuil de recommandation dans beaucoup de départements, dont la Loire-Atlantique. Ce n'était plus arrivé depuis début 2023 que notre département avait été placé en alerte pollution. Il va donc avoir des conséquences aujourd'hui. La vitesse est réduite de 20 km/h sur les autoroutes. Il faut donc privilégier les transports en commun et le covoiturage, la marche à pied ou le vélo pour les trajets courts. Les entreprises doivent adapter les horaires de travail pour faciliter ces pratiques. Le télétravail est recommandé. Il faut modérer votre vitesse en voiture et éviter la clim. Pour inciter à prendre les transports en commun, le ticket de bus de 1 heure est valable toute la journée aujourd'hui. Sur le réseau régional TER Aléop, un tarif à 5 € valable pour la journée est mis en place. Pour les personnes vulnérables comme les femmes enceintes ou les personnes âgées, il faut éviter les efforts et les sorties l'après-midi. Étiez-vous au courant qu'une alerte sur la pollution pouvait arriver en Loire-Atlantique ?
1: Oui.
0: Oh, moi aussi, oui, je pense. Hein.
2: Ouais.
1: Oui, c'était déjà arrivé à d'autres moments, sur des taux un peu plus faibles. Mais oui, là, du coup, avec la chaleur, toute la pollution générée habituellement, on n'a pas le temps d'aller sous un dôme de chaleur.
2: Ouais.
1: La chaleur, c'est bas dans le ciel. Elle ne peut pas s'échapper. D'habitude, elle a réussi à s'échapper. Et elle stagne un peu comme si on était dans une cuve et que tout restait en bas, que nous, on était en bas, qu'on restait avec la pollution et qu'au-dessus, il y avait un couvercle de chaleur qui empêchait la pollution de partir. C'est ce qui arrive souvent à Clermont-Ferrand aussi. Vous savez, la ville est en cuve et c'est souvent une des villes les plus polluées.
2: Oui, c'est vrai.
1: Parce qu'elle est en cuve.
4: Moi, j'étais même pas au courant qu'il y aurait eu un pic de pollution comme ça, mais en même temps, je comprends bien parce que là, il y a beaucoup de... Je trouve, sur Saint-Nazaire, pour aller vers Saint-Nazaire, sur la 4 voies, par exemple, Guérande-Saint-Nazaire, je trouve qu'il y a beaucoup de trajets. Et puis même, on sensibilise les gens à prendre le vélo, les transports en commun, quoi, les transports, ceux qui font pas de bruit, là, les transports doux. Ouais. On les prend pas et je trouve ça dommage. Bah, on les prend, mais on n'est pas beaucoup à prendre ces transports-là. Et du coup,
2: avec la chaleur, en plus, il y a beaucoup moins de passagers dans ces types de transports.
4: Bah oui.
0: Ouais.
4: Mm.
2: Le vélo sous la chaleur, là, c'est compliqué. Du coup, tout le monde sort sa voiture, donc ouais, forcément, ouais. Là, le pic de pollution.
0: Bah, même surtout dans les transports en commun. Bah, par exemple, moi, ce matin, il n'y avait personne dans le bus. Quoi. Y a... déjà parce que oui, il était peut-être 10 heures. Mais d'habitude, il y a quand même un peu plus de monde. Mais c'est surtout parce que voilà, il fait chaud. Et donc, du coup, quand il y a de la foule, peut-être les gens ils préfèrent prendre la voiture, des trucs du genre. Mais après, il y a la clim et tout. Mais je sais pas.
2: Puis même, on pouvait se douter que l'air il allait être pollué parce que c'est déjà arrivé, comme tu l'as dit. Et surtout que si on ferme pas les yeux, on est entouré de grosses entreprises comme les Chantiers de l'Atlantique, Airbus, plein d'entreprises comme ça qui produisent et qui polluent beaucoup. Même à côté, on a Donge, forcément ça se rejoint et tout avec les centrales.
1: Ouais. Donc
2: forcément, l'air, on peut se douter qu'il va pas être de la meilleure des qualités quand on a 40 degrés d'heure. Quoi.
1: Ouais, la RAF, c'est vrai qu'à Donge, là, ils ont très chaud. La qualité de l'air, c'est une des pires qu'on a sur la région, la région Saint-Nazaire et ses alentours, à cause de la raffinerie qui tourne, hein, malgré la canicule.
2: Ouais.
1: Elle tourne. Elle s'arrête quasiment jamais, quoi. Et après, à Airbus, Airbus, ils font pas trop de trucs qui dégagent beaucoup de chaleur. C'est plus du montage d'avion, etc. Avec les transports de pièces. Mais oui.
4: Il n'y a pas les chantiers de l'Atlantique qui polluent aussi, un peu.
1: Un petit peu.
2: Il y a beaucoup de... Avec les bateaux et tout.
0: Ouais, mais même ce matin, j'ai vu ça, des convois spéciaux. C'est énorme, hein. Ça doit produire beaucoup, beaucoup, beaucoup. Et en fait, t'as des voitures sur les côtés. Enfin, il y a beaucoup, beaucoup de voitures, quoi. Donc, ça peut beaucoup polluer.
1: Bah, les chantiers de l'Atlantique, c'est des milliers de personnes qui travaillent sur des bateaux. Parce que les bateaux, ça se monte pas en jour. C'est des. Comment dire des. Oh là là.
0: Des mois.
1: Fatigué. Oui, des mois et plusieurs années de travail. Hein. Je crois que c'est une demi-année de travail sur un bateau.
2: C'est ça.
1: Donc, ça fait deux bateaux par an. Il faut les construire de zéro. Donc, c'est beaucoup, beaucoup de corps de métier qui sont réunis au même endroit.
2: C'est vrai.
1: Et c'est français, c'est l'industrie française qui travaille pour créer des bateaux. Et c'est une des fiertés de Saint-Nazaire, bien sûr, à cause du coup, ça pollue. Mais après, il faut aussi voir...
2: Après, c'est beau. Moi, je trouve que c'est pas leur production qui pollue, c'est plus l'import qu'ils ont besoin pour créer, ouais. Créer ça. Quand on voit, comme tu l'as dit, Annaëlle, tous les convois exceptionnels qui arrivent le matin dans la zone nazérienne après des chantiers pour faire livrer des pièces de part et autre de la région ou même de la France, même s'ils essaient d'être locaux dans ce qu'ils font amener, je pense qu'il y a quand même une grosse partie de la pollution qui est amenée par les trajets.
4: On dit qu'il y a beaucoup d'import, mais il y a quand même beaucoup moins. Mais il y a beaucoup moins d'export, mais il y en a quand même un peu.
2: Ouais,
4: c'est ça aussi qui fait que...
2: C'est vrai. Ouais.
1: Puis récemment, j'ai vu, vous savez, les portes anti-submersion dans les bateaux, là.
2: Ouais.
1: Les grosses portes blindées, là. J'en ai vu 2-3 sur une remorque. Je fais, oh, c'est grand. Et ça, c'est... Qu'est-ce que c'est dans le bateau? C'est rien du tout.
2: C'est ça.
1: C'est que c'est des géants des mers.
2: Transporter, ça coûte déjà pas mal de...
1: Ça coûte... Après, c'est des chantiers de l'Atlantique, donc ils ont de l'argent. Ils savent ce qu'ils font. Et bientôt, on va avoir le nouveau porte-avions d'ici 2030. Ils vont le faire ici, à Saint-Nazaire, en partie.
2: Ça aussi, ça coûte.
1: Il va y avoir beaucoup, beaucoup de monde qui vont venir travailler. On aura... ça va changer. Ouais. Ce sera un nouveau truc.
2: Ça va polluer aussi. Et bon,
1: pas de choix. Bon, comme tous les bateaux.
0: Ouais.
2: Ouais.
0: Bah, malheureusement, quoi.
2: Pas trop chaud.
1: Mais ça fait travailler les gens.
2: C'est ça, ça ouvre des métiers.
1: Ça fait venir plein de gens pour travailler sur une industrie française.
4: Je vous propose qu'on peut parler de maintenant la canicule, ces derniers jours. Nous avons interviewé l'embarcadère à Saint-Nazaire, donc c'est une librairie, et nous avions interviewé
2: le directeur
1: d'Escalado.
0: Ouais.
4: Et ces jours-là, comme tous les gens qui partent au travail, ils s'adaptent en fonction des conditions climatiques ces derniers jours, en fonction de la canicule. Mmh. Ils essaient de rester au frais. Il y a plusieurs techniques pour le faire. Et je vous propose qu'on peut écouter des interviews. Donc on commence par écouter la vôtre.
0: Sur le directeur d'Escalado.
4: Puis après, on va enchaîner sur la deuxième interview sur l'embarcadère, sur la librairie L'Embarcadère de Saint-Nazaire. C'est parti.
2: Bonjour à tous, vous êtes sur la radio La Tribu. Alors, dans un premier temps, je vais vous demander de vous présenter, s'il vous plaît.
5: Bonjour, donc je suis Fabrice Bois-Bouvier, je suis le directeur de l'association Escalado, donc qui organise le loisir des 11-15 ans, 11-17 ans à Saint-Nazaire, et dont... La Tribu fait partie, mais pas seulement, puisqu'il y a aussi des clubs dans les quartiers et une activité qui s'appelle l'atelier.
2: Et en cette période de forte chaleur, faites-vous de la prévention pour les jeunes que vous recevez ?
5: Alors, de la prévention, on en fait un peu tout le temps sur plein de sujets avec les adolescents et les adolescentes qui viennent dans nos activités. Sur les fortes chaleurs, on n'en fait pas au cours de l'année, au long cours.
2: Oui.
5: C'est vrai que là, forcément, on en discute avec les jeunes qui viennent nous voir, enfin en tout cas les animatrices et les animateurs. Et puis on donne des consignes qui sont les consignes qu'on peut entendre un peu partout, hein, s'hydrater, se mettre à l'ombre, se couvrir, ne pas s'exposer au soleil, rester chez soi s'il fait frais, etc., etc.
2: Et est-ce que vous essayez de jauger l'afflux de personnes au même moment dans la radio ? C'est-à-dire limiter le nombre de personnes dans la radio pour pas créer un amas de personnes ?
5: Alors pour la Tribu en particulier, puisque c'est une des activités de l'association, aujourd'hui nos locaux nous permettent d'accueillir normalement, on va dire. Alors il fait plus chaud que d'habitude. Si vraiment c'était insupportable... on reverrait peut-être nos jauges de fréquentation. Mais là, en tout cas, il n'est pas prévu de limiter ce qu'on fait d'habitude. En général, à la Tribu, il peut y avoir 4-5 jeunes. Et puis le samedi, je crois qu'on peut monter à une vingtaine de jeunes, à peu près en même temps. Donc non, on a prévu de fonctionner normalement si vraiment on avait une très forte demande. Enfin, en général, quand il fait chaud, on a moins de monde que d'habitude.
2: Ouais, c'est ça. Et avez-vous des impératifs pour la sécurité des jeunes que vous recevez ?
5: Les mêmes que d'habitude.
2: Ouais.
5: Et par contre, quand on est au niveau rouge de canicule, en fait, on a des consignes ou des protocoles, on va les appeler comme ça. En tout cas, nous, à l'interne, on passe d'actions dites de prévention à des actions de protection. C'est-à-dire que si on considère qu'il y a des lieux qui ne sont pas acceptables pour pouvoir faire une activité ou accueillir les jeunes, bah, on ne le fait pas. Éventuellement, on ferme, ce qui n'est pas prévu aujourd'hui, mais pour l'instant, c'est ça.
0: Et du coup, moi, je voulais vous poser la question, comment vous est venue l'idée de mettre des couvertures de survie sur les vitres?
5: Alors, en effet, si je tourne la tête, là, je vois des couvertures de survie à la tribu, il y a un patio intérieur. et le soleil donne dessus le matin jusqu'à fin d'après-midi. Donc, si on ne fait rien, ça va chauffer très fort et ça va augmenter les températures. Donc, comment nous est venue cette idée ? Bah, en fait, moi, dans mon expérience auparavant, je travaillais dans des centres de loisirs notamment. Donc, quand ce n'était pas suffisamment protégé, on faisait ça. Donc, c'est par expérience, j'avais déjà fait ailleurs. Et puis, bah, on sait que ça renvoie le rayonnement solaire, donc ça limite l'impact. Je pense qu'on gagne 2-3 degrés là, avec cette organisation. Donc, c'est parce que je l'avais déjà fait.
0: Ah oui, ok. Est-ce que vous étiez préparé à cette vague de chaleur, vraiment ?
5: Alors, à titre personnel, peut-être un peu plus que d'autres, parce que pour avoir travaillé justement dans des structures importantes où il y a beaucoup, beaucoup de centres de loisirs, de clubs ados, on a déjà eu des canicules de mémoire en 2022. Donc j'avais ces réflexes-là et j'avais quelques idées des consignes à mettre en place. Après, je pense qu'on n'est jamais préparé tous complètement et qu'on est tous un peu surpris là, de l'enchaînement de deux canicules. Et en fait, l'alerte rouge, il me semble qu'elle n'avait été jamais ou quasiment jamais déclenchée à ce niveau-là en France. Donc je pense qu'on est tous un peu impréparés quand même.
0: Oui. Et dernière question pour moi. Pensez-vous investir pour les années prochaines s'il y a le même cas de canicule ?
5: Alors ça, c'est une bonne question. Il y a deux niveaux d'intervention. Il y a les consignes et les actions qu'on peut mener quand il fait chaud. Bah, par exemple, on a acheté plus de ventilateurs là. C'est pas super écologique parce que ça fonctionne à l'électricité, ça fera de la consommation en plus, etc. Mais quand même, c'est des investissements qui permettent de rafraîchir un petit peu, de rendre plus supportable. On a acheté aussi des brumisateurs manuels, vous savez, pour arroser les plantes. Là,
0: oui.
5: On va en avoir plein, ça permet de se rafraîchir. Donc ça, on va dire que c'est de l'investissement courant qu'on va garder, là qu'on met en place de manière spécifique cette semaine. Donc les animateurs vont venir chercher des ventilateurs pour les mettre dans les clubs, vont venir chercher des brumisateurs. Et puis après, il y a la question des locaux, surtout à plus long terme. Alors Escalado n'est pas propriétaire de ces locaux.
0: Oui.
5: Donc en fait, soit on les loue comme ici, soit c'est une mise à disposition de notre partenaire principal qui est la ville. Donc si on veut faire de l'investissement pour mieux isoler, éventuellement mettre une clim, même si pareil, là, c'est pas non plus en termes de transition écologique la panacée, mais en tout cas en termes d'adaptation, ça pourrait être une solution transitoire. Il faut qu'on sollicite la ville de Saint-Nazaire. Donc aujourd'hui, il n'y a pas de plan pour les clubs ados. Mais effectivement, on est déjà en train de discuter pour voir ce qu'on pourrait améliorer. Par exemple, ici, il y a déjà eu une clim dans le studio. Pour des raisons qui sont plutôt des raisons techniques de maintien du matériel et puis de qualité de vie dans les locaux. Mais oui, si c'est possible, on le fera. Là, ici, à notre main, on va dire, on pourrait investir dans des rideaux plus permanents plutôt que de mettre des couvertures de survie. Mais enfin, des fois, la débrouille est plus efficace que...
2: C'est vrai.
5: Voilà.
1: En tant que directeur d'Escalado, comment on se prépare à des températures aussi élevées ?
5: Bah, du coup, j'ai déjà un petit peu répondu ce que je disais. On a un petit peu des notes de travail ou des consignes qui sont prêtes à être communiquées. Là, par exemple, au mois de mai, quand on a eu la première canicule, on était en niveau orange. Les collègues, les animatrices, les animateurs ont reçu déjà des consignes. Donc, c'est des choses qui sont prêtes et qu'on est prêt à envoyer. Là, au niveau rouge, bah, c'est pareil, on y avait un peu réfléchi, et on s'était dit, si on est en niveau rouge, qu'est-ce qu'on donnera comme consigne en plus aux animatrices ou aux animateurs, ou qu'est-ce qu'on mettra en plus comme matériel ? Donc on se prépare en y réfléchissant, alors avec sa propre expérience, comme je disais tout à l'heure, et puis en y réfléchissant en équipe, et en essayant d'anticiper

0: encadrer les jeunes, il faut avoir des bonnes conditions de travail. Donc, on se prépare à peut-être même devoir rapatrier des camps si c'est pas vivable sur un camp. On essaiera de pas le faire, mais voilà.
1: Vous pensez fermer les infrastructures si cela se reproduit et en plus fort ?
0: Bah du coup, alors ça, c'est, la question vient en complément de ce que je viens de dire. En tout cas, des séjours, oui, on se prépare éventuellement à dire bah, on ne peut pas rester sur le séjour et on ramène tout le monde. Parce que si jamais le lieu, c'est pas un lieu où il y a de l'eau, je ne sais pas, une rivière à côté, si jamais il n'y a pas assez d'ombre, etc., peut-être qu'on ne pourra pas maintenir. Voilà, on a plutôt choisi des endroits qui permettent normalement de maintenir les séjours, mais on ne sait jamais. Et après, sur les fermetures de lieux, à ce jour, non. Mais si on avait un lieu qui était absolument insupportable, oui. Là, aujourd'hui, on a des lieux qui sont, on va pas dire frais, mais qui sont acceptables. On a un des lieux qui est à une grande baie vitrée qui est exposée sud. Si vraiment ça chauffe trop, peut-être qu'on ne pourra pas accueillir dans celui-là. On cherchera des solutions de repli ou d'autres propositions. Mais voilà. Là, par exemple, on a le raid vendredi. Normalement, les températures vont bien baisser, mais on sera peut-être encore en alerte rouge. On a choisi pour l'instant de le maintenir, de ne faire que les activités du vendredi matin. Et par contre, l'après-midi, de ne pas faire les activités qui étaient prévues, mais d'aller au cinéma dans un endroit qui est climatisé. Donc, vous voyez, on cherche plutôt des solutions d'adaptation pour maintenir une proposition aux jeunes que plutôt de fermer tout court, quoi. Mais on ne sait jamais, hein, peut-être qu'on y sera obligé. Les écoles, là, il y a des écoles... qui aujourd'hui, je crois qu'à Saint-Nazaire, il y a deux collèges qui sont fermés l'après-midi en ce moment.
1: Et justement, sur les activités en extérieur, qu'est-ce que vous voulez faire si jamais ça se reproduit ?
0: Ah bah, de toute façon, protocole rouge, on doit être en protection de nos usagers, donc des jeunes. Donc ça veut dire qu'on limite les activités en extérieur. Les seules activités en extérieur, là, il y en avait trois sorties qui étaient prévues mercredi, elles sont toutes annulées. Par contre... on a fait une proposition dans un club, on va réserver la piscine pour un grand groupe, donc là on va se permettre d'aller à la piscine parce que le trajet sera court, un quart d'heure, 20 minutes, et après on se rafraîchit. Donc voilà, on va essayer de trouver des alternatives, aller au cinéma parce qu'il fait frais, mais les activités en extérieur qui impliquent une activité un peu physique, hein, ne serait-ce que de la marche prolongée, ça c'est aujourd'hui interdit par le niveau rouge de l'alerte météo pour nous. On a une réglementation qui s'appelle accueil collectif de mineurs et on n'a pas le droit, tout simplement.
1: Eh ben, merci beaucoup.
0: C'est moi qui vous remercie.
2: Et du coup, bah, c'est la fin de cette interview et c'était la radio La Tribu.
3: Avez-vous des affiches de prévention à la chaleur dans votre librairie ?
4: Alors, on n'a pas d'affiche de prévention, nous, on a juste mis sur la porte nos horaires où on s'adapte, en fait, en disant qu'on ouvre à 8h30 et qu'on ferme à 14h.
3: Comment gardez-vous le frais tout au long de la journée dans votre établissement ?
4: Alors, on ouvre tôt le matin pour aérer l'établissement et on ferme dès que le soleil commence à taper vers 10h pour garder la fraîcheur.
3: Et j'ai une autre question, lisez-vous à la maison malgré ce temps ?
4: On lit toujours, quel que soit le temps.
5: Quels sont vos horaires adaptés avec ces fortes chaleurs par rapport à d'habitude ?
4: Donc là, on ouvre à 8h30, on ferme à 14h. Habituellement, on ouvre à 9h30 et on ferme à 18h30.
5: Quels livres sont recommandés avec ces fortes chaleurs ?
6: Avec ces fortes chaleurs, moi, je vous conseille par exemple de lire Les Loups ordinaires. Ça se passe en Alaska, ça se passe dans un igloo. Tout le long, on a froid. Donc en fait, ça me semble tout à fait adapté, un livre glacé à lire par ces chaleurs.
3: Pourquoi organisez-vous tout cela en fonction du temps qu'il fait en ce moment ?
6: Eh bien, parce que nous sommes place des droits de l'homme, et place des droits de l'homme, elle est extrêmement minérale, bitumée. Les arbres poussent, mais ils sont encore très petits. Donc, en fait, il fait tellement chaud que c'est difficile de circuler sur cette place. Donc, même si nous, on supportait la chaleur dans la librairie, les clients n'ont pas forcément envie de marcher dans la rue, donc je ne suis pas sûre qu'ils viennent jusqu'à nous. Donc, tant qu'à avoir chaud, on sera mieux dans notre canapé à lire.
3: Merci beaucoup.
7: Donc maintenant, nous pouvons faire une pause musique. Donc après, nous allons enchaîner sur la Coupe du Monde 2026. Et c'est parti.
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0: Donc là, je vous propose de faire un ressenti sur ces deux interviews. On parlera par contre de la Coupe du Monde juste après. Déjà, on remercie beaucoup Fabrice, le directeur de l'Escalado, et la librairie L'Embarcadère de Saint-Nazaire d'avoir répondu à nos questions. Et je vous propose de faire un ressenti sur, ouais, sur ces interviews.
1: Ouais.
0: Comment ça s'est passé pour vous?
2: Moi, je ne sais pas comment vous les avez trouvés. Moi, je pense qu'ils étaient plutôt prêts à cette vague de chaleur. Je pense qu'ils avaient des consignes surtout et qu'ils les ont appliquées. Et au final, c'est plus dur pour les clients que pour eux. Eux, ils arrivent à s'en sortir. Mais c'est sûr que c'est compliqué quand même avec la chaleur. Mais ils ont su s'adapter, je trouve.
1: Je suis d'accord avec toi. Ça se voit qu'ils sont préparés à tout ça, que c'est sûrement pas la première qu'ils vivent. Mmh. Que pour l'embarcadère, comme ils ont dit, que la rue elle est assez récente et que du coup, bah, c'est que du goudron avec un petit peu d'arbre. Donc ça fait pas forcément envie quand il fait chaud et que le goudron est brûlant de sortir dehors. Pour Escalado, oui, du coup, ils ont envie d'investir dans du matériel un peu plus pour survivre à la canicule. Mmh. Mais c'est comme il a dit le directeur, c'est pas leur local et c'est à voir avec la mairie. Donc ça reste quand même la mairie qui doit prendre la décision.
2: Il l'a dit, hein, il a fait de la débrouille, mais au final, ça marche peut-être mieux que s'il avait préparé quelque chose type rideau. Ouais. Les bâches de survie, là, ça marche très bien.
3: Ouais, ça marche.
2: Donc, il arrive à s'adapter. Puis, il a des consignes. Lui, c'est pas pareil parce qu'il encadre des jeunes avec des encadreuses qui encadrent les jeunes. Ils encadrent. Mmh. C'est pas pareil. C'est pas des clients. Donc, ils ont des consignes strictes, mais ils arrivent à les appliquer. Et il l'a dit, hein, ça se passe plutôt bien. Ils arrivent à s'adapter à la chaleur. Donc,
0: Puis, même la librairie L'Embarcadère de Saint-Nazaire, juste à côté du studio de la radio La Tribu. Sur la place juste devant la librairie, le goudron il chauffe fort, donc les clients avec ce temps-là, ils ont pas trop envie d'aller jusqu'à la librairie, quoi. C'est avec ce temps-là, mais il y a ce que la librairie a, ce qui est pas mal, c'est qu'elle a pas beaucoup d'ouvertures, elle a pas beaucoup de fenêtres, elle en a un petit peu, et c'est ça qui fait que la fraîcheur elle reste. Déjà la matinée dans la librairie, parce que les dames qui travaillent dans la librairie travaillent que le matin et rentrent chez elles l'après-midi, parce que c'est impossible l'après-midi avec la chaleur. Par contre, quand la chaleur elle rentre plus facilement l'après-midi, du coup ça chauffe plus, du coup ils s'adaptent, ils gardent les horaires du matin pour ces jours-là, quoi, les derniers jours.
1: Ouais. Et puis, c'est intéressant, du coup, comment on peut s'adapter avec des chaleurs comme ça. Et c'est là où on découvre qu'en fait, qu'on a plein d'imagination pour pouvoir s'adapter. Par exemple, les couvertures de survie, la chaîne de ventilateur pour emmener l'air frais de la clim à là où on est, dans la radio.
0: Il y a le blanc de meudon aussi,
3: j'ai vu ça.
0: Qu'on peut mettre sur les vitres.
2: Ouais.
0: C'est
3: de la poudre mélangée à de l'eau que tu mets sur les fenêtres, et du coup ça bloque la lumière, c'est ça, ou la chaleur.
0: Bah, en tout cas, c'est pour
2: ça
0: gagner des
2: la chaleur
0: dans c'est pour avoir des degrés en moins, c'est pas mal.
2: Il l'a dit, hein, on perd 1 ou 2 degrés avec les couvertures de survie, donc au total
3: c'est ultra pratique, hein.
2: C'est sûr que c'est, ils mettent dans de bonnes conditions de travail leurs employés, ça c'est sûr.
0: Ouais. Là, je vous propose de parler de la canicule. Donc, face aux fortes chaleurs ces derniers jours, tout le monde s'organise. Donc, avec les interviews qu'on a fait, la librairie et le directeur d'Escalado, il s'adapte aussi, tout comme son entreprise. Et face à ces fortes chaleurs les derniers jours, les horaires de toutes les déchetteries de la Carène et la plateforme de compostage de Saint-André-des-Eaux seront modifiés. Jusqu'au vendredi 26 juin 2026, elles seront accessibles au public de 8h à 14h. Pour les professionnels, les horaires restent les mêmes. Les collectes de déchets effectuées l'après-midi sur Saint-Nazaire, Montoire de Bretagne, Béné et Donge seront réalisées à partir de 18h. Pensez à bien vous hydrater tout au long de la journée. Pour ceux qui sont dehors, restez à l'ombre le plus possible ou cherchez un coin à l'ombre pour éviter les coups de soleil. Pour ceux qui habitent près de la mer, allez-y, car cela pourra vous rafraîchir, tout en prenant compte qu'il faut ramener de quoi se protéger, que ce soit les casquettes, la crème solaire, les lunettes de soleil, mais aussi de quoi boire. Le week-end dernier, les gens qui viennent de Nantes ou d'Angers, ils sont venus se baigner à la plage, comme les plages de Saint-Nazaire, de la Baule, par exemple, pour rechercher de la fraîcheur. À Saint-Nazaire, il n'y a qu'une plage en pleine nature qui a un point commun que d'autres plages n'ont pas. En fait, elle est ombragée. Sinon, pour les personnes qui habitent à Saint-Nazaire, qui veulent rechercher de la fraîcheur autre que les plages, la nuit, vous pouvez aller au Jardin des Plantes. Il reste ouvert la nuit jusqu'à nouvel ordre. Qu'en pensez-vous de l'adaptation de tout le monde face à cet épisode caniculaire ?
4: On le voit, tout le monde doit s'adapter. On l'a vu avec la librairie et la tribu. Et ouais, tous ceux du monde professionnel doivent s'adapter. Je pense que c'est bien, par exemple, pour la collecte des déchets que tu as dit, à partir de 18h, c'est sûr qu'il fait encore assez chaud, mais ça leur permet d'avoir beaucoup moins de soleil. Le soleil commence à se cacher. Et ouais, tout le monde est obligé de prendre des mesures.
1: C'est vrai qu'à 18h, comme tu as dit, il fait encore très chaud. Hein, on a vu hier qu'à 18h, c'était comme si c'était un plein mois d'août, 14h ou 15h cagnard. Mais oui, ça fait un peu moins chaud, on a perdu 1 ou 2 degrés. Je suis d'accord, je trouve que c'est assez intéressant sur le Jardin des Plantes de Saint-Nazaire qu'il soit ouvert le soir ou toute la nuit, parce que c'est une zone d'ombre. Après, il reste à savoir comment les jeunes qui sont au Jardin des Plantes, si jamais ils viennent, comment ça va être... fait, si c'est complètement détruit et qu'il n'y a plus rien, est-ce que ça vaut vraiment le coup? Oui. Si c'est sali, est-ce que les citoyens plus jeunes ou pas prennent soin du Jardin des Plantes? Ça, c'est aussi autre chose. À Nantes aussi, je crois qu'ils l'ont fait, le laisser ouvert, celui à côté de la gare.
0: Ok.
1: Le Jardin des Plantes ouvert, je crois. Et oui, il y a plein de solutions qui sont mises en place, qui sont très, très intéressantes, très importantes aussi pour les citoyens, pour qu'ils puissent se sentir bien. Oui. Et les horaires aménagés des déchetteries et des collègues de déchets, merci, ouais, sont importantes parce que ça reste quand même des gens qui travaillent la majorité du temps dehors, en plein soleil. Donc, il faut aussi aménager leur horaire.
0: Puis sinon, il y a les plages. Si vous habitez à côté de la plage, le soir, en vrai, ça peut être pas mal d'y aller pour avoir la fraîcheur. Et...
1: Ouais.
2: Encore une fois, faut se baigner que dans des zones autorisées par la loi. On en a parlé tout à l'heure.
0: Et il faut appliquer les règles. Hein, il faut bien s'hydrater. Il faut se mettre à l'ombre. Il faut mettre de la crème solaire pour éviter les coups de soleil. Pour tout le monde et même aussi pour les personnes fragiles. Voilà.
3: Ouais.
0: Surtout.
3: Surtout ouais, pour les personnes fragiles parce que elles n'ont pas forcément confiance. Certaines personnes n'ont pas conscience du chaud parfois.
0: Oui.
1: Ouais. Parce que du coup, avec la jeunesse ou avec la vieillesse, le corps il perçoit pas du tout pareil les informations reçues et le cerveau traite un peu différemment. Donc aussi penser à appeler ou juste un appel pour savoir comment ça se passe au niveau de la chaleur, ça peut être important. Et aussi vous rafraîchir le soir à la plage quand vers 22h, quand il commence à faire un petit peu moins chaud. Bon, il fait quand même encore très chaud. Mais s'il fait plus chaud dans votre maison qu'à la plage, aller à la plage.
0: J'aurais quelque chose d'autre à rajouter. C'est un petit point sur la canicule. Record battu pour la nuit la plus chaude de l'année en France. La nuit de lundi soir à mardi. A été la plus chaude jamais enregistrée en France. L'indicateur thermique national, l'ITN des températures minimales, a enregistré 21,6 degrés au minimal, selon des valeurs provisoires annoncées annoncées hier matin par le prévisionniste national. Le dernier record date du 25 juillet 2019 avec 21,4 degrés, soit 0,2 degrés de moins que la nuit de lundi à mardi. Quel est votre ressenti de cette nuit chaude de la nuit de lundi à mardi?
3: Il faisait très chaud. J'ai pas trop. Enfin, j'ai bien dormi, hein, mais j'ai mis du temps à m'endormir.
1: Mmh. Ouais, et là, je crois qu'il a fait quasiment aussi chaud cette nuit-là,
0: oui,
1: que la nuit dernière, peut-être voire un chouïa plus. Trop chaud pour une température de nuit. Nuit, il n'y a plus de soleil, c'est censé être plus frais, rafraîchir. Et quand ça descend que de 5 degrés max. La température, c'est qu'on est vraiment en période de canicule assez hard.
2: Ouais. puis on se réveille en sueur, quoi. C'est
3: ultra désagréable.
5: Une douche le matin, quoi.
2: Ouais, c'est ça. Ouais. Une douche le matin, une douche le soir. Ouais.
4: Et je trouve ça inquiétant que ça arrive mi-juin, surtout, qu'on batte le record alors qu'on rentre à peine dans l'été. Ça arrive de plus en plus tôt, quoi.
0: Puis même le soir, avec la chaleur qu'il fait, même en essayant de rester le frais, même si on essaie de garder le frais dans la maison, et moi je trouve qu'il fait toujours chaud, et avec la canicule là ces derniers jours, et qu'il fait encore chaud le soir, je sais pas vous, mais même sans s'en rendre compte, on transpire facilement, quoi.
1: Oui, c'est clair, parce que lundi, je sais pas vous lundi, mais nous on travaillait pas, les stagiaires lundi. Est-ce que vous avez essayé de vous être resté chez vous, du coup, je pense, dans le noir, enfermé à végéter dans le canapé ou dans le lit? Mais est-ce que vous avez, moi je l'ai fait l'expérience, sortir dehors rien que deux secondes, c'est vrai qu'on se mange un coup de chaleur qui est, par rapport à dans la maison, qui est assez chaud.
0: Ouais.
1: Et puis quand on rentre dans la maison, il fait frais, c'est bien.
3: Ouais, même moi chez moi, en fait, il fait chaud à l'intérieur, il fait chaud à l'extérieur. Mais on sent quand même qu'il y a un petit écart, mais c'est chaud.
0: Puis même de ce temps-là, il faut manger des crudités, des plats frais.
2: Comme on a dit
1: tomates, pimentaises, carottes râpées, plein de petits plats pas très chers à faire. Si vous n'avez pas le temps de préparer ou à préparer, des plats frais qui nécessitent aucune cuisson, et un petit peu au frais, et ça passe. Ou sinon, vous pouvez faire des petites glaces maison. Prenez un petit verre, vous mettez un petit de vos grenadines, citron, tout ce que vous voulez dedans. Vous le mettez au congélo, un petit verre en plastique. Et vous mettez une cuillère dedans. Et vous sortez, et puis vous mangez votre glace à la cuillère ou pas. Un peu comme un Mr. Freeze, quoi.
0: Puis
1: donc,
0: même,
1: fait maison.
0: Puis même, vous pouvez boire de l'eau fraîche, des boissons fraîches de ce temps-là. C'est très important.
1: Vous buvez beaucoup d'eau, beaucoup d'eau, s'il vous plaît. C'est très important. Si vous sortez, vous prenez un verre d'eau. Il y a des fontaines en libre-service, buvez de l'eau.
0: Même dans les écoles, il y a quelques écoles qui ont mis en place des fontaines pour que les enfants ils peuvent se rafraîchir de ce temps-là. Je vous propose qu'on peut parler de la Coupe du Monde maintenant.
1: Ouais. Bon, ok.
4: Les Bleus sont qualifiés. L'équipe de France disputait son deuxième match de Coupe du Monde avant-hier. Malgré de fortes pluies, les Bleus n'ont pas tremblé face aux Irakiens. Ils se sont imposés 3-0 et sont désormais qualifiés pour les 16e de finale. Une première période un peu ennuyante avec un seul tir cadré, mais qui aura suffi à Kylian Mbappé pour ouvrir le score à la 14e minute. Malgré une mi-temps qui aura duré 2h12, nos Français ont accéléré le rythme. Il aura fallu attendre seulement 9 minutes en seconde période avant de voir les Français doubler la mise. Sur une erreur de relance irakienne, Ousmane Dembélé récupère le ballon et transmet à Kylian Mbappé qui n'a plus qu'à la pousser au fond. L'attaquant du Real Madrid s'est offert un deuxième doublé en deux matchs, ce qui porte son total à 4 buts dans cette Coupe du Monde 2026. Une deuxième mi-temps riche en occasions, notamment avec Michael Olise qui a touché la barre à la 58e minute. Le ballon d'or Ousmane Dembélé a participé au festival à la 66e. Sur un magnifique service d'Olise, le Parisien s'est offert son tout premier but en Coupe du Monde. On aura pu compter sur un Michael Olise des grands soirs, auteur de 2 passes décisives. Il est le meilleur passeur de cette Coupe du Monde avec 3 passes décisives. La France est donc tranquillement en tête de son groupe avec 6 points à égalité avec la Norvège. Kylian Mbappé a été élu homme du match. Il est devenu le deuxième meilleur buteur de l'histoire de la Coupe du Monde avec 16 buts, soit 2 de moins qu'un certain Lionel Messi. Qu'en avez-vous pensé de ce match et est-ce que vous êtes rassuré par ce début de compétition?
1: Alors oui, c'était un très beau match. J'ai trouvé super beau. Déjà, bravo aux Bleus de nous avoir qualifiés pour la 16e. Maintenant, on espère que le match pour nous qualifier en 8e sera tout aussi beau et qu'on réussira à monter en demi-finale, puis la finale. Je suis très confiant pour le prochain match vendredi. Si on gagne contre la Norvège, c'est un plus. C'est des points en plus. C'est des équipes un peu plus fortes en 16e. Donc, je sais pas comment ça va se passer.
0: Voilà, juste pour info, c'est les 16e, après c'est les 8e, quart, demi-finale. Mais je pense que les Bleus, ils pourront finir dans le dernier carré, au moins les demi-finales. Ils ont le potentiel pour en arriver jusque-là.
2: Ouais, ils ont le potentiel pour la gagner tout court, je pense. Surtout qu'on voit qu'il y a quelque chose qui commence à se créer, il y a des connexions entre les joueurs. C'est une équipe qui évolue, qui est jeune, comparé à d'autres équipes, notamment l'Argentine. C'est une équipe, la France, qui est jeune, qui a du talent. C'est même l'une des plus talentueuses de la compétition, je pense. Et elle représente le foot français en général, même ceux qui ne sont pas à la Coupe du Monde, forcément. Genre, il y a des jeunes en centre, même dans le football amateur. On a un football amateur qui est quand même développé. Et il nous arrive, l'équipe de France arrive à nous le rendre de la meilleure des manières en nous qualifiant dès le deuxième match en 16e avec deux victoires, notamment une contre le Sénégal qui est une très grosse nation africaine et une contre l'Irak qui s'est battue quand même jusqu'au bout. Donc on peut être content de ça.
1: La Norvège est qualifiée aussi du coup. Ouais. Là c'est les deux premiers du groupe qui passent en,
2: c'est ça.
1: En 16e. Et ensuite ce sera le premier du groupe du coup à passer par rapport au match.
2: Ouais, c'est ça. Enfin, ouais, c'est ça.
1: Si j'ai bien compris, ça veut dire que c'est les deux premiers qui passent. Ensuite, on rencontre un autre groupe. Les deux premiers du groupe rencontrent les deux premiers d'un autre groupe. Il y a match. Ensuite, ça, on passe au huitième. Et après, ça réduit les groupes, quoi.
2: C'est ça. Après, les groupes, ils se dissout, quoi. C'est juste les équipes.
0: Puis, en fonction des points aussi, il y a les meilleurs troisièmes. Ouais, certains meilleurs troisièmes.
4: Les meilleurs troisièmes des 12 groupes, ouais.
0: Qui peuvent se qualifier.
4: Si on finit premier de notre groupe, on joue un troisième de groupe aussi.
1: Ah, ok. Après.
0: Donc là, avec le match contre la Norvège, ce sera une finale de groupe, on peut le dire.
2: Oui, c'est ça. Hein. Ça va être, mine de rien, un gros match qui se déroulera sans Didier Deschamps, parce qu'il a perdu sa maman. On lui envoie toutes nos condoléances, malheureusement. Mais j'espère que les Bleus feront l'affaire, et je pense qu'ils le feront. J'ai confiance en eux. Et c'est de bon augure pour la suite de la compétition.
4: Et c'est vrai que c'est assez rassurant parce que parmi tous les favoris, on voit tous les favoris se faire accrocher par des équipes. L'Espagne a fait match nul, le Portugal, l'Angleterre. Donc c'est assez rassurant, hein, même si c'est des matchs qui ne comptent pas forcément contre l'Irak. Mais ils ont fait le taf et victoire 3-0, c'est bien, c'est rassurant quand même.
1: Ouais, ça, on peut se dire que oui, on a le potentiel de plus fort que l'Espagne, l'Angleterre et... etc.
0: Et Olysée, est-ce qu'il a été élu homme du match France-Irak?
4: Au premier match, non.
0: Ah oui, c'était une fois au Sénégal.
4: Le deuxième, c'est Mbappé.
0: Ah ok, c'est Mbappé. Puis en plus, Mbappé et puis son équipe, ils ont su en profiter des erreurs de l'Irak sur le deuxième but. Si je ne dis pas de bêtises, c'est Dembélé qui fait la passe à Mbappé.
4: Oui.
0: Et du coup, bah voilà.
4: Sur un 6 mètres, une relance ratée.
0: Il a pu conclure. Donc là, je vous propose de parler de l'interruption de ce match France-Irak qui a eu lieu à la mi-temps, donc juste avant la mi-temps de France-Irak, match de lundi soir prévu qui a commencé à 23h. Un déluge a fait son apparition sur le terrain lorsque les joueurs rentraient au vestiaire. Une annonce sur les écrans géants du stade a indiqué qu'un violent orage allait éclater. Conséquence directe, les spectateurs ont été priés de quitter leur place pour se mettre à l'abri. Problème du stade, environ 2% du stade possède un toit. La FIFA l'avait prévenu, la règle sur les orages est donc tombée. Règle qui indique que si un éclair est présent dans un rayon de 13 km autour du stade, cela peut se répéter autant de fois que possible. Exemple, un match comme celui-ci peut commencer à 18h et peut se finir par exemple à minuit par exemple. Il y a les supporters, certains supporters européens, ils n'étaient pas tous au courant de cette règle-là, la règle des orages... avec le rayon de 13 km autour du stade. Résultat donc il y a de ce match, de cette interruption, il y a eu 2 heures d'attente avant la reprise du match, avant la reprise de la deuxième mi-temps. 2 heures d'attente pour les spectateurs, mais aussi 2 heures pour préserver le mental, ce qui était l'épreuve la plus dure pour les joueurs titulaires des deux sélections. Pendant ces 2 longues heures, les joueurs essayaient de rester en forme, en s'activant, donc avec le vélo d'appartement par exemple, le ballon, l'hydratation en s'hydratant bien sûr et en mangeant pour garder l'énergie nécessaire pour l'échauffement avant la reprise du match. Qu'en dites-vous de la règle sur les orages pour la Coupe du Monde aux États-Unis?
1: Moi je la trouve assez importante. Après c'est vrai que peut-être qu'elle a été déclenchée un petit peu, ils le savaient qu'il allait y avoir un orage, on peut pas trop délocaliser un match comme ça du jour au lendemain parce que c'est assez conséquent quand même de délocaliser les supporters, les joueurs, tout ça. Après, est-ce que ça n'a pas été... le match pouvait être reporté à d'autres jours? Sûrement, je pense. Un peu plus tôt, peut-être. Voilà. Moi, je pense que la règle est très importante après. Elle compte beaucoup parce que ça permet de protéger les joueurs et les supporters. Parce qu'on sait que les USA, c'est un lieu connu pour des orages assez violents. on a bien vu les images de comment c'était une pluie assez forte, démentielle. Oui, je trouve que cette règle est très importante. Après, est-ce qu'ils auraient pu anticiper ? Sûrement.
0: Et puis, en vrai, ils auraient pu anticiper parce que les prévisionnistes du coin, ils connaissent bien que ces moments-là, ces orages, ça arrive fréquemment quand même, des jours de météo comme ça. Je sais pas ce que vous en pensez.
2: Ouais, bah, moi je suis d'accord. De toute façon, ils auraient pu l'anticiper. Après, que faire quand ils l'anticipent ? Forcément, ils savaient qu'il y avait un orage. On en entendait parler depuis 2-3 jours. Mais bon, après, il faut prendre des décisions. Mais les décisions, quand tu les prends là, dans ces conditions-là, c'est radical. Donc, c'est soit décaler un match, mais forcément, il y en a peut-être qui partaient, des supporters, je pense à des supporters français, peut-être qui rentrent en France le lendemain, qui ne restaient pas un mois sur le sol des États-Unis. Donc, ça décale tout, leurs vols, leurs hôtels, ça coûte de l'argent en plus. Donc, forcément, ils n'avaient pas non plus 30 000 solutions. Mais je pense que le protocole, il a bien fait d'être appliqué. Seulement, il aurait fallu peut-être un peu plus de confort pour les supporters dans les couloirs du stade, où ils étaient à l'abri, parce que ça avait l'air d'être déplorable. Mais bon, pas trop d'autres solutions.
0: Puis même, ils auraient pu trouver un stade avec plus de toits, par exemple, pour ce genre d'événement-là, pour que les supporters ils soient plus à l'abri et qu'ils ne se précipitent pas trop, quoi.
2: Puis même quand on voit le budget que les États-Unis ils ont mis dans la Coupe du Monde, se dire que avec toutes les intempéries qu'il y a, qu'on connaît très bien des États-Unis, voir qu'il n'y a pas de toit limite amovible pour des événements comme ça, franchement, ça fait peur.
4: Ouais, c'est ça, et surtout que c'est vraiment presque tout leur stade là-bas aux États-Unis qui sont comme ça, et alors que on le sait, c'est l'un des pays où qui est le plus frappé par des tempêtes comme ça. C'était arrivé cet été. Pendant la Coupe du Monde des clubs qui se déroulait aux États-Unis, il y avait eu plusieurs matchs aussi arrêtés pendant de longues heures. Et je pense que eux, avec les conditions qu'ils ont, ils pourraient faire des stades comme à Lille, par exemple, avec un toit qui se ferme complètement. Donc, ouais, c'est incompréhensible un peu.
0: Ouais, les matchs, oui, tu veux dire, je pense que tu veux dire la Coupe du Monde des clubs l'année dernière, peut-être.
4: Oui, l'été dernier, c'est ça. Il y avait eu des matchs arrêtés aussi pendant longtemps à cause des orages.
0: Donc je vous propose qu'on peut en conclure sur cette émission, sur la canicule et sur la Coupe du Monde aux États-Unis. C'était Maxence, Jean, Melvin, Anaël et Mathis sur la radio La Tribu. Merci beaucoup de nous avoir écoutés. Et au revoir, ciao.
1: Au revoir.
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